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2: Olivier Christen, monsieur le procureur national pour l'antiterrorisme, un des postes les plus stratégiques, les plus importants et aussi très juridiques, c'est ce que vous allez nous expliquer. Je suis très heureuse de vous recevoir aujourd'hui dans Fenêtre sur cour, la seule et unique émission de pratiquement une heure entièrement dédiée à la justice et au droit. Et on attend beaucoup de vous, parce que, comme vous le savez, la sécurité et la question du terrorisme interpelle beaucoup nos concitoyens en France et dans d'autres pays, dans d'autres démocraties. Et on connaît peu de votre rôle, bien qu'on sache, bien entendu, qu'il est absolument capital pour ce qu'on pourrait dire la sauvegarde des intérêts de la nation, plus globalement et pas seulement des individus qui ont droit à la sécurité, si je puis dire. Alors, tout d'abord, comme à l'habitude, tout en vous remerciant très chaleureusement, je voulais savoir un tout petit peu qui vous êtes et ce qui vous a conduit à l'antiterrorisme. Est-ce que c'est une vocation ou est-ce que vous pouvez nous présenter un tout petit peu votre parcours ?
3: Bien, bonjour Madame Lenoir, avant tout, et merci de m'avoir invité aujourd'hui dans votre émission et sur cette antenne. C'est difficile de dire ce qui m'a conduit à l'antiterrorisme. J'ai été étudiant à la faculté de droit, d'abord à Limoges où je suis né, jusqu'à ma licence, puis ensuite aux universités de Paris 1 et Paris 2 pour ce que l'on appelle aujourd'hui les Master 1 et Master 2, que l'on appelait maîtrise et DEA à mon époque. Et ensuite, j'ai embrassé la magistrature avec une carrière qui a été pénaliste depuis le début. Et ce qui m'a conduit à l'antiterrorisme, c'est une opportunité et la confiance qui m'a été accordée par le procureur de la République qui m'avait recruté comme chef de la section antiterroriste du parquet de Paris alors que le poste était devenu vacant, qui était à ce moment-là Jean-Claude Marin, et confiance qui m'a été renouvelée ensuite par son successeur, François Molins, avec lequel j'ai travaillé à plusieurs reprises dans son propre parcours et donc dans le mien.
2: Et c'est vrai que vous avez une expérience, si je puis dire, de terrain, puisque la France est malheureusement la cible d'attaques terroristes. En tous les cas, on a connu beaucoup de drames à cet égard. Et c'est rassurant pour nous de savoir que finalement, il y a une espèce de passage de flambeau de grands magistrats à d'autres grands magistrats, parce que vous êtes tenu par le secret, mais j'ai aussi lu que vous aviez le monopole de la communication médiatique sur vos fonctions, éventuellement sur des affaires. Alors je vais commencer par une question tout à fait banale, mais qui n'est peut-être pas tant que cela, Olivier Christen, vous qui êtes procureur national antiterroriste. Qu'est-ce que c'est que le terrorisme ? Parce qu'il n'y a pas de définition véritable au plan international, c'est pourtant un phénomène international. Alors qu'est-ce que c'est ? En quoi ça consiste ?
3: Alors c'est une question qui en effet est difficile à trancher sur un plan juridique au niveau international, qui a fait l'objet de multiples débats, qui n'est pas défini en tant que tel par les différentes conventions qui existent au niveau des Nations Unies et qui est souvent défini par des comportements généraux que l'on va dire qu'ils peuvent être terroristes, mais sans aborder la définition de fond. Ça a été un débat qui a existé également, évidemment, en droit français, et lorsque j'interviens devant des étudiants et que j'explique un peu comment le dispositif a été construit, je fais en plusieurs étapes, et pour être la période la plus récente, pour pas étendre nos débats, je rappelle que... Après la Deuxième Guerre mondiale, en fait, on a commencé à traiter le terrorisme judiciairement de façon spécifique avec ce qui était la Cour de sûreté de l'État entre 1963 et 1981. Ce que l'on appelle aujourd'hui terrorisme relevait de cette juridiction d'exception, juridiction qui a été supprimée en 1981 par la loi du 4 août 1981, mais à ce moment-là, sans le définir juridiquement. Et la première définition juridique du terrorisme en droit français... elle est intervenue en 1986, lorsque le législateur a souhaité centraliser à Paris l'ensemble des affaires de terrorisme. Donc c'était avant tout un objectif de procédure pénale, de rationalisation, de capacité à conduire les investigations et les procédures, les procès. Et pour rationaliser cela et donc tout amener à Paris, il a fallu définir ce que c'était le terrorisme dans le droit français. Donc c'est la loi du 9 septembre 1986 qui est le pilier de
2: qui est la loi Pasqua, Olivier Christen,
3: qui est la législation antiterroriste en France.
2: Après les pirates, après le piratage d'avions, c'est cela.
3: Qui a été une loi qui est intervenue dans un contexte de multiplicité d'attentats qui étaient commis sur le territoire français, à la fois des attentats qui étaient porté par les mouvements ultra, hein, Action Directe en étant un des plus connus, par le FLNC à ce moment-là en Corse, par le terrorisme international, les mouvements qui étaient liés à Carlos, etc. Mais donc, le législateur va définir ce que c'est que le terrorisme et il va donner une définition qui est très juridique. Hein, en droit français, elle est aujourd'hui dans l'article 421-1 du Code pénal et qui indique que est une entreprise terroriste, un groupe individuel ou enfin un mouvement individuel ou collectif, l'entreprise individuelle ou collective, qui va troubler gravement l'ordre public, c'est-à-dire commettre des faits qui ont un émoi particulier sur l'opinion, sur le fonctionnement de notre société, par l'intimidation ou la terreur. Et cette définition, qui n'a pas bougé depuis 1986, a l'avantage de ne faire référence à aucun mouvement
2: politique en particulier
3: terroriste qui aurait préexisté et donc d'être parfaitement adaptable à l'évolution de la menace et à l'évolution des groupes auxquels nous pouvons être confrontés, à viser, comme je le disais, soit l'entreprise individuelle ou collective, c'est-à-dire soit le fanatique, soit un groupe plus constitué, plus organisé, et permettre sans aucune référence idéologique, encore une fois, à s'adapter donc aux différentes évolutions. Et cette définition aujourd'hui est quelque chose qui est une force de notre législation, puisque elle nous a permis en effet de répondre aux différentes formes d'attaques dont la France a été.
2: Alors, puisque monsieur le procureur national antiterroriste, vous êtes là et vous êtes à la tête d'une équipe assez fournie, vous allez nous en parler de procureurs qui sont chargés de ces enquêtes, qui doivent permettre d'élucider et d'appréhender celui qui est l'auteur d'actes terroristes ou ceux qui sont les auteurs d'actes terroristes. Est-ce que on peut connaître un tout petit peu la vocation de ce parquet national, puisque normalement, comme chacun le sait, notamment les étudiants nombreux qui nous écoutent, le parquet est territorialisé au niveau des tribunaux judiciaires de première instance et au niveau des cours d'appel. Alors pourquoi un parquet national qui a été créé en 2019 est-ce que c'était vraiment, Olivier Christen, vous qui êtes à la tête de ce parquet national antiterroriste, est-ce que c'était vraiment une nécessité, et qu'est-ce qui a changé en 2019 ou après, au moment de la mise en œuvre des compétences de ce parquet et de l'installation de ce parquet national?
3: Alors, il y a eu plusieurs petites étapes. Je vais essayer d'être assez bref pour être compréhensible, mais je l'ai indiqué il y a un instant, la première étape a été 1986 avec la centralisation à Paris des affaires de l'antiterrorisme. La centralisation à Paris, ça voulait dire que l'on confiait au parquet de Paris et au tribunal judiciaire de Paris, tribunal de grande instance à l'époque, dans son ensemble, les affaires de terrorisme. Et donc, cette compétence nationale, c'est en 1986 qu'elle a été inventée. Ensuite, donc, quelques décennies plus tard, a émergé l'idée, la conception des parquets nationaux, c'est-à-dire de sortir du parquet de Paris certaines compétences nationales qui lui étaient données. La première, ça a été, en 2013, la création du parquet national financier, qui a repris donc dans un parquet autonome auprès du tribunal de Paris les compétences qui étaient nationales, qui étaient confiées avant à certaines sections du parquet de Paris, puis le parquet national antiterroriste en 2019, et vous le savez, l'an dernier, la création du parquet national anticriminalité organisée qui fonctionne sur le même modèle que ses deux prédécesseurs, le PNACO. Je crois que cela répond à deux objectifs. D'une part, un objectif de surspécialisation des magistrats qui sont en charge d'un contentieux, avec des magistrats qui ne sont pas soumis aux autres priorités qui peuvent être confiées au parquet de Paris, qui reste le premier parquet de France avec la compétence sur le premier ressort de France, et qui a lui-même d'ailleurs quelques compétences nationales qui existent toujours, hein, en matière de cybercriminalité, en matière d'atteinte aux ingérences,
2: étrangères,
3: d'espionnage, ou de certaines de ce type de compétences. Donc de sortir du parquet de Paris ces points-là, et donc d'avoir cette surspécialisation des moyens sur des enjeux qui sont aujourd'hui non pas uniquement des enjeux de sécurité publique, mais pour ce qui nous concerne, et tout comme pour ce qui concerne le PNACO, des enjeux de sécurité nationale. Et à côté de cela, une identification très claire des acteurs de celui-ci pour donner aussi une visibilité, comme je le fais d'ailleurs aujourd'hui devant vous, une capacité de porter un certain nombre de messages, de porter les politiques qui sont définies par le gouvernement, hein, mais de porter les politiques nationales sur certaines de ces thématiques qui présentent des enjeux spécifiques.
2: Alors, monsieur le procureur national, moi j'ai une interrogation, parce que c'est vrai et c'est tout à fait normal, ce que vous faites est tenu secret, puisque ce sont des affaires tout à fait cruciales et qui, je suppose, donnent lieu à beaucoup de coopération internationale et beaucoup de coopération en France avec la Direction Générale de la Sécurité Intérieure, la DGSI, dont on a entendu sur Radio Classique une interview tout à fait récente, puisqu'elle date d'hier, Madame Céline Berton. Mais en revanche, je voulais savoir combien vous êtes, comment vous fonctionnez et quelles sont les spécificités de vos process, de vos procédures, de vos enquêtes par rapport à une enquête qui est menée pour crime, enfin pour suspicion de crime de sang, par exemple, par un parquet local auprès d'un tribunal judiciaire de province ou de Paris.
3: Alors, le parquet national antiterroriste, c'est l'échelon le plus visible pour l'autorité judiciaire de la lutte antiterroriste, mais il rentre dans un dispositif qui est évidemment beaucoup plus large. D'une part, un dispositif qui, vous l'avez rappelé il y a un instant, qui est fait de détection de la menace, qui est essentiellement un dispositif porté par le renseignement, avec comme chef de file du renseignement en matière de lutte contre le terrorisme, qui est la Direction Générale de la Sécurité Intérieure, qui va travailler au quotidien avec l'ensemble des services français de renseignement intérieur ou extérieur, parfois spécialisés, qui peuvent, dans leur mission, avoir la lutte antiterroriste en partie. Et donc, il y a ce dispositif-là qui est essentiel. Un dispositif, donc, lorsque les procédures sont, les éléments sont transmis parce que des infractions paraissent avoir existé à l'autorité judiciaire, qui est le dispositif judiciaire, il y a dedans le parquet national antiterroriste, qui est la porte vers l'autorité judiciaire.
2: Qui est la courroie de transmission.
3: Qui est composée aujourd'hui de 54 personnes, hein, 30 magistrats, et une équipe de 24 personnes aux côtés des magistrats, des fonctionnaires de grève, des assistants spécialisés, des attachés de justice, pardon. Les équipes de sécurité qui nous permettent de fonctionner, mais qui lui-même s'intègre dans un dispositif beaucoup plus large, avec les magistrats du siège qui s'occupent de la lutte antiterroriste au niveau du tribunal judiciaire.
2: Monsieur le procureur national, qu'il y avait des magistrats délégués à l'antiterrorisme. Entendu parler de ça.
3: Alors, pour finir sur le dispositif global, donc les magistrats du siège, les magistrats instructeurs, les juges qui jugent au tribunal correctionnel, et puis au niveau de la cour d'appel, les magistrats qui jugent les procès d'assises, les magistrats du parquet général qui sont aussi spécialisés sur la matière, et puis une fois que les peines ont été prononcées, les juges d'application des peines, et au niveau du parquet national antiterroriste, à nouveau les magistrats chargés de l'exécution des peines. Et puis il y a évidemment les services d'enquête qui sont saisis pour conduire les investigations. Là, je reviens vers la police. À la fois les services d'enquête de la Direction Générale de la Sécurité Intérieure, de la sous-direction antiterroriste de la police judiciaire et de la section antiterroriste de la préfecture de police. Je dis tout cela parce que c'est un ensemble beaucoup plus complexe, beaucoup plus lourd comme capacité que l'État met à la lutte antiterroriste que simplement le parquet national antiterroriste. Et ne serait-ce qu'au niveau judiciaire, on peut considérer qu'il y a à peu près 100 magistrats qui sont en charge de la lutte antiterroriste, ce qui est un dispositif qui est plutôt, je crois, aujourd'hui satisfaisant pour répondre aux besoins de la lutte judiciaire antiterroriste et, on y reviendra sans doute, pour diriger les investigations, ce qui est une part de notre mission, pour assurer les procès, ce sur quoi nous reviendrons aussi, je pense après.
2: Alors, pour être parfaitement clair, Olivier Christen, vous êtes procureur national antiterroriste, vous êtes à la tête donc de l'équipe de 30 magistrats à temps plein, les 70 autres, puisque vous avez évoqué le chiffre de 100, ce sont à la fois des magistrats de cour d'appel, ceux qui vont être qui vont siéger à la cour d'assises spéciale antiterroriste, et également des parquets locaux. Comment
3: Alors,
2: est-ce
3: ce
2: que...
3: sont, sur les 100, là je ne parle que du dispositif parisien, puisque dispositif antiterroriste est centralisé à Paris. Ce sont donc les magistrats du parquet antiterroriste, les juges d'instruction, les juges des enfants,
2: d'accord,
3: les juges d'application des peines, les juges qui jugent à Paris. Alors, vous avez raison, vous l'avez évoqué, je vous ai coupé, excusez-moi, à côté du dispositif parisien, ça a été un des grands apports de la loi de 2019 qui a créé le parquet national antiterroriste, il y a eu une volonté de rationaliser le dispositif plus global de correspondants du parquet national antiterroriste au niveau territorial. Et il y a plusieurs échelons, mais il y a déjà au sein des juridictions des ressorts les plus impactés par la menace antiterroriste, ce qu'on appelle les délégués à la lutte antiterroriste. Dans le jargon, on appelle ça les délégués du PNAT, mais en fait, ils ne sont pas sous mon autorité, mais sous l'autorité des procureurs de la République de leurs tribunaux. Et ces délégués qui sont au nombre de 16, qui sont chargés de, parce que nous les réunissons à peu près tous les trimestres, sont chargés d'avoir non seulement une bonne connaissance de l'analyse globale de la menace au niveau du territoire et donc de la rediffuser au niveau territorial là où ils travaillent, et ils sont des éléments de détection de l'évolution de la menace ou des procédures qui peuvent davantage nous concerner dans leur ressort.
2: C'est un peu de la prévention, si je puis dire. Parce qu'on a dit souvent, Olivier Christen, que le PNAT, effectivement, fait des enquêtes judiciaires pour essayer d'appréhender éventuellement des réseaux et les auteurs des infractions qui ont été commises. Mais on dit aussi que le PNAT fait de la prévention. Est-ce que vous pouvez nous éclairer sur ce point? Parce que ça paraît un peu bizarre.
3: Alors, juste pour finir sur le réseau, donc il y a ces délégués et au niveau de nombre de parquets, il y a aussi ce qu'on appelle les assistants spécialisés à la lutte antiterroriste qui travaillent avec leur procureur de la République et qui vont, et c'est pour ça que je fais le lien avec votre question, qui non seulement vont faire l'ensemble le lien avec nous, vont avoir des capacités d'analyse et vont aider les procureurs territoriaux à préparer tout ce qui est nécessaire au dispositif de prévention qui est plutôt territorialisé. Ce serait, oui. Je n'ai pas moi la capacité de piloter le dispositif de prévention de la délinquance qui existe, qui est une mission qui est confiée au procureur de la République en général et évidemment aussi dans le champ antiterroriste, mais qui est territorialisé parce que il existe un certain nombre de commissions, je ne vais pas entrer dans les détails, mais qui sont pilotées soit par les procureurs de la République, soit par les préfets en association avec les procureurs de la République, de détection des éléments de radicalisation sur le territoire. La radicalisation n'étant pas nécessairement toute personne radicalisée ne va pas basculer vers le terrorisme, mais c'est évidemment un point d'attention parce que c'est en général dans ce champ-là que l'on va trouver ceux qui pourront un jour commettre des infractions de plus ou moins haute intensité, mais qui pourront intéresser la lutte antiterroriste. Donc c'est un réseau qui est dense, et ce que j'indiquais tout à l'heure, au niveau national, les échanges entre le renseignement, les différents services de l'État, hein, qui peut être au niveau territorial, ça va être aussi l'éducation nationale,
2: les affaires sociales,
3: les différents cadres dans lesquels il peut y avoir des identifications de personnes qui présentent un danger, l'analyse aussi des appels qui sont passés sur les différentes lignes qui existent, hein, désormais qui sont très actives pour signaler toute préoccupation, qui vont permettre d'analyser les signalements, de voir quelle réponse ça doit apporter pour essayer d'être le plus juste dans leur traitement. Est-ce que c'est un traitement éducatif? Est-ce que c'est un traitement de meilleure prise en charge au niveau, encore une fois, de l'éducation, un niveau psychologique ou éventuellement un niveau de traitement de la délinquance si c'est sur ce champ-là que nous portons?
2: Alors, monsieur le procureur national antiterroriste, vous avez évoqué tout à l'heure les premières formes de terrorisme, l'action directe, c'est-à-dire l'extrême gauche. Mais aujourd'hui, on est quand même beaucoup confronté à un climat international et à la naissance de ces mouvements qui sont pas des organismes d'État, mais des groupements, on reviendra aux États plus tard, mais des groupements politiques en quelque sorte, qui ont une cause à porter, qui est celle du djihadisme, c'est-à-dire en réalité, par la violence, l'installation d'une certaine idéologie d'islam radical par la violence. Alors, est-ce que vous pouvez nous présenter un tout petit peu les nouvelles formes de terrorisme, et puis aussi nous dire, c'est ce qui semble, disons, transparaître quand on lit un certain nombre d'articles sur le sujet, c'est il y a le terrorisme avant le numérique et il y a le terrorisme après le numérique. Comment est-ce que vous voyez globalement le profil de cette menace qui est très présente dans l'opinion publique française?
3: Alors, ce qui est vrai, c'est qu'aujourd'hui, la menace principale en matière terroriste est le djihadisme. C'est le cas depuis de nombreuses années maintenant sur notre territoire. Avant même que le terrorisme djihadiste refrappe, comme ce fut le cas à Toulouse, qui a été le retour en quelque sorte des attentats, des actions directes contre les personnes sur le territoire français après une longue pause de 1994 jusqu'à 2012. Mais cette menace djihadiste était déjà celle qui était la plus importante avant et elle est devenue évidemment encore jusqu'à 2012. Cette menace djihadiste était déjà celle qui était la plus importante avant et elle est devenue évidemment encore plus

0: syrien, sur lequel nous reviendrons peut-être.
1: Bien sûr.
0: Qui a conduit à ce que le terrorisme djihadiste soit principalement à ce moment-là piloté depuis la Syrie, que ce soit par la projection de commandos, comme on a pu connaître à Paris, notamment en janvier 2015, et puis novembre 2015, évidemment, à Bruxelles, ou ces commandos qui ont frappé l'Europe, mais aussi le téléguidage depuis la Syrie, de groupuscules qui pouvaient être montés en France avec des contacts directs, donc avec des personnes qui les commandaient depuis donc les terres tenues par Daesh en Syrie. Donc on est parti de là vers aujourd'hui un terrorisme qui a mû, non seulement parce que la situation en Syrie fait qu'il n'y a plus ou quasiment plus de départ d'individus depuis l'Europe pour rejoindre ces terres de djihad. Donc c'est un terrorisme qui est ce qu'on appelle plus endogène aujourd'hui, c'est-à-dire de gens qui sont sur notre territoire, qui n'ont pas quitté le territoire, qui n'envisagent pas de le quitter pour la plupart d'entre eux, mais qui vont préparer des actions sur le territoire, toujours avec le même objectif, hein, de faire basculer la société, c'est ça leur finalité, mais qui vont préparer des actes depuis notre territoire, sans forcément avoir de lien avec les organisations terroristes internationales. Daesh, toujours, qui est celle qui a un impact le plus fort, mais aussi Al-Qaïda, qui ne faut pas du tout oublier dans le paysage, hein, ce sont toujours les deux grandes organisations terroristes internationales, Daesh et l'État islamique et Al-Qaïda, et qui donc ne vont pas avoir forcément de contact avec ces organisations, mais qui vont totalement s'imprégner de la propagande qui est diffusée par ces dernières pour commettre des actions au nom de ces organisations. Donc c'est une menace qui est préoccupante puisqu'elle est elle est dans nos frontières.
1: Elle est éclatée
0: elle
1: aussi.
0: Elle est sur tous les points du territoire, enfin en tout cas les individus que nous appréhendons sur tous les points du territoire, et elle est évidemment d'autant plus difficile à détecter que ce sont des individus qui vont souvent rester dans leur cercle restreint à eux, sans donc, je disais, avoir forcément de communication avec l'extérieur. Et donc, c'est un défi qu'ont les services doivent relever les services de renseignement, qui font un travail admirable sur ce point. La plupart des affaires que nous ouvrons, hein, c'est de l'ordre de une à deux par semaine. Dans ce champ-là, sont les suites du travail qui est effectué par les services de renseignement français en lien avec leurs partenaires internationaux. Donc c'est un travail qui est pas toujours connu du grand public, mais qui est absolument à souligner. C'est un travail difficile et dans le contexte que je viens d'indiquer. Donc nous sommes sur cette typologie de personnes avec l'élément que vous venez de souligner et qui est plus récent, qui est donc la place du numérique dans l'évolution de cette menace. Alors là aussi, je suis désolé, mais je suis obligé d'être sur un champ un peu plus large. La propagande djihadiste, elle a toujours existé. Elle a été théorisée hein, dans les années 90, notamment au sein d'Al-Qaïda, qui a commencé à éditer des revues, comme ça se faisait à l'époque pour nos jeunes auditeurs. Ils étaient plutôt sur un modèle que l'on va connaître aujourd'hui de la presse magazine, en quelque sorte, pour diffuser la propagande djihadiste, avec le recours à Internet, mais toujours, quand celui-ci s'est développé, mais toujours avec plutôt ce modèle-là, pour aujourd'hui aller vers une propagande qui utilise évidemment beaucoup plus les réseaux sociaux, sur des formats qui sont beaucoup plus ceux des réseaux sociaux, et c'est-à-dire...
1: Ça n'est plus le dark web, comme auparavant, avec des vidéos épouvantables, ça passe aussi par quelque chose de plus externalisé, plus banal et de plus idéologique.
0: Cela a une diffusion qui est initialement beaucoup plus large aujourd'hui qu'elle ne l'était auparavant. C'est-à-dire que la diffusion de la propagande par Al-Qaïda dans les années 2000 était une diffusion qui était souvent beaucoup plus intellectualisée, beaucoup plus religieuse, en quelque sorte, avec
1: c'était
0: une volonté
1: des prêches,
0: de convaincre
1: la violence.
0: Les personnes d'intégrer intellectuellement le sens du djihad. Et donc, il y avait un vrai parcours de radicalisation vers la violence. Aujourd'hui, nous sommes sur quelque chose qui est assez différent, avec des formats donc très très courts, qui vont plutôt être de hameçonnage, en quelque sorte, de personnes qui recherchent une cause, sans forcément avoir une volonté de les convertir idéologiquement à quelque chose de très profond. Il existe toujours les personnes qui sont très engagées idéologiquement, mais de créer en quelque sorte une forme de chair à canon, il faut dire ce qui est, de personnes qui vont essayer de passer à l'acte.

0: acte sans être entré dans un processus très, très lourd de radicalisation. Et ces personnes-là, après l'hameçonnage par les réseaux sociaux, souvent par les réseaux sociaux largement diffusés, hein, TikTok, Instagram, tout ça, les jeux vidéo aussi sont beaucoup utilisés, vont être attirés vers une partie qui est davantage secrète de la propagande, où à ce moment-là, on va être davantage sur les modalités de passage à l'acte. Donc c'est une propagande qui est très construite, qui est très très utilisée par les organisations terroristes, et notamment par l'État islamique. Le numérique et les évolutions des capacités technologiques aujourd'hui permettent d'avoir une propagande qui est diffusée dans toutes les langues. C'était initialement...
1: C'est fou.
0: Les premières diffusions d'Al-Qaïda étaient essentiellement... en langue arabe et en langue anglaise. Il y a eu beaucoup de propagande en langue russe parce que l'histoire du djihad fait que...
1: Bien sûr.
0: Les
1: Tchétchènes.
0: Toutes les personnes originaires de Cisco-Casie, Tchétchénie, Ingouchie, parlaient le russe, donc il y a toujours une propagande importante en langue russe. Mais l'émergence de Daesh a permis d'avoir des propagandes dans d'autres langues avec les personnes venant d'Europe et notamment en langue française. Mais aujourd'hui, avec l'intelligence artificielle notamment, il est extrêmement facile de faire de la même propagande en toutes les langues possibles. Et donc, ça va cibler des personnes au profil beaucoup plus varié. Et surtout...
1: Les jeunes.
0: Et ça, c'est la grande nouveauté de l'évolution de la menace aujourd'hui.
1: Alors, on va en parler, puisque votre prédécesseur, lorsqu'il a écrit son ouvrage sur son expérience pratique, en citant un certain nombre d'affaires, avait indiqué qu'effectivement, il y avait l'élément femme, mais il y avait aussi l'élément jeune, et que la délinquance des jeunes, donc qui sont très malléables, et qui peuvent épouser des thèses violentes, qui sont en quelque sorte presque identitaires, et qui s'adressent aussi à certains jeunes ayant des fragilités psychologiques, était vraiment le phénomène qui avait explosé. Est-ce que, monsieur le procureur national antiterroriste, Olivier Christen, vous pouvez témoigner de cela? Et alors, comment est-ce que on s'adapte à cette nouvelle donne qui est effectivement extrêmement dangereuse? Je ne citerai pas les assassinats de Samuel Paty en 2020 et de Daniel Bernard en 2023, Daniel Bernard notamment, qui a été tué par un de ses élèves qui a été embrigadé, d'après ce que je comprends.
0: C'est l'un des enjeux les plus importants auxquels nous sommes confrontés, qui d'ailleurs ne concerne pas que la lutte antiterroriste, sur non seulement ce rajeunissement de la délinquance, mais peut-être de façon plus marquée, la capacité d'organisations criminelles, terroristes, ou lié à la criminalité organisée, de recruter les jeunes. Vous recevrez peut-être ma collègue nouvellement nommée procureur national anti-criminalité organisée, ce que je ne peux que vous encourager à faire, et qui vous expliquera sans doute aussi la façon dont elle constate ce phénomène en matière de criminalité organisée. C'est un petit peu le même phénomène, alors de façon différente, avec d'autres capacités d'hameçonnage, mais... ce rajeunissement de ce que je disais tout à l'heure, qui avec ce terme qui peut paraître un peu trivial, mais de créer une partie des effectifs sur un mode chair à canon, est un objectif que ces différentes formes de criminalité poursuivent. Et la propagande telle que je vous l'expliquais tout à l'heure, telle qu'elle existe aujourd'hui, telle qu'elle est diffusée, cible évidemment davantage les jeunes, parce que elle est diffusée sur les réseaux qu'ils utilisent. Je vous disais, elle est également beaucoup utilisée sur certains jeux vidéo sur lesquels on va trouver un public plus jeune.
1: Alors justement, vous m'indiquerez comment vous appréhendez plus tard les jeux vidéo.
0: Et avec un format qui, je vous le disais, est moins intellectualisé et qui va donc pouvoir cibler un public beaucoup plus jeune et beaucoup plus en insistant sur l'action, sur ce côté-là. Si, pour vous donner quand même un peu un ordre d'échelle, je crois que c'est ce que disait Madame Berton lors de l'interview faite cette semaine à laquelle vous faisiez référence, ce qui est ce que nous constatons, la plupart des actes qui sont aujourd'hui commis ou les groupuscules qui sont démantelés sont de personnes qui ont moins de 21 ans, et au niveau des mineurs, si nous avions habituellement 1 à 2 mineurs par an qui pouvaient être mis en cause pour des faits de terrorisme, ce nombre a accru de façon considérable à partir de l'année 2023, pas uniquement en France, mais dans tous les pays de l'Union européenne, on constate le même phénomène, pour aujourd'hui arriver à un taux à peu près de 25 à 30% des personnes qui sont mises en examen par an, qui sont des mineurs.
1: C'est incroyable.
0: Et dans ces mineurs, un certain nombre à moins de 16 ans. Donc c'est quelque chose qui est c'est un phénomène qui est récent, qui a cru très très rapidement et qui appelle évidemment une réponse spécifique en prévention, en détection et puis en prise en charge dans le second temps.
1: Alors justement, ce qui m'intéresserait de savoir, c'est, vous avez évoqué les jeux vidéo. Comme vous le savez, il y a une jurisprudence déjà très ancienne de la Cour de justice de l'Union européenne qui permet de faire échec à la libre circulation des biens. C'est une affaire allemande. Lorsque le bien en question peut être de nature à troubler l'ordre public moral. Il s'agissait de jeux vidéo qui était produit par une société britannique et diffusé en Allemagne, et l'Allemagne ne voulait pas que ce bien circule, et qui apprenait comment on pouvait tuer des policiers. Donc les Allemands ont trouvé que c'était pas formidable de pouvoir vendre ce jeu vidéo à des jeunes, et même à des moins jeunes. Alors, comment est-ce que on appréhende ce phénomène? Est-ce que vous auriez des propositions à faire? Parce que effectivement, quand on voit les jeunes qui sont accros, on l'est déjà à un certain âge, mais en tant que jeune, on l'est encore plus. À leur portable, on parle d'empêcher les jeunes d'accéder à des réseaux, mais je suis pas sûre que ce soit très efficace, entre parenthèses. Mais qu'est-ce qu'on fait avec les jeux vidéo, Olivier Christen, monsieur le procureur national antiterroriste?
0: Alors, quand je dis que c'est les jeux vidéo sont très investis par les organisations terroristes, c'est pas sous le mode de créer un jeu vidéo qui va être diffusé et vendu dans le grand public. C'est plutôt les jeux vidéo sont essentiellement utilisés aujourd'hui en réseau. Ils sont par une voie dématérialisée depuis le début, et c'est plutôt d'intégrer ces jeux-là, ces réseaux de jeux vidéo, pour créer des personnages, créer des scènes au sein des jeux vidéo qui renvoient à la mobilisation des entreprises djihadistes.
1: D'accord.
0: Donc c'est beaucoup plus pernicieux comme approche, et ça, c'est pour ça que quand j'en parlais il y a un instant, je l'intègre dans les techniques de propagande générale. C'est la même modalité de hameçonnage des jeunes pour les mobiliser sur l'idéologie djihadiste par ce biais-là, et souvent à travers des jeux vidéo qui sont plutôt des jeux guerriers, et sur de valoriser le combat à des finalités djihadistes sur ce champ-là.
1: Et donc c'est beaucoup plus grave, monsieur le procureur national, que des jeux vidéo qui circulent comme un bien de marché, c'est beaucoup plus grave en réalité.
0: Oui, c'est pas quelque chose qui, c'est pas un jeu qui va être vendu sur lequel on pourra avoir
1: bien sûr.
0: Contrôle immédiat. C'est rentrer dans des jeux qui ne posent pas de difficultés par ailleurs, parce que les jeux se font en réseau, les jeux se font en ligne, et c'est évidemment un moyen d'entrer en contact avec les personnes qui sont intéressées. Je crois que s'il y avait sur les jeunes, c'est très difficile de donner des conseils, mais ce que nous observons chez les jeunes qui vont basculer vers le terrorisme, ou que l'on soupçonne de basculer vers le terrorisme, c'est je disais tout à l'heure, on en trouve sur l'ensemble de notre territoire. C'est quelque chose qui concerne les milieux urbains et les milieux ruraux. C'est quelque chose qui concerne toutes les couches sociales de la société. Le point commun que l'on peut trouver est en général, ça va paraître un petit peu basique, mais c'est malgré tout le seul grand point commun, c'est l'isolement des jeunes concernés, qui vont entrer dans un processus souvent de repli sur eux-mêmes, qui va parfois les conduire à la déscolarisation, et cet enfermement dans leur propre sphère. Et c'est comme ça qu'ils vont avoir le temps de se nourrir de la propagande, qui va leur donner finalement... Pour des jeunes qui sont pas bien à la base, pour parler un peu trivialement, un objectif, c'est pour ça que je reviens sur mon terme de tout à l'heure.
1: Une utilité.
0: Ils cherchent une chair à canon. Ils ne cherchent pas des enfants qui seraient les grands porteurs de telle ou telle cause idéologique. Ils cherchent des jeunes qui vont pouvoir, c'est une vision très utilisatrice, ils cherchent des jeunes qui vont pouvoir utiliser tout de suite en leur donnant en quelque sorte une raison d'être, si dramatique soit-elle, et donc les pousser ainsi à l'action, voire à leur propre fin, dans le cadre de cette action-là. C'est quelque chose qui est purement cynique. Et donc l'attention qui doit être celle des parents, mais qui est pas vrai que pour mon secteur, mais quand même de cet enfermement. Alors ça ne veut pas dire que tous ces jeunes-là deviendront des terroristes demain, mais de toute façon c'est une attention particulière qui doit être faite sur leur éducation, sur les encore une fois les questions de déscolarisation. Et c'est des jeunes qui ont besoin d'être aidés, qui ont besoin de ressortir de cet isolement pour reprendre une vie normale. Et quand je parlais tout à l'heure de quelle réaction nous devons avoir sur ces jeunes qui sont appréhendés, quand moi ils ont été dans un niveau de passage à l'acte, d'identification des cibles, de recherche, d'acquisition d'armes ou d'être parvenu à acquérir armes ou explosifs, le travail qui va être fait, soit en détention, soit après la période de détention, avec les équipes très très mobilisées de la protection judiciaire de la jeunesse, qui a un rôle essentiel sur ce champ-là, sur tout le territoire, va souvent être d'abord de les sortir des réseaux sociaux. Que ce soit donc en détention, où c'est plus facile parce que
1: l'accès
0: au portable est quand même plus difficile, même si par fraude, des fois, ils peuvent y arriver. Mais dans les quartiers pour mineurs, il y a quand même un travail plus fort qui est fait, et surtout sur ceux que nous prenons en compte. Mais quand ils sont pris ensuite dans certains dispositifs de prise en charge spécifique pour les mineurs mis en cause pour l'effet terrorisme, de sortir des jeux sociaux, de leur réapprendre à vivre avec d'autres personnes, c'est souvent la première étape essentielle.
1: Alors, je voudrais qu'on passe à un sujet peut-être, monsieur le procureur national, un petit peu plus juridique sur l'antiterrorisme. C'est cette infraction d'association de malfaiteurs terroristes et qui a été finalement une trouvaille assez productive. Est-ce que vous pouvez nous expliquer pourquoi cette infraction, qui est une infraction qui permet de cibler les futurs auteurs d'attentats en amont, pourquoi est-ce que finalement ça a été sans doute l'outil le plus utile pour que vous puissiez jouer ce rôle à la fois préventif et pas seulement d'intervenir quand le mal est fait?
0: Alors l'infraction d'association malfaiteur terroriste, elle a été créée en 1996 à la suite des vagues d'attentats qui avaient frappé la France dans les années 90. Et en effet, l'objectif du législateur à ce moment-là était de créer ce qu'on appelle des infractions obstacles, c'est-à-dire des infractions qui sont une infraction. C'est le fait commis par les personnes qui sont mises en cause. Ce sont des faits délictuels ou criminels, mais qui sont antérieurs, détachés, indépendants de, pour ce qui nous concerne, l'attentat lui-même.
1: Ce sont des actes préparatoires, Olivier.
0: Ce sont des actes qui sont préparatoires.
1: Par exemple.
0: Celle-ci, c'est un ensemble dans l'ascension de malfaiteurs terroristes pour qu'elle soit constituée. C'est un ensemble d'éléments factuels qui vont être recherchés, qui vont être notamment la recherche d'armes ou l'acquisition d'armes qui vont permettre de passer à l'acte, le fait de cibler certaines personnes, le fait de se regrouper pour commettre un acte terroriste, c'est-à-dire de se regrouper, d'avoir rejoint une organisation ou d'avoir conçu un projet terroriste entre plusieurs personnes. Ça va être parfois le fait d'avoir voyagé pour rejoindre les groupes terroristes et pour acquérir les connaissances de ce qui peuvent être les projets ou des modalités opératoires qui sont portées par celles-ci. C'est tout ce qui va être antérieur à l'attentat lui-même, ou à côté de l'attentat lui-même. Je pense que c'est un peu le critère le plus important. C'est l'association de malfaiteurs terroristes, elle est indépendante de l'attentat lui-même. Et d'ailleurs, pour pouvoir être poursuivi, être éventuellement condamné pour avoir participé à une association de malfaiteurs terroristes, que celle-ci soit de nature délictuelle ou de nature criminelle, il n'est pas nécessaire d'avoir connu exactement quel était l'acte ou les actes qui étaient prévus. Il n'est pas nécessaire de connaître l'ensemble des membres de l'association de malfaiteurs en question. Il est en revanche indispensable non pas d'avoir forcément non plus soi-même l'idéologie complète qui est développée par l'action de malfaiteurs terroristes, mais il est en revanche indispensable d'avoir conscience que l'action de malfaiteurs à laquelle on appartient a pour finalité de commettre un attentat terroriste.
1: Alors, pour prendre un exemple concret, Olivier Christen, vous qui êtes à la tête de l'antiterrorisme national, il y a eu la personne qui avait logé. Vous vous souvenez qui était intervenu, alors c'était, je pense c'était le 13 novembre, où c'était, il y avait une jeune femme qui avait dénoncé, c'était pour le 13 novembre, le Bataclan.
0: Oui.
1: Et alors, la jeune femme avait dénoncé, je pense qu'elle a dû changer d'identité, de logement, etc. Elle a mis en danger sa vie. Et puis il y avait un jeune qui se glorifiait d'avoir, je sais pas quoi, et en réalité, il avait accueilli, en connaissance de cause, ces terroristes du Bataclan. Est-ce que c'est ça l'association de malfaiteurs, pour que nos auditeurs aient une vision un petit peu concrète? Parce que ce qui est vrai, et ça il faut saluer à la fois les services et votre propre mission, on sait très bien qu'il y a beaucoup de projets qui sont déjoués. L'opinion publique est parfaitement consciente de ce que on a en France quand même un niveau de compétence extrêmement élevé, malheureusement partiellement parce qu'on a un vécu du terrorisme qui est très très très présent et dans le passé également. Alors comment est-ce que les procès de ces gens-là s'organisent? Je suppose que la Cour de cassation est intervenue pour au soutien la caractérisation de ce type d'infraction. Et est-ce que les jeunes, est-ce que ça permet de toucher les jeunes? Parce que les jeunes ne passent pas forcément à l'acte.
0: La Cour de cassation a évidemment beaucoup intervenu pour définir, pour arrêter le champ de ce qu'est une action de malfaiteur terroriste, puisque c'est une infraction qui a été beaucoup discutée, compte tenu de l'importance qu'elle a dans le dispositif français de lutte antiterrorisme, et donc d'essayer d'éviter le passage à l'acte, et donc d'intervenir avant la commission lui-même de l'attentat, puisque c'est la finalité même de notre travail, avec la difficulté que cela peut représenter. Je pense que tous vos auditeurs en ont conscience. C'est pour ça que je disais tout à l'heure, c'est un travail qui se fait en plusieurs étapes, qui se fait dans un travail de détection des personnes qui seraient susceptibles de s'inscrire dans une organisation terroriste ou dans un projet terroriste, de ensuite réunir les éléments de preuve qui peuvent voir si nous pouvons les poursuivre du chef d'association de malfaiteurs terroristes. On repasse à ce moment-là dans le cadre de l'enquête judiciaire, voire de l'information judiciaire dans un second temps, et pour sanctionner les personnes pour avoir construit ce projet terroriste, mais de l'avoir construit pas uniquement intellectuellement,
1: en toute conscience.
0: Commencer à le construire de façon concrète. C'est pour ça que je disais tout à l'heure, il faut quand même un certain nombre d'éléments factuels qui permettent de définir, d'arrêter l'existence de cette action de malfaiteurs terroristes. Et il faut que nous démontrions que les personnes que nous allons poursuivre, pour qu'elles soient condamnées, avaient conscience de participer à une action de malfaiteurs terroristes, quel qu'ait été leur mobile personnel, que ce soit un mobile idéologique, c'est quand même la plupart du temps
1: le cas,
0: ou finalement que ce soit un mobile qui soit beaucoup plus prosaïque. Mais c'est une infraction qui est évidemment essentielle. Quand je vous parlais tout à l'heure des procédures qui sont ouvertes toutes les semaines, elles sont principalement ouvertes sous cette qualification-là, et c'est celle qui permet de sanctionner donc les gens pour les projets qu'ils ont commis, et de les sanctionner avant évidemment que ils commettent un attentat en tant que tel. Mais ce qui est important, et je me permets d'insister sur ce plan-là, constituer, participer à une association de malfaiteurs terroristes, où il existe aussi maintenant l'entreprise individuelle terroriste, c'est une infraction qui est plus complexe à démontrer, mais lorsque c'est une personne toute seule, parce que l'association de malfaiteurs, c'est un malfaiteur avec un S par définition.
1: Oui, qui s'est auto-endoctriné en quelque sorte.
0: Il faut par définition plusieurs personnes, mais cela existe aussi lorsqu'il y a une seule personne. Pour que cette infraction qui a été essentielle du dispositif pour essayer de prévenir, d'éviter autant que possible que des faits soient commis sur notre territoire. Et donc la plupart des procédures que nous ouvrons, elles sont sur ce champ-là, et elle est cette infraction et donc le pivot du dispositif français judiciaire de lutte antiterroriste. Oui, pardon, ce que je voulais dire, c'est qu'il faut bien avoir conscience qu'être membre d'une association malfaiteur terroriste ou d'une entreprise individuelle terroriste, c'est en soi déjà une infraction.
1: Bien sûr.
0: Ce n'est pas. C'est une infraction qui encourt des peines d'emprisonnement très lourdes, hein, jusqu'à 30 ans. C'est une infraction de nature criminelle. C'est pas du tout une sous-infraction. C'est l'infraction pleine qui est le cœur du pivot et encore une fois qui est indépendante de l'attentat lui-même qui pourrait être amené à être commis.
1: Alors pour terminer, puisque malheureusement on a 6 minutes, ça passe tellement vite. Il y avait beaucoup d'autres questions. Vous avez au niveau parlementaire, que ce soit au Sénat avec Monsieur Buffet qui a été secrétaire d'État à l'intérieur auprès de Bruno Retailleau, ou que ce soit Charles Rodwell, l'un étant républicain et sénateur, l'autre Charles Rodwell étant député et Renaissance, il y a une préoccupation des sortants de prison. Parce que malheureusement, le terrorisme djihadiste, vous l'avez dit vous-même, ça a commencé dans les années 80. Et on est aujourd'hui près de 50 ans après, ou 40 ans après. Alors, le Conseil constitutionnel, pour ne pas le nommer, n'a pas ouvert la voie à une augmentation des délais de rétention administrative des sortants de prison. Il n'a pas non plus accepté, on va pas épiloguer, chacun a son opinion, qu'on mette un bracelet électronique 2 ans, pendant 2 ans après la sortie de prison pour des gens qui sont soupçonnés de dangerosité caractérisée. Alors je voulais savoir comment on fait, est-ce que vous intervenez ou pas, ne serait-ce qu'en conseil auprès du gouvernement, comment on fait avec les djihadistes sortant de prison? Et est-ce que vous pensez que les propositions de loi qui sont en cours, et puis une autre question qui est plus générale, est-ce que en tant que parquet national, dont l'efficacité a quand même été démontrée de manière éclatante depuis votre création, en tant que parquet national, est-ce que vous voudriez, est-ce que vous souhaiteriez renforcer l'arsenal juridique ou autre pour augmenter encore l'efficacité de votre action qui, malheureusement, n'est pas près de devenir moins importante pour des raisons de menace qui est toujours présente et même qui augmente.
0: Alors, pour savoir largement de quoi nous parlons, en effet, l'enjeu des sortants de prison, une fois qu'ils ont exécuté leur peine en matière terroriste, est un autre des défis auxquels nous sommes confrontés aujourd'hui. En termes de volumétrie, il y a actuellement 217 personnes qui sont détenues après condamnation. Je ne parle pas de ceux qui sont détenus en détention provisoire, qui sont 133 pour leur part aujourd'hui. Donc 217 personnes qui sont détenues après condamnation et 187 qui sont ce qu'on appelle en milieu ouvert, c'est-à-dire sous bracelet, sous les autres formes qui existent de suivi post-peine. Donc ça fait 404 personnes en tout. Dont à peu près 80%, les deux combinés, sont des personnes qui ont été condamnés pour terrorisme islamiste, qui voient les fins de peine arriver tous les ans. Alors pour revenir à ceux qui sont détenus, cela représente un chiffre qui évolue entre 40 et 50 personnes qui sortent par an après avoir exécuté leur peine. Et nous sommes aujourd'hui confrontés à des profils plus lourds en ce qu'ils ont été condamnés souvent pour des faits plus importants, puisque commencent à sortir aujourd'hui des personnes qui ont été en effet condamnées dans les années 2000. Ceux qui sortent aujourd'hui condamnés dans les années 2000, c'est des gens qui ont fait plus de 10 ans en détention. Donc c'est des périodes qui commencent à être lourdes, voire 15 ans, 20 ans, etc. Et dont à peu près le tiers ont été condamnés pour des projets d'action violente ou donc des actions violentes directement, c'est-à-dire au-delà de l'association de malfaiteurs terroristes dont nous parlions tout à l'heure. Le cadre juridique, il est très complet en matière antiterroriste, y compris pour ce qui concerne la prise en charge des sortants de prison, avec le législateur qui est intervenu à plusieurs reprises sur le régime. Je vais pas rentrer dans les détails, ce serait un petit peu long, mais il y a un régime spécifique pour tout ce qui est remise de peine. Ils n'ont pas le droit aux mêmes remises de peine que les détenus de droit commun. Il y a une prise en charge dans ce qu'on appelle les suivis socio-judiciaires, c'est-à-dire une obligation d'avoir un dispositif de suivi une fois que la peine a été exécutée, suivi socio-judiciaire qui peut durer, suivant les situations, plusieurs années, voire dizaines d'années. Donc, quelque chose qui est un dispositif très lourd. Aujourd'hui, ce sont 38% des personnes qui vont sortir, qui sont sous ce régime-là. Pourquoi pas 100%? C'est parce que ce sont des dispositifs, et c'est très important, qui ne peuvent être appliqués qu'aux personnes qui ont commis les faits après l'entrée en vigueur des lois qui ont prévu ces dispositifs.
1: D'accord.
0: Donc il y a toujours un temps de décalage, mais aujourd'hui, près de 90%, 100% des personnes qui sont condamnées par les juridictions antiterroristes en France sont condamnées également à être soumises à un suivi socio-judiciaire à la fin de leur peine. Donc en fait, sur du long terme, ce chiffre va aller de plus en plus croissant, et c'était l'objectif du législateur. Et surtout, et je crois que c'est ce qui doit être le plus rassurant pour vos auditeurs, c'est que nous ne sommes aujourd'hui plus qu'à 2% de condamnés qui sortent ce qu'on appelle en sortie sèche, c'est-à-dire sans aucun dispositif de suivi post-peine. Donc toute la volonté du législateur...
1: Et c'est vous, monsieur le procureur national, c'est vous qui décidez? Ou alors c'est le juge de l'application des peines?
0: On va très vite parce qu'on a. Cela dépend. Fini. C'est parfois le tribunal correctionnel, c'est des fois la cour d'assises, c'est le juge d'application des peines qui évidemment
1: suit ce dispositif. Donc il y a une coopération au niveau judiciaire.
0: Et tout cela en lien avec nous. Et le législateur continue à réfléchir en lien avec ce que vont dire les personnels de l'administration pénitentiaire qui sont extrêmement investis sur ce sujet-là. On n'a pas eu l'occasion d'en parler, mais le service national du renseignement pénitentiaire, qui est un dispositif clé, les services d'insertion et de probation, qui sont aussi des services clés sur l'ensemble de ce dispositif post-peine, en lien aussi avec la sécurité intérieure. C'est un dispositif donc très très très complet, qui permet donc d'avoir ce suivi, qui permet aussi d'identifier quels peuvent être les besoins qui continuent à exister et qui conduit le législateur à essayer de combler ce qui peut paraître comme des manques. Et donc la loi Rodwell à laquelle vous avez fait référence a été adoptée, je crois, hier par l'Assemblée nationale, va poursuivre son parcours. Et donc on verra ce qu'il en est à la fin. Mais
1: et Charles Rodwell qui est venu à votre place sur ce plateau pour parler de son rapport, mais sur un autre sujet, sur l'immigration.
0: C'est intéressant, je vous le disais tout à l'heure, et je ne sais pas si ça doit être le mot de la fin, mais 1986 et la loi pilier qui a créé le dispositif judiciaire antiterroriste en France. Mais le législateur s'est jamais arrêté là. Chaque fois qu'il y a eu des actes de nouveaux attentats en France, que la menace a évolué, tout en gardant ce pilier qui est un de nos piliers aujourd'hui de la justice française, a su l'adapter, le faire évoluer pour répondre aux différentes évolutions qu'il y a eu, avec des lois très importantes par ailleurs, pour associer, s'assurer que nous soyons toujours dans le droit commun et non pas dans un droit d'exception. La loi SILT, dont on n'a pas parlé, en 2017, a été une loi très importante sur ce plan-là et qui répondait à un engagement du nouveau président de la République à l'époque de basculer des régimes d'exception vers le régime de droit commun, et c'est un des dispositifs dans lesquels nous sommes aujourd'hui. Mais nous continuons à travailler, le législateur continue à travailler. C'est jamais quelque chose qui est définitif, parce que les moyens évoluent, parce que les personnes évoluent, et il faut que nous soyons toujours, que nous ayons un cran d'avance, au moins que nous soyons toujours au même niveau que ce qu'est la menace à laquelle nous sommes confrontés.
1: Monsieur le procureur national antiterroriste, Olivier Christen, merci, parce que je pense que ce dialogue est tout à fait unique, de nous avoir mieux précisé quelles étaient vos missions, vos moyens d'action, la transformation de la menace, sa dispersion en quelque sorte. En tous les cas, sachez que vous avez permis à nos auditeurs d'avoir un moment d'exception, puisque comme je le disais, il faut quand même saluer tous ceux qui contribuent. Vous avez parlé des personnels pénitentiaires, je voudrais les saluer ici aussi, parce qu'ils sont confrontés, eux, quotidiennement et sur le terrain, à des défis très importants de violence et de peur parfois. Et donc, ça me donne l'idée d'inviter sans doute un directeur d'établissement pénitentiaire prochainement sur ce plateau. En tous les cas, un grand, grand merci à vous et merci à la technique, à Théo et à Daniel, qui fidèlement nous permettent de nous relier à des auditeurs de plus en plus nombreux. Monsieur le procureur national antiterroriste, Olivier Christen, un très, très, très grand merci pour cette chaîne, mais aussi pour l'ensemble de la nation qui compte sur vous. Merci.
0: Merci pour votre invitation.

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0: 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Bonjour à toutes et à tous et bienvenue sur RCJ. Il est 8h, une édition spéciale ce matin. Il y a 78 ans, jour pour jour, était proclamée l'indépendance d'Israël. Dans le hall du musée de Tel Aviv, elle fut prononcée par le futur premier ministre David Ben-Gourion, alors président du Conseil national juif. Mais que retrouve-t-on dans ce texte? Les détails avec vous, Victor Benchimol.
1: La déclaration commence par établir qu'Israël est l'aboutissement politique d'une nation ancienne. Elle a été le lieu de naissance du peuple juif, là où se forma sa personnalité spirituelle, religieuse et nationale, dit le texte. Là où il réalisa son indépendance. Le texte insiste aussi sur ceux qui, motivés par leur attachement historique, je cite, « s'efforcèrent de retourner au pays et y bâtir cités et villages, ou encore ceux qui firent renaître leur langue pour reconstituer un État ». David Ben-Gourion ne se contente pas de proclamer l'existence d'Israël, il cite la vision qu'a eue Theodor Herzl qui inspira le premier congrès sioniste, ou encore la déclaration Balfour réaffirmée par le mandat de la Société des Nations qui reconnut l'existence d'un foyer national juif en 1917. La déclaration d'indépendance rappelle d'ailleurs qu'une telle reconnaissance par le monde ne peut être révoquée, l'État d'Israël est ainsi proclamé, parce qu'il est évident, selon le texte, que le peuple juif a le droit, comme toutes les autres nations, de former une nation dans son propre État souverain.
0: Mais ce texte ne dit pas seulement pourquoi Israël doit exister, il dit aussi quel type d'État les fondateurs du sionisme voulaient construire.
1: D'abord, l'État d'Israël sera ouvert à l'immigration des Juifs de tous les pays où ils sont dispersés. Il sera fondé sur les principes de liberté, de justice et de paix enseignés par les prophètes d'Israël, comme le précise la déclaration. Un État juif est démocratique et qui assure une complète égalité de droits sociaux et politiques à tous ses citoyens, sans distinction de croyance, de race ou de sexe. Un État qui garantit la pleine liberté de conscience, de culte, d'éducation et de culture. La déclaration prévoyait enfin la création d'une constitution votée par la Knesset, mais à cause de la guerre et des tiraillements politiques de l'époque, elle ne vit jamais le jour sous cette forme. En 1950, la Knesset choisit une autre voie, construire progressivement le cadre constitutionnel du pays à travers des lois fondamentales. Ces lois ne peuvent être remises en question sans un vote à la majorité absolue et sont au-dessus de toutes les autres lois ordinaires. C'est la raison pour laquelle la déclaration d'indépendance d'Israël conserve une importance majeure. Elle est antérieure à ces lois fondamentales et fait office de constitution et de pilier moral.
0: Merci Victor Benchimol. Et à présent, la figure de David Ben-Gourion au-delà des lignes avec l'ancien ambassadeur de France en Israël, Éric Danon. Il était au micro de Mickaël Darmon.
2: Éric Danon, bonjour.
3: Bonjour.
2: Alors vous avez été, on le rappelle, en poste donc en Israël en tant qu'ambassadeur de France entre 2019 et 2023. Vous êtes parti quelques mois, vous le dites, avant le 7 octobre. Vous avez donc vu énormément de choses dans une période extrêmement cruciale. On va y revenir, mais tout d'abord, on vient d'évoquer la trajectoire, le destin, la destinée de David Ben-Gourion, anciennement David Green. Est-ce qu'aujourd'hui, sa place dans le roman national israélien reste toujours la même ou est-on passé à une autre époque?
3: Les deux. On est passé à une autre époque. Il n'empêche que ce père fondateur est toujours évoqué, et pour beaucoup d'Israéliens, ce type de personnalité manque aujourd'hui en Israël, parce que c'est un homme qui était fascinant, à la fois par son charisme, par sa vision des choses et par son intégrité. Aujourd'hui, il y a je pense, chez beaucoup d'Israéliens, une demande forte de personnalités qui, de près ou de loin, s'approcheraient de ce type de caractère.
2: Alors, une sorte de Ben-Gourion-nostalgie, hein, vous êtes en train de nous expliquer, mais on a le sentiment que, justement, l'actuel Premier ministre, Benjamin Netanyahou, a, lui, voulu récupérer, au moins par la longévité, voire battre le record, de présence donc à la tête du gouvernement, et bien de récupérer quelque part ce statut ben-gourioniste, on va dire, en étant une sorte de deuxième fondateur de l'État d'Israël. Est-ce que on peut comprendre aussi le positionnement de Netanyahou de cette manière-là?
3: Oui, on peut le comprendre. D'abord, je me souviens effectivement du jour où il a battu le record de la longévité, il avait, comme on dit, marqué le coup, entre guillemets, dans les médias. Mais ensuite, c'est normal que, après tout, tout chef d'État ou de gouvernement en Israël se réclame de Ben Gurion et des pères fondateurs. Simplement, Netanyahou, il se réclame aussi d'autres personnalités, à commencer, bien sûr, par Jabotinsky. Et donc, on voit que...
2: Le père de la droite israélienne,
3: qui finalement a donné le Likoud, et qui était, quelque part politiquement, l'ennemi juré de Ben Gurion. Et donc, il y a là un syncrétisme presque, j'allais dire. Netanyahou est une synthèse politique forte du passé d'Israël et de ses grands hommes.
2: 77 ans pour un pays, quand on connaît les âges des pays desquels on vient, on ne serait-ce que parler de la France, c'est un âge d'enfant pour une communauté humaine, pour un pays. On en est vraiment au tout début.
3: Absolument.
2: De l'histoire de l'État d'Israël, en fait.
3: Oui, tout à fait. De l'État d'Israël, oui. De la question du peuple juif sur cette terre, c'est plus compliqué. On peut dire que le pays a 3000 ans. Mais en tant que pays, au sens moderne du terme, oui, c'est un pays très jeune. D'où le fait qu'il y a encore des gens de par le monde qui contestent sa légitimité. Chose qui n'arrive pas lorsque, je veux dire, vous n'allez pas remettre en cause la légitimité de la France ou de la Grande-Bretagne, parce que ce sont des très anciens pays. Là, vous avez encore des gens qui remettent en cause la légitimité d'Israël. Donc, vous voyez que c'est effectivement encore des questions de jeunesse, pourrait-on dire.
2: On va revenir, bien sûr, sur ces questions de légitimité et la place qu'occupe l'Israël d'aujourd'hui dans la région, voire également dans les nations. Mais si on reste encore sur cette société israélienne qui, au fond, est travaillée aussi par divers traumatismes, comme on a l'habitude de dire, depuis jalonnée par les guerres, notamment celle de 73, puis une sorte, comment dirais-je, d'épreuve collective avec l'assassinat du Premier ministre Yitzhak Rabin en 1995. Aujourd'hui, donc, les événements et le massacre 2023 à Gaza. Comment peut-elle tenir avec autant de tensions qui viennent en permanence peser sur le corps social? Quelle est la capacité à pouvoir justement fonctionner et avoir un véritable pacte social aujourd'hui en Israël?
3: Ça, c'est fait partie des miracles d'Israël. C'est-à-dire que vous avez, comme on dit, pour aller vite, une résilience d'une part du peuple juif.
2: Une résilience, une fuite en avant.
3: Des Israéliens. Non, il y a une vraie résilience. C'est un pays qui naît dans la guerre, qui a eu des périodes de moindre tension, mais qui se vit comme étant un pays en guerre depuis sa création. Donc, ça forge à la fois une mentalité, une force et des faiblesses. Bon, on verra bien. Moi, comment ça se poursuivra? Vous avez parlé de traumatisme. Oui, il y en a eu à chaque fois, et je veux dire, la mort de Rabin a été un traumatisme très fort. Évidemment, d'abord parce que le Premier ministre avait été assassiné, mais surtout parce qu'il a été assassiné par un juif. C'est ça le traumatisme clé. Ça voulait bien dire...
2: Et ça nous ramène à cette fameuse histoire du peuple juif, où on dit que le temple avait été détruit parce que la haine fratricide
3: Exactement.
2: Avait été la plus forte.
3: Et donc, il y a là quelque chose qui travaille... dans l'histoire juive et la mystique juive, des éléments très anciens et très profonds. Après, vous avez le traumatisme du 7 octobre. Il y en a eu d'autres avant, mais enfin, celui-là est particulièrement marquant parce que il est triple, pourrait-on dire. Vous avez un traumatisme lié au fait que, justement, le Hamas est rentré en Israël et a commis le massacre qu'il a commis, ce qui a mis en cause une des fonctions essentielles même de ce pays. Israël a été créé pour plein de raisons, mais aussi pour que ce type d'événement n'arrive plus. Et à partir du moment où il arrive, il y a remise en cause de cette fonction protectrice d'Israël. Deuxième traumatisme, qui a été très fort, c'est la vision de la jouissance des terroristes à tuer des juifs, et à les tuer de cette manière-là, aussi barbare. Et puis vous avez un troisième traumatisme qui est... qui est fort, mais auquel les anciens étaient, enfin, qui étaient connus des anciens, mais qui étaient nouveaux pour les jeunes. C'est la montée de l'antisémitisme dans le monde, l'explosion de l'antisémitisme, c'est totalement traumatisant pour beaucoup de personnes, à juste titre. Donc, vous voyez qu'on est, dans l'histoire d'Israël, en permanence, dans un système traumatique.
2: Et alors, ce qui est intéressant, c'est que la génération des fondateurs de l'État d'Israël autour de Ben Gurion voulait justement rompre avec ce passé traumatique de l'histoire juive, créer le nouvel homme hébreu, voilà, moderne, qui se bat, qui monte à cheval, qui lutte, qui développe la terre, qui lance crée une classe ouvrière, crée une société. Toute cette rupture-là que proposait le sionisme politique a été battue en brèche par le retour de l'histoire juive de l'antisémitisme éternel. C'est ça le télescopage.
3: Mais quand Ben Gurion développe le projet à la fois national, c'est-à-dire avoir un pays, une terre, et avoir un homme nouveau, un juif nouveau, évidemment, il n'est pas du tout dans... grâce à cela, l'antisémitisme va disparaître. Il sait très bien que l'antisémitisme, ça revient toujours. Et c'est justement parce que ça revient toujours qu'il a son projet, depuis qu'il est tout petit en Pologne. Donc, il faut partir du fait que pour des raisons mille fois expliquées, travaillées, l'antisémitisme, ça revient toujours dans le monde. C'est terrible, mais c'est comme ça. Alors, on peut dire, mais non, on va se battre contre... Oui, il faut en permanence se battre contre l'antisémitisme.
2: C'est une maladie virale qui revient régulièrement, cycliquement.
3: Cycliquement, le juif provoque un type de réaction de rejet et de haine à partir de ce qu'il est, de ce qu'il représente et de ce qu'il fait. Voilà, c'est comme ça.
2: La création de l'État d'Israël, justement, vient peut-être mettre une distance avec ce cycle historique que vous décrivez, que vous identifiez avec l'antisémitisme. De ce point de vue-là, il y a la volonté, effectivement, de créer une nouvelle société. Oui. Mais avec peut-être aussi, et on le voit à l'époque de David Ben-Gurion, justement, un problème de compréhension à l'égard de ceux qui ont subi l'antisémitisme. Il y a un problème de... on le sait, dans les premières années de l'État d'Israël, un problème de relation entre les rescapés de la Shoah et les Israéliens. Quand les rescapés de la Shoah arrivent en Israël, ils sont mal reçus, ils sont mal considérés. On considère même qu'ils ne se sont pas assez bien battus. Il faut attendre le ghetto de Varsovie, enfin l'historiographie du ghetto de Varsovie, pour recréer un nouveau récit dans la société israélienne à l'égard de la Shoah. Là aussi, c'est une forme de, on va dire, d'incompréhension de ces nouveaux Israéliens qui ne veulent plus avoir maille à partie, on va dire, ou avoir une relation avec les Juifs d'avant.
3: C'est plus compliqué que ça. C'est-à-dire que, en fait, les éléments de légitimité d'Israël, donc de construction d'Israël, sont multiples. Vous en avez trois principaux. D'abord, le livre lui-même, c'est-à-dire la terre promise. Ensuite, vous avez l'antisémitisme et sa forme ultime qui est la Shoah. Et puis, vous avez aussi toute la construction au XXe siècle des Nations Unies, les résolutions des Nations Unies, etc., qui sont aussi un élément de la légitimité d'Israël. Et vous devez, rien que ces trois éléments, vous devez toujours les garder ensemble. Lorsque certains vous disent, s'il n'y avait pas eu la Shoah, il y aurait quand même eu Israël, ils perdent un élément essentiel. Lorsqu'on dit, oui, mais s'il n'y avait pas le livre, de toute façon, l'antisémitisme est tel qu'il faudrait Israël. Non, on perd aussi. Il faut garder la complexité de la légitimité d'Israël. Et si on perd cette complexité dans une forme de militantisme, eh bien, on passe un peu à côté de l'histoire. Voilà, après on peut rentrer un petit peu dans les détails. Par rapport à Ben Gurion, bien entendu. Ben Gurion, pour lui, il dit que il a l'idée qu'il faut un pays ou une terre de Sion, dès son enfance. Il dit même à 3 ans qu'il était sioniste. Et à 12 ans, il monte dans son école en Pologne, une espèce de petite association des jeunes, et il raconte plus tard que tous les juifs de son village n'avaient qu'une envie, c'était de partir en terre de Sion. C'est une motivation. Et à partir de là, il ne va cesser de prôner le départ vers cette terre. Dès la déclaration Balfour, qui évidemment le satisfait beaucoup, donc dès 19, il commence à faire, j'allais dire, une campagne pour qu'un maximum de juifs européens, évidemment, dans son entourage, s'appuyant sur la déclaration Balfour, partent. Ce sera le deuxième Yishuv. Certains disent le premier, mais en réalité c'est le deuxième, il y avait eu des départs avant. Et puis, ça va monter en puissance avec le nazisme en Allemagne, les pogroms en Union soviétique, tout ça va ajouter du monde. Mais dès le début, Ben Gurion considère que là, il y aura une bataille avec les Arabes, et donc il n'écrit pas le roman national comme on a eu tendance à le réécrire après, c'est-à-dire il y avait personne, on est venu la terre sans peuple pour un peuple sans terre, etc. Non, ça c'est des slogans, mais qui ont compté, hein, bien entendu, dans l'histoire. Ben Gurion dit dès le début qu'il y aura des problèmes avec les Arabes et qu'il faudra en permanence, malheureusement, se battre parce que ce qui est important, c'est d'avoir un pays. Après, il va le faire et il va négocier. C'est un homme pragmatique qui va se débrouiller le plus possible avec les Anglais, qui dira toujours donnez-nous quelque chose, on va en faire quelque chose. C'est pas un expansionniste. Il a tendance à se contenter de ce qu'on lui donne, tout en disant qu'il aurait voulu plus en termes de terre. En cela, il va s'opposer à Jabotinsky, qui dès le début, s'appuyant notamment sur la conférence de San Remo, va réclamer l'entièreté, évidemment, de la Palestine mandataire, une fois enlevée la Jordanie dans la fameuse histoire. Voilà.
2: Alors, il pose également au moment où vous évoquez effectivement la Seconde Guerre mondiale, où à la fois il faut lutter contre les nazis qui ont leur projet funeste, et en même temps, il faut lutter contre les alliés des nazis, c'est-à-dire ceux qui restreignent, les Britanniques restreignent l'immigration des Juifs sur la Palestine.
3: Bien sûr, il est profondément...
2: C'est la gouvernance impossible.
3: Oui, il est profondément déçu, bien entendu, de la décision britannique juste avant la Deuxième Guerre mondiale. Mais le problème, c'est après, c'est que, en fait, il voit bien, avec la Shoah, que la Palestine, ou le pays qu'il souhaite, ne pourra pas accueillir 3,5 millions de personnes comme ça. Et donc, il demande et il insiste beaucoup auprès des Britanniques pour que les Britanniques prolongent le mandat. C'est assez peu connu, mais il y a des lettres de Ben Gurion qui sont très fortes pour dire aux Anglais « Non, mais nous, on veut prendre ce territoire et bâtir un vrai pays, mais s'il vous plaît, gardez encore le mandat le temps que nous soyons prêts. » Et les Britanniques vont refuser, parce que eux, ils sont dans l'incapacité de gérer la guerre civile, parce qu'il y a une vraie guerre civile juste après la Deuxième Guerre mondiale, et juste en 1947, après il y aura une vraie guerre tout court. Mais il y a une guerre civile, et Ben Gurion, en fait, craint qu'il n'ait pas les capacités à accueillir tout le monde, et y compris les rescapés de la Shoah, pour revenir à votre question initiale, qui ont été plus ou moins bien reçu, ça dépend des moments, ça dépend des convois, ça dépend des bateaux. En tout cas, ça se passe très mal avec les Britanniques quant à cet accueil. Mm-hmm. Et puis arrivera, mais plus tard, la question des Juifs du Maghreb, notamment, et des Séfarades. Et là, Ben Gurion, c'est pas dans sa sphère intellectuelle de l'époque. Donc, il les accueillera presque, enfin, de façon très très dure. Donc lui, il est
2: très cynique également. Il fallait de la main d'œuvre. Il fallait la main d'œuvre. Il fallait construire les maisons, les kibboutz, les usines,
3: les séfarades, notamment du Maroc, pour aussi d'Algérie, de Tunisie, etc. seront mal reçus par Ben Gourion. Il est dans son idée. Il trace sa route, Ben Gourion, en permanence. Il a son idée et c'est un pragmatique. Lorsqu'il voit que ça va être trop difficile, il demande, en l'occurrence, aux Britanniques de prolonger le mandat, comme il demandera des armes, comme il demandera des choses, à la fois aux États-Unis, à la France, à l'époque beaucoup à la France, et parce que avec les Britanniques, finalement, ça se passe mal. Mais son acte inouï, pourrait-on dire, c'est d'accepter le partage de novembre 47. Et comme ça, mi-mai, enfin 14 mai 48, il décide, je pense qu'il avait pris la décision avant, de déclarer la naissance de l'État d'Israël. Et ça, c'est quand même, je veux dire, ce qui fait qu'il est réellement le père de la nation. Voilà, même s'il y avait plein d'autres gens en même temps avec lui, etc.
2: Ah oui, c'est une cérémonie, on en a parlé, qui effectivement rassemblait l'ensemble
3: cette détermination et cette capacité et cette vision-là à l'époque.
2: Il pose effectivement cet acte politique, on l'a dit, 32 minutes de déclaration et pour 2000 ans d'espoir. Et immédiatement après, effectivement cet acte politique, on l'a dit, 32 minutes de déclaration et pour 2000 ans d'espoir. Et immédiatement après, dès que

0: Oui et non. D'abord, j'aime pas, moi, personnellement, monsieur personnel, qu'on fasse la comparaison. Parce que, justement, la guerre d'indépendance, c'est la création d'Israël. Or là, Israël existe, il n'a pas à être recréé. Donc je n'aime pas l'idée d'une nouvelle guerre d'indépendance. Il y a cependant des éléments, une forme de nouveauté. Nouveauté qui fait que je n'aime pas d'ailleurs qu'on dise que le 7 octobre est un pogrom.
1: Alors, pourquoi? Expliquez-nous.
0: Bah parce que
1: le terme est vraiment régulièrement utilisé.
0: Oui, absolument.
1: Hein.
0: Vous aurez remarqué que le président de la République ne l'a jamais utilisé.
1: On va dire que c'est un peu grâce à votre conseil précieux, c'est ça?
0: Je n'ai rien dit.
1: On va dévoiler?
0: Non. Non, c'est une affaire toujours collective. Mais si vous dites que c'est un pogrom, au fond, vous accréditez l'idée que, comme à l'époque des pogroms, les Juifs sont une minorité à l'intérieur d'un pays ou d'une entité plus grande. Les pogroms en Allemagne, en Pologne, en Russie, c'est une minorité juive qui est d'un coup attaquée violemment, avec une violence extrême, par la population majoritaire. Sauf que là, Israël, c'est les Juifs qui sont majoritaires, c'est pas un pogrom. Donc c'est une attaque contre un pays qui est évidemment Israël. Et donc c'est beaucoup plus une razzia.
1: Et ça,
0: comme
1: en
0: revanche,
1: c'est ce que n'a pas dit le président de la République.
0: C'est autre chose. C'est ce que n'a pas dit. C'est ce qu'a dit, pardon, Gilles Kepel. J'aime assez cette qualification de razzia. À partir du moment
1: de razzia pogromiste, dit-il,
0: oui,
1: également,
0: pogromiste,
1: précisément.
0: Parce que dans la forme, bien sûr, ça ressemble à un pogrom, mais politiquement, ça n'en est pas un. Si vous dites que c'est un pogrom, c'est comme si soit Israël n'avait pas existé en tant que pays, soit que vous replacez Israël dans l'histoire longue des Juifs, ce qui n'est pas absurde pour le coup, mais ce qui est, à mon avis, dangereux en termes de compréhension de ce qui s'est passé. L'autre différence clé, c'est que 48-49, bien sûr, ce sont des Arabes qui n'acceptent pas que les Juifs aient un territoire dans ce qu'ils pensent être une terre d'islam. Donc il y a une dimension religieuse, mais fondamentalement, le problème est un problème nationaliste, un problème national, de nation. Là, vous avez quelque chose qui est important. L'attaque par le Hamas, c'est une attaque qui est portée par un extrême religieux, pas par des nationalistes, par des religieux, donc, puisque le Hamas, c'est la branche gazaoui ou palestinienne des frères musulmans. Et donc, là, l'idée, c'est de tuer un maximum de juifs. C'est eux qui sont dans une tentative génocidaire. Je parle des gens du Hamas, c'est pas le contraire. Et ça, c'est une vraie différence avec ce qui s'est passé avant. En 48, les pays arabes attaquent parce qu'ils ne veulent pas qu'un nouveau pays juif se crée dans la zone. En 2003, ce sont des religieux extrémistes, islamistes, radicaux, ultra-violents, qui souhaitent tuer un maximum de juifs, mais qui n'ont absolument pas l'idée ou l'espoir que Israël disparaisse pour autant. Ça n'a rien à voir.
1: Éric Danon, merci beaucoup d'être venu dans Au-delà des lignes. À très bientôt.
2: Éric Danon au micro de Mickaël Darmon et c'est la fin de cette édition sur RCJ. Merci à toutes et à tous de l'avoir suivi. Passez une belle journée à l'écoute de notre antenne.
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1: 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Suzanne Tetelbaum, bonjour.
2: Bonjour Elsa.
1: Vous êtes sénatrice du mouvement réformateur en Belgique, auteure engagée féministe et aussi signataire de ce rapport Silenced No More sur les crimes sexuels commis le 7 octobre et aussi en captivité sur les otages. Peut-être dans un premier temps, vous qui avez suivi ce rapport de près, qui avez y participé, qui a mené cette enquête, dans quel cadre et en se fondant sur quel matériel?
2: Alors, je n'ai pas mené l'enquête, hein. Nous avons soutenu l'enquête, serait plus juste de dire, et c'est à l'initiative de Kohrav El-Kayam et de la commission du 7 octobre sur les violences. C'est un travail qui a été de longue haleine, il a été mené pendant 2 ans, et moi j'ai rencontré Kohrav, Merav et d'autres qui ont vraiment raconté combien c'était même humainement difficile de faire ce travail, de regarder les images, d'écouter les témoignages, de documenter tout ce qui s'est passé le 7 octobre et dans un continuum de violence, ce qui s'est passé après aussi en captivité. Et donc c'est un travail de fond qui a été mené dans une perspective de pouvoir par après condamner ces crimes de guerre, crimes contre l'humanité, cette séquence génocidaire, ces viols génocidaires. Et donc, cette commission a vraiment mené un travail avec des experts, des expertes, et analysé plus de 10 000 documents, ce qui revenait à plus de 1 800 heures de témoignages et de vidéos. Et il faut dire que cette commission s'est mise sur pied juste après le 7 octobre. Et donc, en fait, il y a des témoignages, il y a des documents qui ont été soit retirés, soit perdus, qui n'existent plus, mais que elle et eux ont pu garder. Et donc, c'est vraiment un document exceptionnel qui mérite d'être lu, d'être analysé et surtout qui permet la vérité et en conséquence qui devrait permettre la justice.
1: Justement, cette vérité, à la fois, on a l'impression, et je vous demande à quel point le besoin de reconnaissance de ces crimes, il est toujours aussi important, voire peut-être encore plus important après plus de 2 ans. Et sur la question de la justice, est-ce qu'il y a déjà des procédures au niveau de la justice internationale qui ont pu être engagées?
2: Alors, vous avez tout à fait raison, Elsa, de pointer ça, parce que, en fait, très souvent, lors d'autres conflits, hein, que ce soit la Bosnie, le Congo, l'Ukraine, il y a souvent une indifférence qui est liée à ces crimes sexuels et ces crimes basés sur le genre. Une indifférence. Mais dans le cas du 7 octobre, cette indifférence a été doublée d'un déni. Ça a été très grave parce que ce soit des personnes comme Albanese au niveau de l'ONU, que ce soit des associations de femmes féministes, que ce soit des ONG, soit elles étaient et sont toujours dans le déni de ce qui s'est passé le 7 octobre, soit ont mis énormément de temps avant de reconnaître ce qui s'est passé. Évidemment, au niveau de l'ONU, Pramila Patten a fait un travail remarquable et avait déjà estimé, je pense que c'était fin 2023, qu'il y avait de bases solides, effectivement, de viol. Alors, c'était un viol utilisé comme arme de guerre, un viol qui a été un viol, des tortures sexuelles, des différentes formes de violence qui ont des viols en gang, des qui ont été faites et documentées par le Hamas lui-même, parce que en fait ce n'était pas quelque chose qui était un dommage collatéral, c'était vraiment systématique, c'était modélisé, ça a eu lieu sur à différents endroits, c'est important de le dire, et c'est vraiment ce que les féministes documente comme viol génocidaire. Et donc, ça a été tout de même dénié. Et ce déni, évidemment, renforce les bourreaux. Il renforce ce déni, double la peine des victimes. Et il faut le dire parce que on ne peut pas, si on veut être crédible sur les viols dans d'autres lieux, dans d'autres contextes géopolitiques, on ne peut pas être avoir un angle mort aussi important sur ce qui s'est passé vis-à-vis des femmes israéliennes le 7 octobre. Et donc ça, c'est vraiment quelque chose d'essentiel et de central. Un autre élément central, c'est aussi la digitalisation, donc le fait que ça a été filmé, mais pas seulement filmé, ça a aussi été partagé par les bourreaux, soit à la famille proche, soit à l'ensemble de la société. Et ça, c'est vraiment quelque chose qui... cette diffusion, en réalité, ça touche du coup non seulement les victimes, mais ça touche aussi la société tout entière, ça touche les familles, ça touche la mémoire collective, ça touche la transmission. Et donc tout ça dans ce rapport fait que c'est essentiel. Et ce rapport, comme je l'ai dit, et pour répondre à votre deuxième question, a été rédigé de manière à ce que l'on puisse poursuivre ces crimes contre l'humanité, ces crimes de guerre, et ce rapport explique en quoi ce sont des crimes contre l'humanité, des crimes de guerre et un viol génocidaire. On parlait déjà de séquences génocidaires, mais là, sur base de ce rapport, on peut aussi parler de viol génocidaire. Et non, il n'y a pas encore eu de commission qui s'est mise en place pour juger ces crimes, mais... voilà, il faut avoir espoir que suite à ce travail remarquable initié par Kochav Elkayam Levy et son équipe, toute son équipe, je ne sais pas nommer tout le monde, mais puisse garantir que justice se fasse.
1: Des violences génocidaires, il y a un autre terme aussi qui apparaît dans le rapport, c'est celui de kinocidaire. C'est, et comme vous l'avez dit, les familles aussi qui ont été ciblées, qui ont été contraintes à des violences, même des membres de famille justement, les uns envers les autres. Et c'est donc une violence qui s'étend au-delà des femmes, même si c'est bien sûr aussi principalement le corps de la femme qui a été ciblée.
2: Oui, tout à fait. C'est des violences qui ont été imposées au sein de familles, d'un membre ou d'une membre de la famille à l'autre, mais c'est aussi cette diffusion parce que souvent les familles, les proches ont pris connaissance de ce qui s'est passé à travers la diffusion d'images. Vous savez, c'est un peu comme le revenge porn ou d'autres violences sur les réseaux. Ils ont diffusé ces violences aux familles à travers les comptes parfois même des personnes qui ont subi cette torture sexuelle, ces violences, les meurtres, les viols sur les corps après les assassinats. Donc c'est tout ça, ça a été ça a amplifié, si vous voulez, encore la brutalité et la violence de ce qui s'est passé. Ça a décuplé cette violence que ces femmes et des hommes, parce que ça il faut le dire aussi, des femmes et des hommes, des jeunes gens ont subi également à travers différentes, soit viols, soit sévices sexuels, tortures sexuelles, le 7 octobre, mais aussi en captivité. Et donc, oui, cette diffusion d'images et cette utilisation de cet outil digital a amplifié et à ce que la commission et que Kochav Elkayam appelle le kinocide, c'est-à-dire que ça atteint toute la famille. Le viol est déjà en soi, à travers le corps des femmes, utilisé, hein, c'est comme champ de bataille pour atteindre toute la société, mais là c'était aussi dirigé en particulier contre les familles.
1: Les paroles des victimes, elles sont entendues aussi via ce rapport. Est-ce que justement, tant que justice n'est pas passée, au niveau international en tout cas, est-ce qu'on peut vraiment parler et passer à une mémoire du 7 octobre ?
2: Écoutez, je pense que c'est difficile. On le voit de manière générale. Hein, c'est pour ça que les féministes demandent toujours que le délai de prescription, par exemple, soit étendu, parce que il faut du temps déjà pour les femmes de parler. Là, certaines femmes ont parlé, mais tant que justice n'est pas faite, réparation ne peut pas se faire. Et donc, effectivement, c'est quelque chose qui doit pouvoir être entendu. Et pour ça, il faut commencer par arrêter le déni. Reconnaître ce qui s'est passé, entendre la vérité de ce qui s'est passé. Et ça, ce rapport, franchement, il est imparable. Je pense que nul ne peut aujourd'hui, si on lit ce rapport, continuer à nier les faits. Donc reconnaître ce qui s'est passé, reconnaître la souffrance et après que la justice se fasse, après ça, la réparation peut être entamée si tant est qu'on ne peut jamais réparer ces douleurs-là, ni pour les victimes elles-mêmes, ni pour les familles. Je pense que ça va être très très difficile, mais j'espère que le droit international ne sera pas à nouveau sélectif, comme il peut l'être depuis le 7 octobre, et qu'on fera appel et que tous ces hommes et ces femmes qui se disent progressistes feront appel également au droit international pour juger les coupables, soit le Hamas et les autres organisations terroristes qui ont causé ces dommages et cette séquence génocidaire du 7 octobre et puissent être traduits en justice. Je pense que ça, c'est vraiment quelque chose de...
1: Bonne matinée sur RCJ. Ariel Goldman, président du Fonds social juif unifié, bonjour.
3: Bonjour Elsa.
1: On va commencer par ce qu'on évoquait à l'instant, ce rapport sur les violences sexuelles commises le 7 octobre et aussi sur les otages en captivité. 10 000 documents, une enquête de plus de 2 ans. Rappeler les faits, les documenter, vous déplorez le fait que ce soit toujours une nécessité plus de 2 ans et demi après le massacre.
3: Mais d'abord, on a finalement, de façon un peu scientifique, ce que nous savions, ce que nous sentions, ce que nous entendions, puisque ces familles qui ont raconté ce que les captifs avaient vécu, elles n'ont pas rêvé, elles n'ont pas imaginé, elles ont dit ce qui s'était passé. Mais vous savez, on vit dans un monde où il faut sans cesse des preuves. Et donc là, on a des preuves supplémentaires, oui, que le Hamas a utilisé les viols comme arme massive de guerre, comme arme de destruction massive, j'ai envie de dire. Et ça, non seulement c'est condamnable, mais je pense que ça relève vraiment de la Cour pénale internationale et d'une condamnation morale de tous les États et des assemblées de l'ONU et autres qu'on n'entend pas beaucoup. Donc ce rapport, il est important parce que c'est une association très indépendante, israélienne, pas du tout affiliée au gouvernement, qui le produit. Donc c'est pas de la hasbara, comme on dit, c'est pas de la communication, c'est la triste réalité de ce qui s'est produit le 7 octobre et dont on ne finit pas de mesurer et de payer les conséquences.
1: Il y a aussi plus largement et au niveau des sociétés dans leur ensemble, mais aussi peut-être des communautés juives de par le monde, une responsabilité, une nécessité de continuer à faire vivre aussi la mémoire des victimes du 7 octobre.
3: Bien sûr. On le fait d'ailleurs chaque année depuis le 7 octobre. Il y a déjà eu 2 anniversaires. Les institutions, le CRIF en particulier en France, mais je crois partout dans le monde, commémore. Et en même temps, il faut pas tomber non plus dans ce culte de la mémoire, parce que ces personnes qui ont vécu ça, ces familles, ces victimes qui sont ressorties, j'allais dire des camps, mais qui sont ressorties des geôles du Hamas, ont besoin de vivre et de ne pas être sans cesse ramenés à leurs conditions d'otages et de captifs. Donc il faut trouver une dose intelligente et subtile, mais je sais que les dirigeants israéliens et les dirigeants responsables communautaires que nous sommes savent le faire, entre mémoire et vigilance, comme on le dit souvent, et mémoire et en même temps priorité à la vie. Tu choisiras la vie, c'est quand même notre doctrine, notre mantra.
1: Vous évoquiez la Cour pénale internationale. Il y a quelques jours, le procureur de la CPI, justement, Karim Khan, a reconnu que les enquêtes actuellement diligentées par son institution ne permettaient pas d'étayer les accusations de génocide après plusieurs mois, voire années, à ce que ce terme prenne tant de place dans le débat politique, et notamment en France. Vous croyez que cette vérité, elle peut à un moment rattraper, qu'il peut y avoir une forme d'apaisement en France, qu'on ne dise plus qu'il y a eu un génocide à Gaza?
3: Vous posez la bonne question, et la réponse est dans votre question en réalité, parce que c'est bien gentil de venir le dire, mais c'est un peu tard, et surtout c'est un peu court, parce que, vous savez, ça me fait penser aux personnes qu'on incrimine d'une de telle ou telle affaire pénale, ça fait la une des journaux, c'est le buzz pendant une semaine, et puis quand ils sont blanchis, relaxés, ou qu'ils en ont lieu, ça fait 2 lignes dans la presse. Et là, c'est un peu ce qui est en train de se produire. Alors nous, on en parle parce que vous êtes une bonne journaliste et que RCJ est une radio radio militante également. Mais je ne suis pas sûr que cette information, qui est capitale, hein, que ce monsieur qui, franchement, n'a pas toujours été à la hauteur et ni avec la moindre sympathie pour les victimes et pour Israël, eh bien reconnaisse qu'Israël n'a pas commis un génocide. Eh bien, il faut le marteler. Il faut que probablement des agences de communication, des articles de presse, qu'on n'arrête pas de le dire, et surtout, oui, qu'on incrimine probablement pénalement ceux qui traitent les juifs de génocidaires. Ça m'est arrivé personnellement sur les réseaux, mais même dans la rue, qu'on me croise avec ma kippa sur la tête et qu'on me crie génocidaire. Quelque chose d'inimaginable. De faux, on le sait, et de faux maintenant, la CPH le dit, la CPI le dit.
1: Retour en France. À présent, Moshe Levin, grand rabbin qui officie dans sa communauté du Rincy, ville qu'il a dotée d'un hérouv qui permet, pour dire les choses simplement, de pouvoir porter le Shabbat. Il s'est fait licencier par le consistoire de Paris, selon ce que rapporte Moshe Levin, pour, je cite, insubordination. Il n'avait pas eu la validation du consistoire ni du Beit Din de Paris, Île-de-France, duquel il dépend, pour l'installation de ce hérouv. Il se targue de son côté du soutien du grand rabbin d'Israël, notamment sur la question. On parle depuis plusieurs jours maintenant d'une affaire. Qu'est-ce qui se joue dans un premier temps, selon vous, Ariel Goldman?
3: Écoutez, moi, je veux pas entrer dans une polémique interne à une institution que j'aime beaucoup. D'ailleurs, le consistoire, qu'il soit central ou de Paris, j'y suis attaché de par mon histoire personnelle. Je veux pas commenter des décisions qui relèvent de ces institutions. Et j'apprécie en plus tous les protagonistes de cette histoire. Donc, je suis pas en train de vous faire de la langue de bois, mais je vous pose un décor. Ce que je peux vous dire, par contre, non. Et puis je veux vous dire aussi qu'en tant qu'avocat, je sais bien que quand il y a deux parties, deux thèses, c'est jamais tout blanc et jamais tout noir. Hein. On le sait dans les dossiers de droit familial, mais dans les dossiers de séparation d'associés, voilà, dans les dossiers de la vie de tous les jours, on le sait. Par contre, ce que je peux vous dire, c'est que je suis vraiment navré, et ulcéré même, de voir que ces désaccords communautaires sont exposés comme ça sur la place publique, jour après jour, et de plus en plus. La communauté juive traverse une période extrêmement difficile, avec une montée de l'antisémitisme, des inquiétudes profondes liées à Israël, une forte tension dans la société française. Et dans ce contexte, notre responsabilité collective, eh bien, devrait être de préserver le dialogue, la dignité, les échanges, l'unité du peuple juif, même lorsqu'il existe des divergences réelles. Des débats religieux, ça a toujours existé. C'est même comme ça qu'est né le Talmud. Le Talmud, c'est une compilation de débats religieux. Mais ils doivent être traités avec respect, avec sérénité et avec le sens de la responsabilité. Mon souhait, c'est que chacun puisse privilégier l'apaisement, que ces fractures cessent. J'ai envie de reprendre l'expression d'un ancien premier ministre anglais. « Enough is enough ». En voilà assez. En voilà assez de lire des divisions de notre petite communauté sur la place publique. Et j'ajoute que si vous lisez les commentaires des non-juifs, ou de certains juifs d'ailleurs, sous les journaux, puisque ça a été médiatisé, les journaux comme La Croix ou Le Parisien, eh bien vous comprendrez le mal que cette polémique peut faire à notre communauté. Parce que les Français qui ne sont pas juifs ne savent même pas ce qu'est un hérouve, bien des juifs d'ailleurs ne le savent pas non plus, ne savent pas ce qu'est un rabbin et ne comprennent pas qu'un débat de cette sorte prenne autant d'ampleur alors qu'il y a autant de difficultés en France, à l'international, qu'il y a la guerre et qu'il y a un mal-être profond chez les juifs de France. Donc, enough is enough. Je pense qu'il faut arrêter de parler de cette polémique, qu'il faut qu'elle se règle de façon apaisée, qu'il y ait des autorités morales supérieures qui prennent les parties et qui fassent en sorte que ce débat-là cesse très rapidement.
1: Autre sujet, Ariel Goldman, et on l'avait appris la semaine dernière à la fin de cette édition, le décès de Pierre-François Veil, était président de la Fondation pour la mémoire de la Shoah, ancien président du comité français pour Yad Vashem. C'est un combattant de la mémoire que nous avons perdu, mais aussi peut-être au-delà une personne et une vigie de ce qu'était, ce qu'est toujours la communauté juive de France.
3: Vous savez, c'est toujours difficile, on a tendance à parler de soi quand on veut rendre hommage aux autres, surtout quand on les a bien connus et qu'on les aime. C'est mon cas avec Pierre-François, je l'ai connu voici plus de 40 ans, j'avais une vingtaine d'années. Mon père a célébré son premier mariage j'y étais et on ne s'est jamais quitté. On a cheminé ensemble professionnellement, puisqu'il était un grand avocat, et je suis avocat également, on a été ensemble dans des dossiers, et puis on a cheminé évidemment au sein des institutions, à la tête du comité français pour Yad Vashem, où il a fait un travail énorme pour la réhabilitation des justes, pour faire en sorte que cette question des justes, après l'entrée au Panthéon en 2007, où Simone Veil et Jacques Chirac soient maintenus et renforcés, et puis évidemment à la tête de la FMS. C'est quelqu'un qui... d'abord avait un courage incroyable, puisqu'on a appris seulement à son enterrement qu'il avait un cancer depuis plus de 20 ans. Il n'en a jamais parlé à personne. J'ai personnellement été avec lui à Auschwitz le 1er février dernier. Il faisait moins 11. On avait un ressenti de moins 17. Il était là, il serrait les dents. On voyait qu'il était fatigué, il n'a pas dit un mot. C'est un exemple de courage, un exemple de lucidité, un exemple de franchise. Et je pense que lui, dans le sujet dont on a parlé avant, eh bien, aurait été une des personnes capables de réunir les parties et de taper sur la table. Et ce qu'il faisait souvent avec fougue, parfois avec force, mais toujours avec intelligence et justesse. Donc, Baruch Dayan Ahemet, que la terre lui soit légère et surtout qu'il veille sur nous, qu'il protège sa famille et qu'il puisse faire en sorte, de là où il est, que la communauté soit unie et apaisée.
1: Dans cette logique de vigilance qui était la sienne aussi, on a entendu là, lors d'une intervention, Boris Cyrulnik qui dit, je cite, qu'il entend aujourd'hui les mêmes mots, les mêmes phrases qu'à la fin des années 30. C'est une des missions du Fonds social, de maintenir la vie juive en France. Comment Ariel Goldman ont fait pour maintenir cette vigilance sans sombrer dans la peur, dans le repli?
3: Ben, je crois qu'on peut le faire, et c'est ce que je viens de dire à tous les directeurs et professeurs d'écoles juives qui sont réunis quelques mètres plus loin au centre Rachi, Guy de Rothschild. Je crois que c'est en maintenant une identité forte, parce que moi, ma crainte, au-delà des actes antisémites, au-delà des attaques, au-delà des agressions verbales ou physiques, c'est une perte d'identité. C'est qu'un enfant juif en France, avec cette maranisation qui existe, avec cette violence qui nous entoure, c'est que les enfants juifs, eh bien, est un problème identitaire. Et se disent finalement, quand ils seront à l'âge de choisir, adolescents ou adultes, que les enfants juifs, eh bien, est un problème identitaire. Et se disent finalement, quand ils seront à l'âge de choisir, adolescents ou adultes, eh bien, pourquoi ?

0: du social, mais aussi au travers de la jeunesse, au travers de Noé, qui est un label du Fonds social Juif Unifié, un département jeunesse du Fonds social Juif Unifié, et au travers, bien sûr, des écoles confessionnelles que nous fédérons.
1: Permettre aussi à tous les Juifs et Juives de pouvoir vivre dignement, sereinement. C'est aussi dans l'émission du Fonds social et dans cette logique-là, une épicerie solidaire qui va être inaugurée à Sarcelles cet après-midi, peut-être dans ce moment où il y a eu des inquiétudes autour de la nouvelle couleur politique à Sarcelles, où on entend que les Juifs fuient aussi ces quartiers-là. C'est une façon de réaffirmer que ces communautés peuvent toujours vivre là où elles sont, quand elles n'ont pas les moyens peut-être aussi parfois de s'en aller.
0: Alors Sarcelles, c'est très particulier. D'abord, c'est une ville qui est chère au cœur de beaucoup de Juifs, parce que beaucoup de Juifs ont commencé par arriver à Sarcelles, que ce soit d'Égypte, de Tunisie, du Maroc ou d'Algérie. Ensuite, c'est parce qu'effectivement, il y a assez de territoires perdus de la République pour qu'il n'y ait pas de territoires perdus de la communauté juive. Et donc Sarcelles est une ville qui a une vie juive florissante. Et effectivement, l'arrivée d'un maire à tendance LFI a suscité des inquiétudes. J'ai vu que les responsables avait déjà rencontré, qu'il s'était même manifesté amicalement et en chanson à une fête de l'Akba Omer, tant mieux. Et pour nous, il ne faut pas laisser la politique de la chaise vide. Cette ville, elle est importante, elle connaît des problèmes sociaux, et effectivement, nous sommes fiers de contribuer avec Yad Alev, une association d'ailleurs qui a été fondée par un ancien qui a reçu le prix Noé, dont je parlais de Noé de la jeunesse. Eh bien, nous sommes fiers d'être là pour qu'à la rentrée, cette épicerie puisse réellement ouvrir. Les épiceries solidaires, nous en avons ouvert une à Paris, dans le 11e, elle porte le nom de Gilles Taïeb, il est là en région, c'est très important, c'est la dignité là aussi qui est en jeu, c'est pas les Restos du Cœur, on vous donne pas des paquets. Vous venez, vous achetez, vous donnez un billet de 5 € et vous ressortez avec un paquet qui vaudrait un panier, qui vaudrait en réalité 50 €. Mais le geste de l'achat, la dignité du bénéficiaire, elle est là, elle est préservée, et ça c'est typiquement Fonds social Juif Unifié.
1: Vous dites souvent que les Juifs en situation de précarité, ils subissent la double peine, cette condition de vie et celle parfois aussi de l'antisémitisme. Pour lutter contre l'antisémitisme, un projet de loi devrait être examiné au Sénat d'ici un mois. Vous aviez été reçu par Aurore Berger pour un projet de loi qui devait concerner uniquement l'antisémitisme, puis finalement ouvert aussi à la lutte contre le racisme. Des contributions devaient être rendues à la ministre il y a quelques jours. Quelle direction ça prend, ce projet de loi, Ariel Dolmen?
0: Écoutez, d'abord, je veux saluer Caroline Yadan, qui a initié ce projet de loi, qui s'est battue comme une lionne pour qu'il puisse avoir lieu. Les choses ne sont pas déroulées comme elle le pensait. Je remercie aussi Aurore Berger, qui se bat maintenant. Elle est face à une réalité politique, à une assemblée qui est ce qu'elle est. Et je suis un peu inquiet sur la perte de substance de ce texte et une sorte de généralisation, un peu de banalisation du texte. Mais au-delà du texte, qui sera un nouveau texte et un texte supplémentaires. Il y a déjà la fameuse loi Pleven, et puis il y a eu la loi Guesso. Donc il y a un arsenal juridique pour lutter contre l'antisémitisme. Mais c'est au juge de l'appliquer, de les appliquer, ces textes. On peut faire 10 lois par jour. Si les juges ne sont pas fermes dans la réponse, s'il n'y a pas une réponse pénale connue, publiée, communiquée, et ferme, eh bien, ça sert à rien de publier de nouveaux textes. Donc, j'espère que ce texte sera le plus proche de la version initiale de Caroline Yadan, qui avait ses imperfections, mais qui avait le mérite d'exister. Mais ma crainte, effectivement, puisque vous me demandez quelle est cette crainte, c'est qu'on se transforme sur quelque chose, on aboutisse à quelque chose d'un peu plat, et de pas trop cibler sur l'antisémitisme.
1: Il y a quelques jours, un Tunisien a été arrêté en France. Il projetait un attentat qui visait le Louvre et la communauté juive du 16e arrondissement. Il projetait aussi de rejoindre les rangs de l'État islamique. Beaucoup d'attentats de ce type qui sont déjoués par les services français, mais qui participent aussi à entretenir cette inquiétude de la communauté juive en France. Et en même temps, on voit que terrorisme et antisémitisme sont toujours très imbriqués.
0: Ça ne date pas d'hier. L'affreux Mohamed Merah, quand il a tué les enfants de Toulouse et quand il a tué les soldats, il l'a fait au nom de la Palestine, a-t-il dit aux personnes du RAID qui pendant 24 heures parlaient avec lui. Et donc oui, l'antisémitisme et le terrorisme islamiste, c'est une seule et même chose. Il y a un risque, nous sommes en état de vigilance maximale, Vigipirate est à son plus haut sommet, l'État fait ce qu'il peut, les synagogues sont protégées, des personnalités le sont également, c'est pas facile de vivre avec des gardes derrière soi toute la journée, mais

0: C'est quelque chose que nous acceptons parce que c'est une nécessité, mais il faut que chacun soit vigilant. Et si les attentats sont déjoués, eh bien c'est tant mieux, c'est que les services fonctionnent, c'est que la DGSI, la DGSE fait son travail, la police aussi, le ministre Laurent Nunez qui est un proche de la communauté, qui est un ami fidèle, le préfet de police aussi Patrice Faure qui est un ami et qui fait tout ce qu'il peut. Mais il y a parfois des trous dans la raquette et on ne peut rien exclure. J'espère qu'on n'aura pas ce qui existe. On le voit en Angleterre, on va peut-être en parler, mais la France a déjà beaucoup payé par l'antisémitisme avec tous ces morts. On peut les citer ici, on n'a pas le temps, mais voilà. C'est pas la première fois que nous sommes confrontés à une vague de terrorisme, en l'occurrence heureusement avortée, et il faut rester vigilant et en même temps résilient.
1: Radio Nova, une radio dont l'audience a considérablement progressé dans certaines chroniques, cible les Juifs. Le collectif Nous Vivrons s'est rassemblé il y a quelques jours devant le théâtre où était enregistrée la riposte, l'émission d'Hakim Omiri. Ce qu'on entend de cette radio, notamment sur Sophia Aram ces derniers jours, une chronique où il pouvait se réjouir quelque part d'une éventuelle mort de Sophia Aram, ça va au-delà de la liberté d'expression, ce que produit cette radio.
0: D'abord, je félicite le collectif Nous Vivrons d'avoir pointé du doigt cette radio. Je redis toute mon amitié, mon affection à Sophia Aram, qui effectivement pointé du doigt. Elle a une cible dans le dos depuis longtemps par les islamistes et maintenant par un nombre de pseudo humoristes. Bah, Radio Nova, c'est devenu Radio Dieudonné en fait. Hein. Et moi, je comprends pas ce que fait l'Arcom. Et je pense qu'elle devrait y mettre son nez parce que j'en ai entendu pas mal d'extraits, c'est graveleux, c'est honteux que effectivement des paroles. Alors on dirait que, vous savez, c'est Bernanos qui disait à propos de la critique, les ratés ne vous rateront pas. Et je crois que c'est un peu ce que subit Sophia Aram. Elle réussit, elle est brillante, elle est drôle pour le coup, contrairement à d'autres comme Blanche Gardin. Et donc, bien les ratés ne la ratent pas, mais il faut que la République, l'Arcom, les institutions soient au rendez-vous et soient fermes, comme je l'ai dit tout à l'heure à propos de la justice.
1: Dernière question, Ariel Goldman, sur une note plus positive. Le candidat israélien à l'Eurovision, Noam Bétan, qui s'est qualifié hier soir pour la finale qui aura lieu samedi soir, on a parlé longuement de toutes les tentatives de boycott, plusieurs pays qui ne vont même pas diffuser la finale, dont l'Espagne. Pour autant, on voit qu'il y a peut-être un fossé entre ces États-là et le public qui est en réalité toujours au rendez-vous ces dernières années pour soutenir Israël.
0: Je ne pensais pas que l'Eurovision prendrait un jour autant de place dans nos vies. Hein, j'en étais resté à Marie Myriam et son oiseau quand j'étais gamin. Mais effectivement, la politique étant entrée dans cette culture de l'Eurovision, eh bien oui, il y a une réaction saine et Israël est en bonne place. Et j'espère que Noam gagnera et qu'il brillera. Et sans transition d'ailleurs, parce qu'on a bientôt terminé et je veux revenir en arrière. On a rendu hommage à Pierre François et je veux pas oublier aussi d'évoquer ici le nom. Parce que j'ai pas pu le faire à la radio, d'Armand Abécassis qui nous a quittés il y a moins d'un mois. Et si je dis son nom, c'est parce que d'abord c'est le papa d'Eliette Abécassis qui est une formidable écrivaine, une amie et surtout une femme de culture. Et parce que aussi Armand Abécassis était un éducateur, était un grand penseur et il est un de ses derniers tenant de cette pensée du franco-judaïsme alsacien, malgré ses origines marocaines, dont il était à juste titre extrêmement fier. Donc je voulais qu'on ait une pensée pour lui, pour Janine, son épouse, et pour les enfants.
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1: Bonjour à tous et à toutes, merci de nous rejoindre dans FGF Philanthropie, l'émission de la Fondation du judaïsme français. Chaque mois, nous mettons en lumière les actions de la Fondation et de ses 91 fondations abritées, engagées au service de l'intérêt général, de la transmission et de ses valeurs républicaines. Aujourd'hui, nous vous proposons une émission au cœur d'un sujet plus que jamais d'actualité. L'éducation et la transmission dans un contexte marqué par une montée préoccupante de l'antisémitisme en France. Les écoles juives, lieux d'apprentissage, mais aussi de construction identitaire, se trouvent aujourd'hui à la croisée de nombreux enjeux. Sécurité, pédagogie, engagement des familles et avenir des jeunes générations. Car au-delà des défis, ces établissements portent une ambition essentielle. Transmettre un héritage, des valeurs, une culture, tout en formant des citoyens éclairés, ouverts sur le monde et pleinement inscrits dans la République. Nous avons le grand plaisir aujourd'hui de recevoir José Weitrob, directrice de l'école juive moderne, soutenue par la Fondation Abritée Moses Mendelssohn, sous égide de la Fondation du judaïsme français, un établissement engagé dans une approche éducative exigeante, alliant exigence, excellence académique et transmission d'un judaïsme moderne, pluraliste et vivant, mais nous vous en parlerez encore beaucoup mieux. Avec vous, José Weitrob, nous évoquerons la situation des écoles juives en France aujourd'hui, l'impact du contexte actuel sur les familles et les élèves, mais aussi le projet pédagogique de votre établissement, son évolution, ses perspectives. Nous reviendrons également sur une initiative portée à l'occasion du prochain dîner des fondateurs de la Fondation du judaïsme à travers un projet éducatif artistique impliquant des élèves autour de grands récits bibliques. José Weitrob, bonjour. Merci d'être avec nous aujourd'hui. Avant toute chose, j'ai envie de vous poser une question plus personnelle avant de parler de ce beau, de cette belle école. Est-ce que on devient directrice d'école? Est-ce que c'est une vocation? Et quel a été votre parcours?
3: Bonjour Véronique. C'est une très bonne question. J'ai grandi dans cette maison, rue Broca, puisque j'ai été professeur des écoles ici et formée par le campus FSJU, donc à l'époque avec l'Institut André Rhinanéer, pour devenir professeur des écoles. Et je crois que déjà, lorsque j'étais en formation de professeur des écoles, j'avais cette vision de créer un projet d'école, de créer une école. Je pense que ayant été d'abord maman, ayant trois enfants assez atypiques, j'ai jamais trouvé une école qui accueillait justement des enfants différents, des enfants où ils faisaient bon vivre. Et donc à chaque fois, j'avais ce rêve de créer un projet dans lequel on pourrait accueillir tous les élèves, quels qu'ils soient.
1: Un rêve qui s'est réalisé, vous allez nous expliquer comment aujourd'hui. Mais pour commencer, pouvez-vous nous présenter l'école juive moderne, son projet pédagogique? Je sais que les mots identité juive, inclusion, ouverture, tolérance, accueil de la différence, égalité font vraiment partie de votre ADN?
3: Tout à fait. Le projet est né de trois communautés modernistes. Les communautés judaïsme en mouvement, à l'époque le MJLF et l'ULIF, et la communauté d'Adat Shalom, qui ont souhaité ouvrir un établissement dans lequel toute famille y trouve un bon accueil, quelle que soit la pratique des parents, quelle que soit la sensibilité des familles. Dans notre établissement, tous les enfants sont accueillis, toutes formes de judéité sont accueillies. Alors, moi qui suis une ancienne EI, ayant grandi aux Éclaireurs israélites de France, je me suis beaucoup inspirée du minimum commun des EI, c'est-à-dire que dans cet établissement, pour que ce vivre ensemble soit possible, la kashrout est bet din, les jours de Yom Tov sont chômés, le calendrier est ponctué à travers les fêtes, le judaïsme est vécu et vivant, et on va faire la tfila tous les matins, on va vivre le rituel de manière très importante, donc on est complètement ancré dans la tradition, avec une ouverture sur le monde aussi qui est essentielle. L'ouverture aux autres religions, l'ouverture à des jumelages avec d'autres écoles non juives, cette possibilité aussi d'ouvrir les enfants sur la cité, et de faire connaissance avec Paris, avec leur ville, avec leur quartier, avec les musées parisiens. Vraiment, de prendre en compte qu'on apprend pas seulement dans le cadre de la classe, mais on apprend aussi en dehors.
1: Donc vous venez juste de me dire que vous rentrez d'un voyage scolaire à Prague. Donc vous le faites pas que en France, mais vous les ouvrez sur le monde et sur les différences culturelles.
3: Exactement. On vient de vivre donc la semaine dernière un très beau projet autour de Prague avec les collégiens, où j'ai pu accompagner des 6e, 5e et 4e, donc tout le collège avec trois tranches d'âge différentes. Et évidemment, on a eu un parcours autour du quartier juif de Prague, autour du Maharal de Prague, autour évidemment de la maison de Dvorak. On s'est intéressé de manière très proche à Kafka. Voilà, donc ça a été très très riche sur le plan culturel, sur le plan du vivre ensemble aussi, parce que c'est un moment important où on peut les responsabiliser.
1: Je l'ai oublié comme mot, j'aurais pu le rajouter, le vivre ensemble.
3: C'est ça.
1: Alors on parle à tous les auditeurs, donc beaucoup de membres de la communauté et de nos auditeurs connaissent votre école, mais aujourd'hui, ceux qui ne connaissent pas le GM, et il doit y en avoir encore, j'ai envie de vous demander c'est combien d'élèves, parce que Ça va de quelle classe à quelle classe? Aujourd'hui, c'est comme ça, mais si vous fermez les yeux, l'EGM pour vous en 2030, c'est quoi à votre avis? Donc voilà, est-ce que vous pouvez nous et après, une fois que vous nous aurez vraiment présenté concrètement l'EGM, nous dire comment il s'inscrit dans le paysage pédagogique français et des écoles scolaires françaises?
3: Tout à fait. Alors, c'est une très bonne question. Au moment de la création, on a souhaité vraiment être une taille humaine, c'est-à-dire avoir une classe par niveau. Donc, on a ouvert progressivement les classes avec une montée pédagogique progressive. On a commencé avec la maternelle. En 2007, quand on a ouvert les portes, on a commencé avec 18 élèves.
1: Ça semble incroyable, non?
3: Voilà.
1: Vous êtes aujourd'hui combien?
3: Et à la rentrée, on sera 425. Donc, le groupe scolaire,
1: c'est
3: bien.
1: Votre rêve s'est réalisé, hein. On peut le dire. Ça s'appelle un rêve réalisé.
3: Donc là, on est vraiment dans une période de croissance où on a quitté la taille humaine. Je pense que l'impact du 7 octobre a été très très fort, c'est-à-dire qu'on a eu une demande très croissante des
1: familles. Est-ce que vous arrivez à répondre à toutes les demandes?
3: On essaye d'y répondre et ça a été aussi une de nos responsabilités à prendre, c'est de dire voilà, on doit répondre à toutes ces demandes qui arrivent. Et donc on a ouvert trois sites. Donc on a un site qui est dédié à la maternelle.
1: Qui sont dans quel arrondissement?
3: Donc on est dans le 17e, dans l'ouest de Paris. On rassemble des familles à la fois du 17e, du 8e, de Neuilly, du 92. Ça peut aller aussi jusqu'à la périphérie, Asnières, Courbevoie, Levallois. Et donc on a un site dédié à la maternelle, un site qui est dédié aux primaires. Et on a inauguré l'année dernière, le 14 mai dernier, un nouveau site pour lequel on est propriétaire, qui est le site du collège. Donc un magnifique bâtiment qui s'est construit.
1: Donc là, vous changez de casquette. Vous passez de directrice d'école.
3: Du premier degré.
1: Et puis, ça veut dire des aménagements, ça veut dire des investissements financiers. Ça, c'est lourd.
3: Exactement. Je suis passée d'une pédagogue à une véritable chef d'entreprise, puisqu'il faut trouver de l'argent, il faut trouver des fondations, il faut animer des collectes chaque année. Et il faut que voilà, l'équilibre financier que ce soit équilibré, c'est très important. Et comme on est dans cette phase de croissance, vous imaginez bien que la masse salariale ne fait qu'augmenter, les loyers également, donc ça demande une rigueur. Le conseil d'administration est très engagé depuis la création, donc c'est une chance vraiment incroyable. Et donc, on a des partenariats et des donateurs qui nous sont très fidèles depuis l'origine, que je remercie, qui accompagnent ce projet, qui y croient vraiment et qui continuent à nous aider au quotidien.
1: Comment vous gérez au quotidien cette montée d'antisémitisme? Alors, vous l'avez dit depuis le 7 octobre, mais là, on peut imaginer qu'avec la guerre au Moyen-Orient, il va y avoir des recrudescences. Et comment est-ce que vous rassurez les familles? Parce que je pense que vos interlocuteurs, c'est bien sûr les élèves à qui vous voulez apporter le meilleur, mais vous travaillez avec les familles. Et Comment réagissent les familles aujourd'hui? Et est-ce que vous sentez, est-ce que l'angoisse est palpable quand les parents, le matin, amènent leurs enfants à l'école, tout simplement?
3: Oui, complètement. On le sent sur le plan de la sécurité. On a dû renforcer la sécurité de manière très, très sensible sur l'ensemble des sites. On le sent aussi sur l'engagement des parents. Les parents sont très engagés sur ces questions-là et ont envie de donner du temps sur les questions de sécurité parce qu'ils considèrent que c'est fondamental aujourd'hui. Il faut que les parents, quand ils rentrent dans l'établissement, ils puissent être tranquilles. C'est-à-dire, on dépose son enfant et on a la tête au travail et on passe à ses activités personnelles. On doit pouvoir poser son enfant et avoir cette tranquillité sur le plan sécuritaire. C'est essentiel, en fait. C'est de pouvoir faire confiance à l'équipe, de pouvoir faire confiance à l'établissement. Ça fait partie de nos priorités. Évidemment, on est un peu tiraillé entre se refermer sur soi-même et l'envie de toujours s'ouvrir sur le monde. C'est-à-dire que je pense que le grand défi et le grand challenge de cette période-là, c'est justement de ne pas se refermer.
1: Pas de communautarisme.
3: Exactement. Et donc, on a eu très récemment un projet très important qu'on a mené avec le Bait Project, avec les élèves de 5e, qui est un projet très fort qu'on a mené dans le quartier de l'Institut du Monde Arabe, où les enfants ont rencontré une autre école non-juive avec lesquelles ils ont vécu un moment de vivre ensemble. On a été à la recherche de traces dans le quartier. Voilà, ça a été un très beau projet de jumelage avec une école non-juive. Et je pense que c'est important de continuer ce type de projet pour continuer à ouvrir nos élèves sur le monde.
1: Alors, on a parlé des familles, des parents qui, je me mets à la place des familles, mais les élèves, comment vous gérez? Est-ce que vous avez des psychologues dans l'école? Est-ce que c'est une problématique dont vous parlez ouvertement? Est-ce que vous avez des heures consacrées à l'angoisse qui peut monter? Certains doivent avoir des familles en Israël, etc. Est-ce que c'est rentré dans votre programme pédagogique?
3: Complètement. Cette année, ça a été notre projet d'établissement. C'est-à-dire qu'on en a fait vraiment notre projet pédagogique. On a mis l'accent sur les compétences psychosociales. C'est-à-dire qu'on a voulu vraiment mettre au centre le bien-être des enfants qui nous anime depuis la création de cette école, la santé mentale des salariés, la santé mentale des enfants.
1: Ça s'entend en vous écoutant. Voilà. Je ne vous connaissais pas il y a 5 minutes, mais c'est vrai que on a l'impression que vous êtes tellement engagé véritablement que c'est bon, c'est votre bébé, c'est votre je ne sais pas combien vous avez d'enfants, mais ces enfants plus c'est votre bébé quoi. C'est vraiment comme ça que vous le portez, non?
3: Complètement. Et donc, autour de ces compétences psychosociales, on essaye dans chaque classe d'avoir un accueil des émotions, un temps qui est dédié pour accueillir la parole de l'enfant. Pour nous, c'est essentiel dans cette école de leur donner la parole, de leur donner la possibilité d'exprimer ce qu'ils ressentent. Vraiment, on est animé par ça. On a institutionnalisé depuis plusieurs années des conseils d'élèves où les délégués viennent parler, faire partie du fonctionnement de l'école, s'exprimer pour animer la vie de l'école et la faire progresser et l'améliorer. Donc la parole de l'enfant est très importante chez nous. Et c'est vrai que quand l'enfant il sort d'une cour de récréation et qu'il peut expliquer, verbaliser un conflit, quand il y a eu de l'animosité, de l'agitation avec un camarade, de l'agressivité, et qu'il a en face de lui un adulte qui l'écoute, un adulte qui prend le temps de l'écouter avant de démarrer l'apprentissage, et bien après, il est disponible pour l'apprentissage. Il est disponible pour le reste, en fait. Et donc ça, c'est essentiel. Donc on a vraiment centré cette année sur toute cette anticipation qu'on entend autour des questions du harcèlement, parce que c'est fondamental de prendre ce temps-là avec les enfants, de vraiment de les accompagner pour que dans la dynamique relationnelle, ils trouvent un climat apaisé, serein pour travailler.
1: Alors, je crois savoir que les langues sont aussi essentielles. Alors, j'imagine que ce sont des élèves, quel que soit l'âge, qui ont peut-être plus d'heures de cours que d'autres élèves sous contrat, dans des écoles sous contrat, parce que vous avez ce temps du programme académique, cette volonté de l'excellence, vous avez le temps des langues, vous allez nous en parler, la place des langues, qui aujourd'hui est essentielle, et puis vous avez aussi ce temps, j'imagine, du psychologique, donc vous n'avez qu'une semaine et les élèves ne peuvent pas être tout le temps à l'école. Comment est-ce que vous gérez ce temps important, libre aussi des enfants? Et après, on en reviendra sur des programmes aussi peut-être artistiques et culturels.
3: Complètement. Donc on a depuis l'origine fonctionné en pédagogie de projet.
1: Oui.
3: Ce qui nous permet justement de répondre aux exigences des programmes de l'éducation nationale. La dimension internationale est vraiment essentielle, c'est-à-dire que depuis l'origine, l'hébreu moderne est notre priorité. On a mis vraiment le focus sur la langue vivante. On a toute une équipe qui est israélienne, donc qui enseigne l'hébreu ivrite béivrite depuis l'âge de 3 ans, à raison de 7h, 7h30 par semaine. Donc c'est un volume important horaire. L'enseignement des textes bibliques se fait en hébreu, l'enseignement des dinim, tout se fait en hébreu. Donc toutes les heures d'enseignement juif, d'études juives sont enseignées en hébreu moderne. C'est vraiment notre spécificité.
1: Mais comment fait un élève qui arrive, qui vient d'une école républicaine classique, qui arrive chez vous et qui va être en décalage avec des élèves qui ont commencé dès la maternelle? Comment vous faites ce rattrapage?
3: Alors on a cette question qui a été soulevée au moment de la création du collège, puisqu'on avait seulement la moitié des enfants de notre classe de CM2 qui nous accompagnaient sur la sixième, et l'autre moitié ce sont des enfants qui arrivent de l'extérieur, souvent des enfants qui arrivent de l'école publique et qui n'ont pas eu les 8 ans de la maternelle au CM2 avec nous.
1: Bien sûr.
3: Donc on a fait ce qu'on appelle des groupes de besoins. Et on a mis en place une forme de mechina où les enfants démarrent l'hébreu dans un cours de débutants, pendant que les autres continuent leur progression en hébreu, puisqu'ils sont là avec nous depuis la création. Donc on a vraiment deux groupes de besoins au collège, en hébreu moderne et en études juives, en chumash. Ce qui permet d'avoir des groupes qui sont réduits. On peut travailler avec des groupes
1: donc
3: de 10-12 enfants.
1: Donc on a un rattrapage qui se fait parce que vous prenez le temps de rattraper. Pour le but, c'est d'arriver au niveau très vite des enfants d'une même classe. Alors, je crois savoir que vous avez aussi des projets artistiques, culturels, qui vous tiennent à cœur. Dans le cadre d'ailleurs de notre prochain dîner des fondateurs, nous allons faire avec 3 écoles, dont la vôtre, que nous avons choisie, un projet pédagogique autour du dessin et des grands récits bibliques qui ont été imaginés. Quel regard portez-vous à cette initiative? Est-ce que vous avez l'habitude d'avoir des projets culturels de ce type? Parce que les mots sont importants, mais le dessin, l'art et l'expression artistique est importante.
3: Complètement. On a toujours cette envie d'ouvrir les enfants sur cette partie artistique qui pour nous est essentielle. Pour vous donner un exemple, au mois de décembre, on a mis l'accent sur un peintre qui s'appelle Soulages.
1: Oui.
3: Et donc les enfants
1: du exposition,
3: voilà, il y a une très belle exposition au musée du Luxembourg. Les enfants du collège ont pu profiter des œuvres de Soulages. On a invité également nos donateurs et tous nos partenaires autour de cette exposition, et c'est Michael de Saint-Chéron qui a animé la visite, et les enfants ont monté une exposition autour de Soulages. Donc ça a été un projet vraiment pluridisciplinaire. Donc on a eu la possibilité de créer le brou de noix dans l'atelier chimie, puisqu'on a un laboratoire de chimie au collège. Les enfants ont pu produire des œuvres de Soulages et tout le travail a été présenté aux familles au mois de décembre.
1: Vous présenterez ce projet également lors de notre dîner des fondateurs qui aura lieu en septembre, où les élèves, peut-être certains élèves, viendront même présenter l'illustration que vous allez. Et je crois que c'est l'histoire de Jonas que votre école va illustrer. Alors, j'ai 2 questions pour finir parce que ça va très vite. La première, c'est quoi votre plus grand frein aujourd'hui? C'est quoi votre plus grande peur? Ou comment elle s'exprime? Et la deuxième, puisque on entend dans vos propos que la philanthropie, aider les autres, servir l'intérêt commun fait partie de votre ADN, quelle est votre définition à vous de la philanthropie? Donc d'abord quelque chose d'un peu compliqué et d'un peu plus noir, et après, quelle est votre définition?
3: Je pense que le gros défi aujourd'hui, je parlerai pas de peur, mais en tout cas de challenge, c'est de garder la qualité d'origine de notre travail et la qualité humaine. C'est-à-dire que dans cette phase de croissance qu'on est en train...
1: De ne pas vous perdre.
3: De ne pas nous perdre, exactement. Et c'est pour ça que cette année, en termes de management, j'ai souhaité responsabiliser 3 adjointes. Une adjointe sur le site de la maternelle, une sur le site du primaire et une sur le site du collège. Pour moi, c'était fondamental de responsabiliser mes équipes de manière à ce qu'on garde sur le plan opérationnel le lien privilégié qu'on a depuis l'origine avec les enfants, le lien privilégié qu'on a avec les familles sur chacun des sites. Et c'est fondamental dans cette phase de croissance de pas perdre l'âme de cette école, de pas perdre la vision éducative de cette école et la qualité de tout le travail qu'on a fait sur le plan humain, qui est vraiment notre marque de fabrique.
4: Et en même temps, la volonté de pouvoir accueillir le plus grand nombre, puisqu'aujourd'hui, au regard de l'antisémitisme, on a un besoin sûrement d'accueillir, de rassurer, de se retrouver au regard de la violence un peu extérieure. Et pour finir, vous qui êtes dans l'aide d'autrui à la façon lévinassienne, quelle est votre valeur? Comment vous voyez la philanthropie?
3: Pour moi, la philanthropie, c'est donner du temps, c'est donner de sa personne, c'est cette générosité, je dirais, qui part du cœur, en fait. Hein. C'est un élan du cœur, pour moi. C'est ça qui m'anime depuis toujours, c'est ce don que j'ai auprès des enfants, auprès de chacun, ma volonté de personnaliser l'apprentissage, de leur donner confiance en eux. C'est comme ça que je vois, en fait, mon action, mon métier et ma vocation, en fait. C'est vraiment faire grandir chacun pour qu'il s'épanouisse.
4: En tout cas, vous le transmettez très bien. Je vous propose qu'on se donne un autre rendez-vous. Une fois que cet ouvrage illustré par les élèves de l'EJM sera fait, qu'on découvrira et peut-être que ce soit même un de vos élèves qui présente. Donc, en fin d'année, peut-être on aura la chance de se retrouver pour voir le résultat. Et on vous souhaite beaucoup, beaucoup de chance dans cette nouvelle étape d'agrandissement de votre projet. Merci beaucoup, José Weiprop.
3: Merci, Véronique, merci.
4: Merci beaucoup. Et maintenant, comme chaque mois, nous avons le plaisir de recevoir Rémi Serrouya, le directeur administratif et financier de la Fondation du judaïsme français, pour sa chronique patrimoniale.
5: Bonjour à toutes et à tous. Ce mois-ci, chère Véronique, je vais vous parler d'intelligence artificielle, ou d'IA, comme on l'appelle maintenant. Aujourd'hui, d'un simple clic, d'une simple phrase, on peut programmer un itinéraire, consulter la météo, lire nos messages, et ce n'est là que la partie visible de l'iceberg. Les véhicules autonomes, la recherche de nouveaux médicaments, les assistants intelligents, tout cela existe déjà, comme le dit le slogan « Le futur, c'est déjà demain ». Mais au-delà du quotidien, l'IA peut aussi transformer la philanthropie. Imaginez, suivre en temps réel les besoins des populations dans le monde pour agir là où l'aide est la plus nécessaire. Lutter contre l'isolement, des assistants conversationnels peuvent accompagner pour agir là où l'aide est la plus nécessaire. Lutter contre l'isolement, des assistants conversationnels peuvent accompagner les personnes âgées

0: Une révolution technologique incroyable, avec ses espoirs, mais aussi ses inquiétudes, car beaucoup se demandent, ces machines vont-elles finir par nous remplacer? Notre réponse est claire, non, l'IA est puissante, utile, parfois bouleversante, mais elle reste un outil. Elle peut analyser des millions de données, traduire des mots, rappeler un rendez-vous médical. L'IA comme source d'information, oui, mais pas comme source de réflexion, car jamais elle ne pourra ressentir la détresse d'un autre, tenir une main, jamais transmettre une émotion ou des valeurs. À la Fondation du judaïsme français, nous en sommes persuadés. L'humain reste et restera au cœur de tout. Aider l'autre, offrir un sourire accompagné au quotidien, c'est le fondement de notre engagement, de notre ADN. Aucun logiciel au monde ne pourra jamais le faire à notre place. C'est notre responsabilité et c'est notre humanité. Très bonne journée à vous et très bonne fête de Pessah.
1: Et en seconde partie d'émission, Perrine Simon-Naoum a le plaisir de recevoir aujourd'hui Guillaume Erner pour son ouvrage « Schmattes », édité chez Flammarion.
2: Guillaume Erner, bonjour.
3: Bonjour Perrine.
2: Vous êtes sociologue, vous animez depuis 2015 les matins de France Culture, vous avez publié l'an dernier chez Flammarion « Judéo-obsession ». Et vous réitérez aujourd'hui avec un livre intitulé Schmattes, ici je n'ai pas besoin de traduire, fringue en yiddish. Je crois qu'il faut de grandes qualités pour être un homme de radio. Et plus encore, je dirais, pour tenir une émission le matin de débat et de pensée sans compromission. Votre recette, peut-être, cher Guillaume Erner, elle réside dans ce livre. Vous êtes un homme de Schmattes. Dans cet itinéraire que vous racontez avec humour et gravité, et on sait très bien qu'il n'y a pas plus grave que l'humour juif. Je vais juste en donner deux exemples, mais il faut savoir que c'est un livre absolument exceptionnel, dont je recommande évidemment la lecture. Deux exemples donc de cet humour, mais aussi de la profondeur des remarques. La définition du Schmattes, puisque c'est le titre du livre, eh bien, vous dites que c'est l'art de produire des fanfreluches sur fond de tragédie. Un autre exemple, mais il y en a mille dans le livre, cette anecdote de la table ronde à Matignon, où vous réunissez avec, quand même, les pouvoirs publics, un certain nombre de patrons du sentier, qui finalement finissent par quitter le déjeuner parce que nous, les 35 heures, eh ben, c'est pas possible, on a besoin de travailler. Alors, plus sérieusement, ce livre, en fait, nous présente, je crois, un judaïsme dont on n'a plus l'image. Et c'est d'abord, je dirais, une déclaration d'amour au sentier. Les métiers du sentier, dites-vous, construisaient un monde étrange et différent. Le sentier, c'est une géographie, c'est une histoire, c'est une économie. Et plus encore, on le comprend à vous lire, c'est une humanité. Alors peut-être la première chose que je voudrais que vous fassiez pour nos auditeurs, c'est de nous décrire ce paysage, de nous parler de Jacques, de nous parler de Nathan, d'Aaron, le boutonnier, de l'Albanais, qui finalement n'est pas plus Albanais que vous ou moi, de Mike, le roi du coupon, et puis aussi de Momo et d'Isaac.
3: Oui, c'est un monde qui est effectivement un monde disparu, auquel j'ai eu la chance de participer, j'ai eu la chance d'y travailler. Je ne sais pas si je suis un bon homme de radio, si je fais bien de la radio, mais ce qui est certain, c'est que j'en fais en pensant au sentier, parce que donc je suis à France Culture, et le trajet n'est pas évident du sentier à France Culture, mais en revanche, au sentier, j'avais l'habitude de fréquenter, comme le disait Charles, le bonjour des simples et le commerce des rusés, donc des gens qui, évidemment, pour la plupart, n'avaient pas fait d'études, parce que la fringue, le schmattes, c'est un métier qui permet à des gens qui n'ont pas de qualification de travailler. C'est-à-dire que tout le monde, y compris moi, peut coudre à la machine. C'est vous dire que tout le monde peut le faire. On peut coudre plus ou moins droit, mais on y arrive en s'appliquant. Et alors, si vraiment vous n'arrivez pas à couper la machine, vous pouvez couper dix tissus en étant coupeur, par exemple, avec une scie sauteuse. Donc, j'ai côtoyé des gens qui étaient extrêmement simples quand j'ai commencé à travailler dans le sentier, parce que mon père, qui était un homme merveilleux,

0: Veilleux avait peur que je sombre dans la facilité. Il ne voulait pas me payer mes études de sociaux. Donc, il a fallu que je travaille. Et pour moi, la facilité a été de travailler au sentier parce que ma sœur avait un copain dont la frère, etc. Travailler au sentier, j'y suis allé. Et j'ai été embauché parce que j'étais le premier à avoir le bac et à parler anglais. En fait, je parle très mal anglais, mais bon. On considérait que je parlais anglais. J'ai été embauché tout de suite et j'ai découvert effectivement un monde qui était à l'époque un monde extrêmement grouillant, très dynamique, donc encore rue du Sentier, rue d'Aboukir, à Paris, dans des petites rues, dans des immeubles qui étaient des immeubles pour la plupart vétustes, où on faisait non seulement des réceptions de vêtements, mais parfois même des fabrications de vêtements, ce qui paraît insensé. Ça s'est pas passé au Moyen-Âge, hein, c'était il y a 25 ans, donc imaginez des gens qui débarquaient avec des rouleaux de tissu, qui chargeaient des vêtements, qui étaient donc là pour essayer de gagner leur vie. Ils y arrivaient avec effectivement des métiers tout à fait étonnants. Par exemple, Mike, qui était un personnage tout à fait fascinant, qui était doté d'une coiffure afro, il était noir, il vendait des coupons. C'est-à-dire qu'en fait, il passait dans les différents fabricants, il leur disait, voilà, est-ce que tu as des chutes de tissu? Alors, les chutes, c'est pas des chutes de 50 centimètres, hein, c'était des dizaines, des centaines de mètres de tissu. Et une fois qu'il avait trouvé des chutes de tissu, il allait dans d'autres fabricants pour savoir si eux voulaient acheter 100 mètres de serge noir, 80 mètres de panne de velours rouge, et il circulait en vélo, ce qui à l'époque était extrêmement exotique. Maintenant, moi, je suis tous les jours à vélo, mais à l'époque, c'était le premier homme que je voyais avec un vélo de course circuler dans Paris. Il y avait effectivement des gens qui faisaient des boutons, moi, quand j'étais petit. Je sais pas ce que vous faisiez le mercredi après-midi, quand mes parents savaient pas quoi faire de moi, ils me mettaient chez Marcel au bouton, qui faisait des boutons. Et donc, il y avait une machine qui marchait comme ça. Alors, on découpait des ronds de tissu, puisqu'il fallait que le bouton soit évidemment en raccord avec le vêtement. Vous voyez, par exemple, là, ça va pas. Enfin, c'est des boutons dorés, donc ça va un peu. Mais sinon, donc, il fallait mettre un bout de tissu, et j'ai fait ça une centaine de mercredi après-midi. Elle me donnait des bonbons, moi je faisais des boutons. Voilà, tout cet univers-là a complètement disparu aujourd'hui.
1: Alors, comme vous êtes un homme de talent, dans le sentier, vous allez quand même rapidement gravir les échelons. Est-ce que vous pouvez nous raconter donc cette aventure de la City ?
0: Donc, je suis entré, comme je vous l'ai dit, dans cette entreprise qui occupait un petit local rue de Cléry. L'homme le plus talentueux était mon patron de l'époque, qui avait un talent fou pour savoir ce qu'était à la mode. Il regardait votre pull et il se disait, bon, ça va se vendre, on va rajouter une encolure, on va le faire dans telle ou telle couleur. C'était un homme vraiment qui sentait la mode. C'était quelqu'un qui n'avait pas fait d'études, mais qui avait un rapport très animal à la mode. Quel que soit l'objet, quelle que soit la forme, il était capable de savoir si c'était à la mode. Et donc, dans ce monde-là, au début, on travaillait avec des multimarques. C'est-à-dire qu'il y avait une multitude de magasins en province qui achetaient différentes marques au sentier et les distribuaient. Et puis, on s'est rendu compte que ce système était de plus en plus caduque. Et donc, moi, j'ai ouvert des magasins à l'enseigne. C'est-à-dire qui portaient l'enseigne La City. Ça a très bien fonctionné. Ça m'a permis aussi de voyager partout en France, puis en Belgique, puis en Suisse, puis au Japon. Donc, on a ouvert toute une série de magasins en Angleterre. Et puis, malheureusement, il y a eu un petit os, comme à chaque fois dans le capitalisme. Vous savez, le capitalisme dévore ses enfants. C'est-à-dire qu'un jour, il y a un grand magasin qui a ouvert Place de l'Opéra à Paris. C'était un magasin espagnol, ça s'appelait Zara. Et là, les choses se sont gâtées parce que Zara faisait de manière plus rigoureuse que nous faisions auparavant. Et donc, il y a eu 10 ans de croissance à la City, et ces 10 ans de croissance ont été suivi de 2 années difficiles parce que bon, entre Zara et nous, il n'y avait pas vraiment photo. Zara était moins cher, souvent les produits étaient de meilleure qualité.
1: Il faisait l'homme aussi.
0: Ça, je vous déconseille de vous lancer dans l'homme, Périne. D'accord. Je ne pense pas que ce soit une bonne idée de faire du prêt-à-porter masculin, parce que déjà la femme, c'est dur. Il y a beaucoup de concurrence, mais alors l'homme s'habille peu, donc ne faites pas de prêt-à-porter masculin. Et là, ça a été la dégringolade. Et si vous voulez, pendant 10 ans, j'ai cherché à ouvrir des magasins. Et pendant 2 ans, j'ai cherché de l'argent. C'est une opération que je déconseille à quiconque. Et ça s'est mal terminé, puisque nous avons fait faillite. Et je me suis retrouvé au chômage. Mais c'est cette histoire que je raconte. C'est une histoire donc de réussite et de dégringolade. C'est une réussite également d'ordre social, parce que finalement l'idée que cette espèce de bordel qu'était le sentier permette à des gens de vivre était quelque chose que l'ordre social réprouvait. Et donc effectivement, dans la scène que vous racontez, on avait été réunis à Matignon au moment des 35 heures et les différents patrons qui étaient là, mais 35 heures, qu'est-ce que c'est que cette histoire? Bah, écoutez, ça nous intéresse pas, on le fera pas. En même temps, ils changeaient le menu parce que le menu était pas cachet, donc ils demandaient du poisson. Enfin, c'était une scène complètement surréaliste. Mais voilà, ce sont les 35 heures qui ont gagné et les gens qui ont survécu étaient des gens plus rigoureux que nous l'étions.
1: Il y a quand même une très profonde analyse sociologique. D'ailleurs, ce qui est très beau aussi, je trouve, dans le livre, c'est que vous croisez des grands personnages, vous croisez Zola, mais vous croisez de grands sociologues, Georg Simmel, avec qui vous discutez. Peut-être ce serait bien de dire pour nos auditeurs.
0: Je discute
1: un peu
0: souvent avec les morts, d'abord parce que je préfère parfois les morts aux vivants, et donc chaque jour, je prends quelques amis, je leur dis « Assieds-toi ». Alors, Georg Simmel est quelqu'un avec qui je discute presque quotidiennement. C'est un sociologue parfaitement inconnu, qui n'a pas fait la carrière qu'il aurait dû faire, mais qui a publié quelques ouvrages majeurs, reconnus par les sociologues, bien sûr, dont son ouvrage majeur qui s'appelle « Philosophie de l'argent », que j'ai lu quand je gardais le stock de la City. Donc, la City a fait faillite, donc une faillite, si vous voulez, c'est de la marchandise partout dont vous ne savez que faire parce que vous n'arrivez pas à la vendre. Si vous l'aviez vendue, vous n'auriez pas fait faillite. Et comme vous avez fait faillite, elle ne vaut plus rien. Donc j'avais un petit bureau qui était l'infirmerie à côté de ce stock qui débordait de cam, puisque la marchandise là-bas, on l'appelle cam. Et j'étais pas très bien psychologiquement. Et donc je lisais toute la journée Philosophie de l'argent, qui est un ouvrage difficile, qui essaye de comprendre en fait qu'est-ce que l'argent a changé au monde, comment il a changé le monde et comment il a fait évoluer les catégories au travers desquelles nous percevons le réel. Et j'avais une sorte de vision double des choses parce que à la fois je lisais ce livre, j'étais en thèse de sociaux et dans le même temps, je voyais à quel point l'argent avait changé le monde. Alors par exemple, Simmel dit que la modernité, c'est l'allongement des chaînes téléologiques. C'est-à-dire que c'est l'allongement, en fait, des relations de l'un à l'autre. Il explique que, au Moyen-Âge, par exemple, c'est assez simple parce que vous allez chez le boulanger, lui, achète son grain auprès de l'agriculteur, et finalement, tout ce petit milieu se côtoie. Aujourd'hui, en réalité, les différentes choses que vous faites dans la journée, achetez votre pain, vous savez pas d'où vient le blé, vous savez pas qui est le boulanger, vous ne savez pas comment marche le grille-pain que vous allez utiliser pour faire chauffer votre baguette. Bref, vous vivez dans un monde qui est un monde en réalité en partie étranger, en partie abstrait, et qui est en fait compréhensible du fait de l'argent. Parce que vous n'avez pas besoin de connaître le boulanger, vous pouvez rentrer chez n'importe quel boulanger, si vous avez de l'argent, il va vous vendre du pain. Et cette forme de modernité, c'est une modernité qu'avait parfaitement perçue au début du siècle dernier Simmel, et qui me paraissait également extrêmement représentative d'un certain esprit juif, car Simmel était juif, c'est en partie pour ça qu'il n'a pas fait carrière à l'université, et il y avait, si vous voulez, une sorte de sentiment d'être un banlieusard de l'humanité, c'est-à-dire que, moi je voulais être journaliste, je ne l'étais pas, je voulais avoir un travail, j'avais fait faillite, je voulais avoir une petite habille, elle m'avait quitté. Enfin bref, c'était une succession d'échecs assez patents.
1: Enfin, et je rassure nos auditeurs, tout s'est bien terminé quand même.
0: Tout s'est relativement bien terminé, mais bon, si vous voulez, j'avais une sensation quand même de vide assez phénoménale, et j'avais la sensation que cet homme, bien plus talentueux et bien plus brillant que moi, avait eu ce destin-là et que c'était une forme de destin juif, non pas la réussite, comme ce que pensent certains, mais au contraire, une sorte de succession d'échecs.
1: Alors, il y a une autre analyse sociologique que vous nous livrez, que je n'ai lue que chez vous, qui a trait à la marque et qui a trait à la discipline de l'abstraction que vous attribuez au judaïsme.
0: Il y a eu un rôle de contribution des juifs à un certain nombre de phénomènes liés au capitalisme. Alors ça, c'est un grand sujet en sociologie. C'est un sujet très classique. Max Weber considère que les protestants, je simplifie énormément la thèse de Weber, mais considère que les protestants sont à l'origine du développement du capitalisme. Werner Sombart, lui, considérait que c'était les juifs en raison de l'esprit du judaïsme. Les choses sont évidemment plus compliquées que ça. Mais ce dont je me suis rendu compte à l'époque de la City, c'est l'importance de la marque. Et c'est une importance que tout le monde peut vérifier. Si je vous offre deux t-shirts, un t-shirt avec marqué Dior et un autre avec marqué Bricorama, même si ce sont les deux mêmes t-shirts, il y en a un que vous allez porter plus facilement que l'autre, sauf si vous voulez faire de l'humour ou du second degré. Ce qui veut dire que la marque a une certaine étrangeté. C'est une forme de fétiche moderne, avec aujourd'hui une forme de symbolique qui est très présente à l'esprit des individus. Si je vous dis BMW ou Dacia, vous avez deux phénomènes très différents à l'esprit. Ou si je vous dis Dior et Pinky, vous avez deux autres univers très présents à l'esprit. Alors que ce sont des créations matérielles, des créations matérielles pures. Et ça équivaut finalement à créer une forme d'abstraction et de symbolique du capitalisme qui a été analysé par des gens comme Debord ou comme Barthes ou par Baudrillard et qui finalement est assez étonnante. Et je me suis rendu compte qu'à l'origine de la publicité, donc la création de la marque, il y avait eu énormément de juifs. Et je pense que c'est... Alors ça ne veut pas dire que les juifs ont le monopole de l'abstraction. Kant était quelqu'un de doué pour l'abstraction, il n'était pas juif, évidemment. Mais ça veut dire que finalement, si vous voulez, il y a un grand mystère pour moi, c'est en fait l'irruption des juifs au début du XXe siècle dans la société moderne. C'était des gens qui sortaient des ghettos et qui sont arrivés comme ça, qui ont débarqué dans la modernité. Et ils sont arrivés, ils ont débarqué dans la modernité, mes grands-parents notamment, alors qu'ils venaient de l'arrière-Moyen-Âge. Hein. Le Shtetl en Pologne, c'était vraiment un monde extrêmement rudimentaire. Et donc, ça a provoqué, si vous voulez, quelque chose de complètement inouï parce que, finalement, leur formation était celle des écoles talmudiques, rien d'autre, quoi. Et je me dis que ça n'est pas possible que ça n'ait pas façonné quelque chose de particulier. C'est ce qui explique, à mon avis, le formidable fourmillement de ces juifs, Marx, Freud, qui n'étaient pas mes grands-parents, Einstein, donc des gens qui avaient, si vous voulez, une forme de vision complètement différente du reste de l'humanité. C'est ce qu'explique Zimmel, d'ailleurs. Il dit que, finalement, l'étranger regarde avec un angle différent, même s'il est dans la société à laquelle il appartient. Et je pense que ce phénomène ne se reproduira plus jamais, parce que, bon, les choses étant ce qu'elles sont, on ne rouvrira plus jamais les shtetl n'existent plus, ils sont partis en fumée. Et ce phénomène unique qui a été attribué à un génie juif qui évidemment n'existe pas, est uniquement une sorte de friction sociologique. C'est-à-dire de phénomène évidemment malheureusement unique, je dis malheureusement parce que on sait ce qui est advenu de ceux qui sont restés en Pologne, et qui représente une sorte d'expérience sociologique grandeur nature dans des proportions que l'on n'a jamais imaginées.
1: Alors, je l'ai dit, Guillaume Herner, ce livre, Schmattes, c'est une déclaration d'amour au sentier, mais c'est aussi un livre juif, un livre d'un juif. Et qu'est-ce qu'un livre sur les juifs s'il n'y est pas question de l'auteur? Comment est-ce qu'on passe du sentier à la radio? Encore une fois, comment est-ce qu'on fait ce saut, finalement, qui vous place peut-être à la suite de ce que vous venez de décrire du rôle sociologique des Juifs, c'est-à-dire cette capacité finalement à regarder la société d'une autre perspective, d'un autre point de vue, pour quand même essayer de la restituer aux individus qui l'habitent?
0: Alors, moi, malheureusement, je n'ai pas suivi d'études talmudiques, je n'ai pas connu les shtetl. Je le regrette parce que je pense que c'est un pan de la culture qui me manque et que j'ai du mal à acquérir. Mais ce qui est certain, si vous voulez, c'est que j'ai connu des mondes que peu de gens de mon âge, et notamment à France Culture, ont connu. C'est-à-dire que j'ai vendu sur les marchés, j'ai livré de la marchandise avec des diables, j'ai coupé du tissu, donc j'ai fait tout ça. Et je suis capable de le refaire. Ça m'a obligé à avoir un autre regard sur la société, à avoir la capacité donc de comprendre ce que les gens voulaient comprendre, peut-être aussi de ce qui les intéressait, y compris d'ailleurs à France Culture, où c'est quelque chose que je conserve présent, très présent à l'esprit, c'est-à-dire que mon père était quelqu'un de très simple, il fut mon premier auditeur, et donc je me demandais ce qu'il était capable de comprendre et ce qu'il n'était pas capable de comprendre, et c'est pour ça que j'ai fait un effort de clarté, quelle que soit la difficulté des sujets que j'aborde. Et puis, j'avais extraordinairement faim, c'est-à-dire que je voulais faire du journalisme, mon père considérait que c'était absolument inaccessible. C'est son problème psychologique, il n'y avait évidemment aucune interdiction qui m'était faite, mais je me suis toujours dit pendant ces années du sentier que j'y étais pleinement et que je n'étais pas à ma place, et que je voulais aller ailleurs. Et donc cette chance m'a été offerte à la suite d'une série de hasards par Rebecca Manzoni, qui m'a proposé de faire une chronique à la radio à France Inter, et qui m'a ouvert la porte de cet univers. Toutes les autres portes auparavant s'étaient fermées, alors que j'écrivais, puisque je faisais ma thèse de sociaux, et finalement je pensais un jour faire de la presse écrite, ce que finalement je n'ai pas fait en premier lieu.
1: Alors peut-être un dernier chapitre dans cet entretien, Guillaume Herner, peut-être finir par une question qui est quand même une question assez grave, je dirais. Je l'ai dit, Schmattes, c'est une vraiment un texte magnifique et un livre exceptionnel.
0: Merci beaucoup, vous êtes
1: gentil. Mais aussi parce que il y a cette profondeur, je dirais, de l'actualité, qui est très très rare, je trouve, dans ce qui nous est offert aujourd'hui. Et finalement, je voudrais vous demander, quel juif êtes-vous aujourd'hui ? Dans quel monde vivons-nous, où les mots, on le sait, valent condamnation, où on euphémise les discours, à une époque où le langage porte en lui sa propre censure, et où peut-être les juifs n'ont plus le droit de citer ?
0: Écoutez, je peux vous dire ce qu'est un juif pour moi, puisque je ne suis pas rabbin, malheureusement. Pour moi, être juif, c'est un exercice de liberté. Et c'est une phrase particulièrement importante pour la période de Pessah, où il est question justement de liberté. Et donc, je crois que tous les juifs que j'ai connus, je veux dire, des gens que j'estime être des gens pétris parfois à leur insu par la culture talmudique, alors c'est très large, hein, ça va de gens comme Yeshayahu Leibovitch à Alain Minc, sont des gens qui ont une forme de pensée particulièrement singulière et originale. C'était le cas de gens beaucoup plus humbles. Je crois que mes parents, qui n'étaient pas des intellectuels, mon grand-père, tous ces gens-là étaient des gens très libres, ce qui leur a permis déjà quelque chose d'élémentaire, c'est-à-dire de tenter leur chance à une époque où il fallait rester en vie. Ce qui ne veut pas dire que ceux qui n'ont pas survécu n'étaient pas des gens libres, bien sûr. Mais je sais que il y avait, par exemple, chez mon grand-père, une manière de ne jamais croire ce qu'on lui disait. Et lorsqu'on lui a dit d'aller se faire recenser en tant que juif, il n'y est pas allé. Et ça, évidemment, c'est quelque chose qui, je crois, nous pétrit. C'est-à-dire que on sait que, bon, certains moments dans la vie, il ne faut pas croire ce qu'on vous dit, il faut être libre, il faut prendre du recul, parfois il faut penser différemment de ce que les gens pensent, et ce, même lorsque la majorité des gens sont sûrs de leurs faits, puisque quand mon grand-père a refusé d'aller se faire recenser, tout le monde lui a dit qu'il était fou et qu'il risquait un drame pire encore. Et je pense que c'est surtout ça que je retiens, c'est-à-dire une forme d'originalité, de singularité que il ne faut pas étouffer. Et c'est pourquoi il faut aussi qu'au sein de la communauté juive, nous ne soyons pas conformistes et qu'on essaye donc de penser par soi-même, en ayant vis-à-vis des événements qui sont très durs en ce moment, l'antisémitisme qui renaît, la manière dont on a l'impression que l'histoire se répète, puisque lorsque j'entends dire que il y aura une augmentation du SMIC même pour les personnes juives, oui, c'est ce qu'a dit homme politique de la France insoumise, j'ai l'impression, donc soit c'est le Gorafi, soit non, c'est pas le Gorafi, c'est une phrase qui a réellement été prononcée. Donc, si vous voulez, lorsqu'on est face à cela, je pense qu'il est particulièrement important que nous soyons lucides et intelligents et que donc nous pensions par nous-mêmes.
1: Qu'est-ce qui reste alors, Guillaume Erner, comme espace de liberté? Est-ce que c'est celui de la littérature? Et encore une fois, ceux qui liront votre livre s'apercevront de la qualité de votre plume, parce que non seulement c'est un livre, je l'ai dit, de réflexion conceptuelle sociologique, c'est un livre d'humour, mais c'est aussi un livre littéraire, parce qu'il y a beaucoup d'amour aussi dans les descriptions que vous donnez. Est-ce que la littérature, c'est tout ce qui nous reste? Est-ce que quelle serait la forme d'engagement?
0: Bon, vous êtes gentil, hein. Je ne sais pas si je mérite ces compliments, mais ce qui est certain, c'est que l'imaginaire fait partie des choses essentielles pour moi, mais je pense pour l'ensemble du genre humain. Et alors, il y a un auteur qui n'est pas juif, qui m'est particulièrement cher, c'est Paul Valéry. Et Paul Valéry disait que nous ne serions rien sans les choses de l'imagination et sans les choses qui n'existent pas. Et peut-être, nous, juifs, sommes des gens qui adorons, et c'est bien connu, des choses qui n'existent pas. Puisque lorsque vous entrez dans le temple, il est vide. Il n'y a pas d'idole.
1: Enfin, Valéry lui-même a passé son temps à brider son imagination. Donc, d'une certaine façon, il aurait aussi pu être juif. Mais après la crise de la nuit de Gênes, où il délaisse la littérature pour faire vraiment des écrits qui restent très conceptuels et très...
0: Je ne sais pas si c'est conceptuel. Pour moi, la soirée avec Monsieur Test est aussi très sensuelle.
1: Bon...
0: Donc, je crois qu'il y a les deux. Mais ce qui est certain, en tout cas, c'est que Valéry avait fait de son esprit une idole. Et si vous voulez, c'est un peu ce que les Juifs sont appelés à faire, puisqu'ils savent que c'est par la force de leur esprit et pas par la force de la magie qu'ils y réussiront, puisque nous ne croyons pas en la magie. Et c'est en cela, d'ailleurs, qu'un grand sociologue, Max Weber, place les Juifs dans le désenchantement du monde, le désenchantement du monde n'étant pas du tout la fin du monde enchanté, étant finalement la fin de la magie comme doctrine de salut. Et nous n'avons pas la magie comme possibilité, donc, comme recours en matière de doctrine de salut. Et c'est la raison pour laquelle il y a, à mon avis, dans l'imaginaire, mais l'imaginaire au sens large, c'est-à-dire la musique me nourrit beaucoup, je pense que... J'ai beaucoup appris en écoutant Shostakovich, par exemple, ou des compositeurs contemporains, des chanteurs, des chanteuses. Toutes les formes d'art nourrissent.
1: Bien, bah écoutez, si on peut être émettre dans cette émission un avis personnel, je dirais à nos auditeurs de se précipiter sur ce livre. Voilà, encore une fois, merci beaucoup Guillaume Erner.
0: Merci
1: pour ce que vous faites sur France Culture, parce que là aussi c'est un espace de liberté et de pensée. Merci d'être venu nous en parler.
0: Merci beaucoup.
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7: Bonjour et bienvenue dans ce monde de livres de mai. Alors j'ai deux invités, bonjour Christine Jordis.
8: Bonjour.
7: Bonjour Olivia Elkaïm. Alors il faut que je vous fasse un aveu, j'avais très envie d'avoir avant la fin de l'année, parce que je pense qu'il faut emporter leurs livres en été, et Olivia Elkaïm et Christine Jordis. Et alors, leurs livres n'ont aucun rapport, mais absolument aucun rapport. Leurs univers n'ont aucun rapport. Donc, comme on a une heure, on va passer un moment avec Christine Jordis, on va passer un moment avec Olivia. Alors, Olivia, elle est déjà venue ici pour parler de ce livre, La disparition des choses. C'est pour ça que je voudrais que tout à l'heure, on parle aussi d'autres livres, notamment Le tailleur de Relizane, qui est un de mes préférés. Donc, quand même, il faut se faire plaisir de temps en temps. Quant à Christine, elle est venue à plusieurs reprises, à la fois pour parler de cette passion anglaise qui est là, mais d'autres livres, et aussi pour parler d'une autre passion qui est celle des, disons, de la sagesse orientale. Vous êtes venu deux fois pour parler de ça.
8: Oui, vous m'avez finalement invité sur pas mal de livres, mais ça se touche, on verra
7: alors,
8: tout à l'heure.
7: Ce livre-là qui s'appelle Passion anglaise, c'est donc dans la collection bouquins, il réunit essentiellement deux livres, Jean de la Tamise et autre quelque chose, et Promenades anglaises. Et le sous-titre est « Lire, voyager, rêver ». Alors, ce qui m'a fasciné, c'est que j'avais lu ces livres avant, et j'avais dit, mais c'est un essai sur les Britanniques que Christine Jordis aime, et puis c'est un essai sur Londres qu'elle aime tant, il va falloir en parler, parce que moi, Londres, c'est l'endroit où je me sens le plus étrangère de la Terre. Mais je n'avais pas senti ce que j'ai senti dans ce livre-là, c'est-à-dire que c'est une vie. C'est comme l'a dit la feuilletoniste du Monde, Tiffany Samoyo, c'est un roman monde en anglais. C'est exactement ça.
8: C'est-à-dire que ça n'est pas effectivement un livre. D'abord, je précise que le livre n'a pas été réécrit, les livres, puisqu'il y en a deux, mais que je les ai mis à jour, ce qui a représenté un travail tout de même d'une année, et que ça va maintenant jusqu'à 2025, puisqu'on a inclus des auteurs tout récents. En ce qui me concerne, ça n'est pas un livre, parce que je constate que la somme est plus que les parties. On peut additionner les livres, et comme vous le disiez, c'est jamais qu'un livre après un autre. Mais là, c'est la traversée d'une vie. Et j'en étais très très fière, je dois dire, très heureuse.
7: Et vous en êtes aperçue quand le livre, ce livre-là a été fait,
8: absolument,
7: quand vous avez eu l'objet.
8: Absolument. Comme je me suis dit, au fond, sans doute par discrétion, je me suis toujours mis à l'arrière des écrivains dont je parlais. Mais je m'aperçois qu'en réalité, je ne suis pas du tout à l'arrière, j'existe. Existe. Alors, j'existe avec eux, parce que je ne peux pas parler d'eux sans que ça soit m'exposer, vous comprenez ? Parler d'un autre, ça n'est pas voyager hors de soi-même, c'est trouver en soi ce qu'est l'autre. Et donc, ayant trouvé ce territoire commun, à eux et à moi, je l'ai approfondi et je me suis élargie. C'est donc un élargissement de l'être qu'on va assister en lisant ce livre, dans la mesure où c'est intéressant. Moi, je crois que c'est intéressant de sentir que nous ne sommes pas, même en parlant de nous, si l'on va assez profond, limité à nous-mêmes, mais que nous sommes nous et les autres, dans la mesure où on s'est voyagé assez loin et assez profond. Et c'est ce que j'ai fait en trouvant ces deux livres ensemble. C'est pourquoi ça m'a rendue très heureuse.
7: Oui, mais Christine Gentil, c'est un livre de vous, évidemment il fallait choisir, mais il y a un livre de vous que j'adore et dont j'aime particulièrement le titre et que vous n'avez pas retenu, c'est « De petits enfers variés ».
8: Ah voilà, « De petits enfers variés » parce que c'est une phrase de Yourcenar, personnage qui vous est cher. Et c'était mon premier livre d'ailleurs. Et pendant longtemps, je ne pouvais pas écrire. Et ça a été une souffrance très grande. Parce que j'avais un besoin d'écrire, de m'exprimer, mais en mourir. Vous savez, écrire, c'est comme une petite graine plantée très profond, et il faut qu'elle pousse. Et je ne trouvais pas la forme. Mais m'est venue tout à coup cette idée, à la suite de je ne sais quoi, un raz-de-marée dans ma vie sans doute, que je ne raconterai pas ici, mais tout de même, un raz-de-marée. Et j'ai compris qu'en écrivant sur les romancières anglaises, c'est-à-dire des rapports de pouvoir au sein de la famille, quand elle était encore, à l'époque victorienne, fermée, et que les plus forts exerçaient sur les plus faibles une relation de tyrannie, qui peut d'ailleurs servir à examiner les régimes totalitaires, CF avec Compton Burnett. En faisant ça, je parlais en fait de très profond en moi, c'est-à-dire de ma vie familiale, qui avait été semblable à celle que décrivent ces romancières victoriennes. Donc mon autobiographie était en fait écrite de façon dissimulée, mais forte, je crois, à travers ces petits enfers variés. Je décrivais ce que j'avais vécu en réalité, et l'analyse que j'en avais faite, qui est l'analyse des rapports de pouvoir, de la vengeance de ce que la vie ne vous a pas donné sur de plus faibles que soi, à savoir les enfants. Voilà. Et puis j'analysais aussi la façon dont peu à peu, au fur et à mesure que le monde s'ouvrait, que les mœurs changeaient, cette méchanceté s'est transformée. Car chez Angela Carter, ou Doris Lessing, et même Iris Murdoch, il n'y a pas la même forme de méchanceté. La méchanceté existe, mais ça n'est pas la même. Donc ça m'intéressait de voir l'évolution.
7: Ah, mais Doris Lessing, on va peut-être lui faire un sort tout à l'heure, quand même. Non, moi, j'adore Doris Lessing.
8: Oui, je sais. Moi, c'est pas ma préférée. Je l'ai connue personnellement, vous savez.
7: Moi, un peu, mais pas beaucoup. Mais donc, ce qui est intéressant dans ce livre aussi, c'est que, c'est donc des repères chronologiques très, très clairs. Vous avez bien découpé toutes les âges, si je peux dire. Et donc, au début, il y a la fin d'un monde, c'est les années 1900-1915. Et puis ensuite, 1915-1930, le modernisme. Alors, on va peut-être pas parler des gens trop connus, parce que bon, on pourrait dire beaucoup sur Virginia Woolf, et il y aurait à dire, et on aime Virginia Woolf, mais j'aimerais mieux qu'on parle de quelqu'un qui est moins connu et que moi j'aime beaucoup. Et je sais pas si Olivia et Kalim l'a lu, mais Sylvia Townsend Warner.
8: Sylvia Townsend Warner, oui. Je crois pas qu'elle soit très connue en France, encore que c'est un écrivain culte pour certains, mais c'est une femme dont aussi bien la vie que les écrits, je pourrais parler là de Lorla Willows, qui est une héroïne absolument merveilleuse, mais j'ai envie, si j'ai peu de temps, de parler surtout de sa vie. Parce que c'était un personnage extraordinaire, je trouve, qui est complètement sorti de son milieu, qui a une audace magnifique, qui s'est engagée dans le communisme. Il est vrai qu'à l'époque, tous les écrivains anglais le faisaient, donc elle n'était pas particulièrement originale, mais elle a pratiqué. C'est quelqu'un qui s'engageait dans des mouvements qui a été très féministe et puis qui est tombée amoureuse d'une femme assez paumée qui s'appelait Valentine Ackland. Et j'ai lu un livre que personne n'a lu, je crois, qui s'appelle For Sylvia.
7: Ah oui, je ne l'ai pas lu en tout cas.
8: Mais non, personne. Je l'ai trouvé, j'ai eu du mal. Et elle raconte cette femme, c'est une histoire extraordinaire, je trouve, qu'elle était alcoolique toute sa vie. Et qu'elle a voulu le dissimuler.
7: Sylvia Townsend-Warner?
8: Non, ou cette femme qui est Valentine Ackland.
7: Ah oui.
8: La femme dont Sylvia était amoureuse, est tombée amoureuse. Elles sont tombées amoureuses l'une de l'autre. Et leurs lettres d'amour sont extraordinaires, parce que c'est très poétique en même temps. On voit comment elles se sont ajustées sur toute la longueur, l'une à l'autre. Il y a de très belles expressions. Mais Valentine, qui avait un fond très religieux, s'est prise d'un amour pour Sylvia presque mystique, ou même mystique. Et elle retombait toujours dans cette addiction terrible qu'elle avait à la boisson. Et elle ne pouvait pas s'en défaire, et elle le cachait à Sylvia, qui peut-être s'en était aperçue, parce qu'elles vivaient ensemble dans une maison au bord d'une rivière, près de chez les Powys, les frères Powys. Et c'est difficile, quand on vit seul à la campagne, même au bord d'une rivière qui fait du bruit, de cacher qu'on est complètement alcoolique. Mais elle l'a fait des années, figurez-vous, des années, elle l'a fait. Et puis, au milieu de tout ça, elle est tombée amoureuse d'une Américaine.
7: Ah, une autre ?
8: Une autre. Elle est tombée amoureuse, au milieu de son amour pour Sylvia et de son alcoolisme, d'une Américaine.
7: Pas alcoolique ?
8: Pas alcoolique. Non, bien sûr, pas alcoolique. Tout le monde ne va pas être alcoolique. Sylvia n'était pas. Donc, cette Américaine est venue la chercher. Et savez-vous ce qu'a fait Sylvia ? Elle leur a laissé la maison au bord de la rivière pour qu'elles puissent se comprendre, savoir comment elles aimaient.
7: Les deux ?
8: Et qui, véritablement, elles aimaient. Elle a donc laissé Sylvia et l'Américaine ensemble. Elle a laissé la maison, elle a laissé ses papiers, elle a laissé les arbres, elle a laissé la rivière, elle leur a tout laissé. Et Sylvia ne pouvait pas, Valentine Ackland ne pouvait pas vivre sans ce grand amour, Sylvia. Et donc, elle a compris. Et peut-être que ce n'était pas une tactique, mais peut-être la meilleure chose à faire, c'était quand même de partir, de leur laisser la liberté, de comprendre qu'en fait, elles ne pouvaient pas vivre l'une sans l'autre. Et j'ai trouvé que cette histoire d'amour était si belle, et surtout les lettres qu'elles se sont écrites, et qu'a écrite Valentine, parce qu'elle a parlé de l'amour que Sylvia lui portait d'une façon qui m'a enthousiasmée. Il n'y avait aucune possessivité. C'est un amour qu'elle compare à celui de Dieu parce qu'il est totalement inconditionnel. Elle était très religieuse, au fond. C'est peut-être ça ce qui m'a attirée aussi, vous voyez.
7: Mais alors, après cette période de 1930-1945, et là, il y a David Gascoigne et Kathleen Ryan, dont vous êtes venus déjà parler ici, mais je voudrais qu'on dise un mot de quelqu'un d'autre que j'aime beaucoup, qui est Rosamond Lehman, qui est de cette période-là.
8: Ah, mais Rosamond Lehman, on la lisait dans notre enfance, c'est ça ? On lisait Poussière. Mm-hmm. Et je me souviens de cette phrase, elle se penchait, on est décidément dans les amours féminines, parce que dans Poussière, c'est l'histoire d'une amour féminine, et à l'époque, il y avait quand même une certaine audace à le faire. Je ne l'ai pas signé à propos de Valentine Ackland et Sylvia Townsend-Warner, mais il y avait une audace à imposer ça. Et dans Rosamond Lehman, dans ce roman Poussière, je me souviens surtout de cette phrase, quand elle se penche sur la main de l'aimé et qu'elle dit « Cette main d'où aurait dû monter l'odeur d'un gardénia ». Voilà, je trouvais que déjà, ça me marquait Poussière. Mais je ne vais pas développer le livre indéfiniment, mais c'est un des très beaux livres.
7: C'est bien, il faut mettre des traits parce qu'on le retourne.
8: Oui, attendez, mais je dis que tout de même, que Rosamond Lehman a beaucoup influencé Jonathan Coe. Mmh. Elle n'est pas oubliée, comme on le croit. Hein. Jonathan Coe, Après que la nuit tombe, je crois que c'est ça. Je crois que c'est ce roman en français qui est inspiré de Rosamond Lehman.
7: Mais alors, ensuite, Christine Jordis, 1945 et après, vous avez appelé ça l'âge de l'anxiété. Pourquoi ?
8: Parce qu'il y a eu, en 1945, en 1950, c'était après la guerre, on avait perdu les points de repère, et on ne savait plus très bien où on en était, comme maintenant d'ailleurs. Je pourrais aussi appeler l'époque actuelle l'âge de l'anxiété. À vrai dire, toutes les époques. Mais celle-là, vous parlez de Martin Amis peut-être.
7: Non, pas encore. Là, on est à l'époque de Kingsley Amis. On est en,
8: ouais,
7: dans,
8: ouais.
7: dans 45 et après Martin Amis, on va en parler parce qu'on ne peut pas ne pas
8: voilà.
7: en parler. J'aime trop Martin Amis. Juste très
8: alors,
7: triste
8: de quel auteur, à quel auteur fais-tu allusion, là?
7: Barbara Pym.
8: Ah, Barbara Pym. Ah oui, oui. Ah oui. Ah, Barbara Pym. Aussi, j'adore Barbara Pym parce que c'est le comble de l'anglicité.
7: Mais oui. C'est pour ça que je vous en parle, parce qu'elle elle est comme une quintessence, donc elle peut être forcément dans votre panthéon quelque part, Barbara Pym.
8: Mais tout le monde est dans mon panthéon. Moi, je me sens tous les êtres possibles et imaginables en moi, tour à tour. Et certains plus que d'autres, je dois dire. Mais Barbara Pym m'a beaucoup amusée parce que il me semble que pour elle, comme chez beaucoup d'anglais, on pourrait prendre cette pancarte en haut des bibliothèques, parler peu, marcher doucement. C'est-à-dire ne pas faire de bruit, agir avec modération, ce que tout le monde ne fait pas. On doit bien
7: le reconnaître. Je le sais, mais c'est pas grave.
8: surtout à l'époque actuelle. Mais bon, moi, je suis assez amie de la modération. J'aime bien l'excès, évidemment. Et là, je peux vous faire un cours sur Blake, William Blake. Mm-hmm. Qui représente l'excès, la démesure et qui détestait la prudence. La prudence est une vieille fille riche et laide, disait-il.
7: Ça, c'est
8: mais
7: beau, non
8: sur la, oui, sur la nécessité, malgré tout, de la prudence, non pas de se conformer à la société, mais d'agir en fonction de ce qu'elle exige de nous pour qu'elle ne nous écrase pas d'un coup de talon. Or, Barbara Pym, à la suite de Jane Austen, parce que c'est la même filiation de romancière, avait très bien compris que si on ne peut pas être très heureux, on peut au moins essayer d'être le moins malheureux possible. Et en conséquence, que la société, il ne faut pas trop la braver. Donc voilà, l'âge de l'anxiété, c'est peut-être l'âge de... On appellerait ça la sagesse. Moi, j'appellerais ça une espèce d'instinct de survie.
7: Mais après, vous avez une partie 1955-1970 que vous appelez le renouveau du roman. Alors là, vous avez mis Doris Lessing, mais peut-être on va faire l'impasse sur Doris Lessing, mais pourquoi pas Anthony Burgess?
8: Doris Lessing, bon, c'est une romancière qui a à peu près emprunté tous les genres et les thèmes possibles du siècle. Et en ce sens, elle est très importante, effectivement. Et puis, Le Carnet d'or est un livre très riche.
7: Ah oui.
8: Et elle a tout dit. Elle a abordé la psychanalyse, elle a abordé toutes les découvertes nouvelles.
7: Moi, j'aime pas beaucoup son côté science-fiction, sa partie science-fiction.
8: Si, il y a des choses très intéressantes, et qui ont révolté beaucoup. Parce que dans la science-fiction, elle imagine justement qu'on fabrique un humain et qu'on en expédie l'autre dans l'au-delà parce qu'ils ne sont pas viables. Le cinquième enfant, c'est un livre terrible qu'avait fait. Je me souviens à l'époque, on l'avait invité au British Council, il y avait une petite révolution autour de ce livre, de fureur. Donc moi, Doris Lessing, non. Ça n'est pas le côté grandes idées générales et ouverture sur la complexité des thèmes du siècle qui m'intéresse. C'est pas du tout elle que je pense. Anthony Burgess, que j'ai connu aussi, je l'ai trouvé extraordinaire, et lui m'a tiré davantage.
7: Oui, c'est
8: peut-être,
7: pour ça que je vous demande
8: parce
7: d'en
8: que
7: parler.
8: C'est un homme, d'ailleurs.
7: C'est pour ça que je vous demande d'en parler, que c'est le genre
8: mais ouais. il était merveilleux. Je me souviens qu'on l'avait invité au Centre Pompidou, et il s'était dressé, tout en sueur, comme il était toujours, et il avait lu un passage de D.H. Lawrence, avec l'accent du Nottinghamshire, qui est un accent très fort, très lourd, et un passage de Virginia Woolf avec l'accent de Bloomsbury. Il n'y avait pas besoin de commentaires, on avait tout compris. Rien qu'à écouter la différence d'accent, on sentait deux mondes différents, finalement. Et Anthony Burgess, à un moment en France, et surtout en Angleterre d'ailleurs, on considérait qu'il écrivait trop, que c'était de mauvais goût, que c'était un plumitif, qu'il écrivait sous lui, en quelque sorte. Et c'est pas vrai. C'était un être prodigieusement brillant et doué. Il était musicien avec ça, excellent musicien. Il vivait dans une roulotte avec sa femme italienne. Bon, je les avais vus tous les deux. Ils perdaient tout, leur billet d'avion qu'ils enveloppaient dans des chaussettes. Enfin bon. C'était un grand. Il était très très méchant pour Somerset Maugham, vous savez. Il a écrit dans son Puissance des ténèbres. Il y a un personnage qui est censé représenter Somerset Maugham qu'il détruit complètement. Donc il était capable d'être méchant, vous voyez.
7: Mais
8: sa vitalité.
7: Orange Mécanique n'est pas un lit de rose, quand même.
8: Non, mais c'est pas de la méchanceté, c'est autre chose. C'est une violence gratuite, horrible.
7: Terrible.
8: Et d'ailleurs, il en était très coupable de ce livre. On en avait beaucoup parlé. Et il m'avait dit qu'il était très contre le film qu'on en avait tiré. Parce que le film n'offrait pas de possibilité de rédemption. Alors que dans son livre, le voyou a tout de même une possibilité de rachat.
7: Ouais, mais Christine Jordi, c'est toujours le problème des adaptations. On va pas parler de mon chouchou Philip Roth, parce qu'il n'est pas britannique, il est américain, mais tous les films qui ont été faits sur ses livres sont catastrophiques, je trouve.
8: Oui, les films, se dire Philip Roth n'a pas été gâté, il faut non. dire.
7: Orange Mécanique, content, c'est mieux malgré
8: mais
7: tout.
8: Il était content, puisque j'ai été son éditeur, oui. Je peux m'en dire deux mots. Oui. Il était toujours content qu'on s'occupe de lui, quand
7: oui.
8: même.
7: Oui, et puis de rencontrer des stars.
8: Ah oui, mais c'est rigolo. Il en a épousé une, Claire Blum, oui. était quand même une star formidable.
7: Mais Orange Mécanique, c'est pas un mauvais film, cela dit. Mais c'est vrai que c'est un film où, contrairement au livre, il n'y a pas de possibilité de sortie, c'est terminé.
8: Il n'y a pas de possibilité de se racheter des horreurs qu'on a commises. Ce qui n'est pas le cas dans le livre, et Burgess en a eu beaucoup, beaucoup de remords. Parce que comme celui qui a créé la bombe atomique, il s'est dit bon, qu'il avait devancé, et peut-être de ce fait créé, ce qui était très outrecuidant de sa part, mais la violence terrible qu'elle laisse déclencher et qui existe maintenant.
7: Mais alors ensuite, on arrive aux années 70, Christine Jordi, c'est 1970, et avant qu'on parle, qu'on communie ensemble dans Martin Amis, Tom Sharp...
8: À Tom Sharp, je sais que vous l'aimez.
7: Mais oui.
8: Et ben, parce qu'il est, très très drôle. Et il a un côté lourdingue aussi, il faut bien dire. Bon, je ne peux pas en parler beaucoup parce que ce n'est pas un auteur. Je trouvais que c'était des plaisanteries tout de même consistantes et ce n'était pas d'une légèreté. Ce n'était pas l'humour anglais, disons. Ce n'était pas l'humour anglais, c'était quelque chose de, oui, de plus consistant. Donc ça ne m'a pas retenu autant que certains et j'aurais du mal à vous parler de Tom Sharp aussi longuement que vous aimeriez. Mais je peux parler de quelqu'un d'autre, peut-être.
7: Et de Martin Amis.
8: De Martin Amis.
7: Vous l'avez publié. Il était publié en France chez Christian Bourgois. Vous l'avez fait venir chez Gallimard.
8: Ah non. Je ne l'ai pas fait venir chez Gallimard. Il a voulu, pour des raisons de traduction, je n'ai jamais fait venir, débaucher un auteur à l'époque. Les auteurs, pour des raisons de traduction, dont ils étaient mécontents, quittaient leurs éditeurs. Ils sont venus chez Gallimard, ce qui paraissait parmi les choses qu'on pouvait faire. Et là, je les ai accueillis et je leur ai trouvé de bons traducteurs, je dois dire. Et ils en étaient fort heureux. C'est le cas de Ian McEwan, qui a été marié à vie pratiquement avec France Camus, qui est une merveilleuse traductrice. Quant à Martin Amis, on en a changé. Certains journalistes m'ont dit qu'il était intraduisible. Et c'est vrai, il est intraduisible. Il est tellement expérimental et c'est tellement audacieux ce qu'il a écrit... que c'est à peu près impossible à traduire.
7: Et surtout, c'est une tellement belle phrase anglaise que...
8: C'est ça. Il a une telle invention stylistique. Il a tellement expérimenté jusque dans son autobiographie qui s'appelle Experience.
7: C'est le livre que vous préférez, Experience ?
8: Oui, je crois. C'est le livre que
7: Moi
8: je
7: aussi.
8: Préfère. C'est le livre que je préfère.
7: Mais j'aime beaucoup l'information aussi.
8: Je trouve que... oui, aussi. Non, j'aime ses livres de façon générale. Mais expérience, peut-être parce que c'est le dernier que j'ai lu et que j'ai voulu faire une fiche pour le livre qui est sorti. Mais ce que j'ai aimé, c'est qu'il a cherché une forme neuve. Il ne s'est pas contenté de faire des repères chronologiques tout au long de sa vie. Il a procédé en mettant l'inconscient en scène, ce qui est quand même assez fort, et en agissant par thème, par association d'idées et par rappel. Par exemple, il ne raconte pas le martyr atroce qu'a vécu sa cousine, qui pour lui représentait l'innocence, et qui s'appelait Lucy, mais il montre sa photo...
7: Qui a été assassinée, il faut le préciser.
8: Qui a été assassinée, torturée et assassinée. C'était l'innocence, et qui s'appelait Lucy, mais il montre sa photo...
7: Qui a été assassinée, il faut le préciser.
8: Qui a été assassinée, torturée et assassinée,

0: c'est très malin, c'est très bien fait. C'est un peu confus de temps à autre, mais c'est très inventif comme il est, lui.
1: Mais je crois que dans les années 80, Christine Jourdis, vous avez, parmi ceux que vous avez sélectionnés, il y a quelqu'un que vous aimez particulièrement, qui est Antonia Barrett.
0: Antonia Barrett, oui, je l'aime bien. J'ai bien aimé son roman beaucoup, parce qu'elle a quelque chose de courageux et d'expérimental dans ce roman, mais aussi, j'aimais bien la personne. Quand je travaillais, j'ai travaillé longtemps au British Council, et elle était très proche du British Council, elle était même engagée dans les activités, comme une brave patriote qu'elle était, dans les activités anglaises. Et je me souviens, quand j'avais la moindre difficulté, elle était toujours à mes côtés, elle m'invitait, elle me défendait. Donc je lui étais assez attachée, on avait un lien véritable. Et elle avait un côté très, comment dire, très pur et très convenable. Je me souviens qu'on disait d'elle « bless her white socks », bénissez ses chaussettes blanches. C'était pas très gentil, mais elle avait ça.
1: Mais c'est la sœur de Margaret Drabble qui est complètement différente.
0: Complètement différente, et elle se détestait.
1: Ben, ça m'étonne pas.
0: Margaret Drabble, on l'appelait, ben, voilà que je vais être méchante à l'antenne, ce que je voudrais pas, le kitchen sink literature. C'était à l'époque où on parlait de la littérature de Hampstead, il y avait ces femmes qui retraçaient leur vie quotidienne avec les histoires déviées de cuisine. Donc la vie quotidienne, dans ce qu'elle a de plus quotidien et lourd. Et Margaret Drabble faisait ça, tandis que Antonia Barrett était partie sur tout autre sentier et qu'elle était beaucoup plus imaginative, expérimentale. Et donc, pendant un temps, Margaret Drabble a été beaucoup plus connue. The Ice Age, l'âge de glace, oui. C'était beaucoup plus connue. Tandis que Barrett, c'était Possession, je crois, son grand roman.
1: Oui, je crois, oui.
0: Qui a eu beaucoup, beaucoup de succès, d'ailleurs. Et c'était bien. Je serais incapable de vous dire en détail ce dont il s'agissait, maintenant, mais je me souviens que j'avais eu une impression très, très forte et agréable en le lisant.
1: Mais il y a quelqu'un que vous avez aussi sélectionné, si je peux dire, dont je ne connais pas du tout l'œuvre, c'est Pat Barker.
0: Pat Barker, oui, je l'ai sélectionné parce que, c'est non pas par goût personnel, parce que si vous me demandez mes goûts, là, ils ne sont pas encore en scène.
1: Ah mais justement, j'allais y arriver, évidemment. Bah, après
0: oui,
1: ce panorama...
0: Mais il faut réserver un peu pour promenades anglaises aussi, parce que c'est ce qui me tient à cœur. Mais Pat Barker, je vais vous dire, je l'ai mise là. Pour le coup, c'est une concession que j'ai faite. Parce que c'était pas qu'elle m'attirait, mais elle avait beaucoup d'importance pour les Anglais. Et ça fait partie de ces auteurs qui n'ont pas franchi la Manche. Et je trouve qu'il est intéressant de voir que certains auteurs sont adorés des Anglais, ont une grande place, ils se sentent représentés par eux. Et quand on les traduit en France, comme Bell et Bainbridge également, soit parce que leur style ne passe pas, ça donne quelque chose de plat dans la traduction, il n'y a pas assez de feu d'artifice, soit parce que leur propos est trop banal et qu'il faut être très, très, très, aller dans une grande subtilité d'analyse pour arriver à trouver en quoi ils sont intéressants. Moi, ça ne m'intéresse guère, je dois dire. Et c'est là que je suis française, malgré tout.
1: Mais le second livre, donc Promenades anglaises, on y croise aussi des écrivains que vous aimez dans Promenades anglaises.
0: Oui, parce que c'est tout de même une promenade littéraire. Oui,
1: bien sûr, mais je voudrais que vous me parliez de Londres, parce que c'est votre ville de cœur. Et c'est une ville où je me sens vraiment étrangère. Qu'est-ce que ça représente pour vous, Londres? Quel est ce rapport comment charnel que vous semblez avoir à cette ville sensuelle?
0: Oui, sensuelle, charnel, c'est le mot. Ça date de tellement longtemps, vous voyez. Il faudrait être Proust, et je ne vais pas, dans les quelques minutes qui me restent, commencer à vous développer les couches et les couches de souvenirs que j'ai entassées. Mais Londres, j'y vais depuis toujours, et chaque fois que j'y vais, en débarquant, maintenant c'est Euston St. Pancras, avant je prenais le métro, mais Euston St. Pancras, c'est la British Library qui est tout près. Donc, je ne fais pas de grande promenade, mais je me dis, ça y est, je suis chez moi. Home, c'est homecoming. Homecoming, c'est rentrer dans son foyer, vous voyez. Ça n'est pas simplement rentrer chez soi, c'est aussi ce sentiment d'appartenance. Je me retrouve moi-même, non plus la moi éparpillée qui existe en France et à Paris notamment, mais moi-même, tel que je suis en mon centre. Je me sens chez moi, à Londres. Et le souvenir joue, bien sûr, aussi le fait que c'est une ville-monde, beaucoup plus que Paris. Paris, pour moi, est comme un village, comparativement. Là-bas, vous avez vraiment toutes les populations du monde, toutes les couleurs, toutes les façons de parler. Et à Londres, je ne parle pas de la banlieue où il y a des coups de couteau, je parle de Londres, du centre de Londres, non pas par la richesse, mais à cause de ce mélange. Il y a une impression d'harmonie, c'est réussi, et de gentillesse. Ça...

0: j'adore. D'autre part, j'y ai un ancrage, qui est Kensington Gardens. À chaque fois que je vais à Londres, je passe la grille de Lancaster Gate, parce que j'habite non loin de là, et quand je vois la rangée de platanes, je me dis, ben voilà, c'est là que je vais être enterré, c'est là que je suis. Je voudrais un banc, non pas un enterrement à Paris, surtout pas, mais un banc où il y aurait gravé... C'est bon, ça me fait toujours rire.
1: Il suffit de payer,
0: ici,
1: ça marche.
0: Attendez, ici, c'est assise Christine Jordis. Elle est heureuse en regardant les jonquilles.
1: Mais voilà. Aux États-Unis, il y a des tas de bancs qui portent des noms.
0: Oui,
1: et des...
0: mais c'est pour ça que je vous dis ça. Faire. En Angleterre, dans Hyde Park, j'ai déjà visé le mien. Les noms sont effacés peu à peu par la pluie, ce qui est parfait. Mais les noms, les bancs portent tous un nom.
1: Bon.
0: Or, j'ai si souvent été dans ces jardins, si souvent regardé les fleurs... croiser la statue de Peter Pan ou celle d'Alice in Wonderland. Je me suis assise avec Sacha, un compagnon, auprès du Round Pond. Je regardais les bateaux, je regardais les chiens qui sont tous plus laids les uns que les autres. Enfin, c'est l'Angleterre, vous voyez.
1: Mais dans ces promenades anglaises, il n'y a pas seulement Londres. Moi, je me suis fixée sur Londres parce que j'aime qu'on ait essayé d'apprivoiser Londres, qui n'est pas du tout pour moi une ville harmonieuse, contrairement à vous. Mais il y a aussi... une déambulation à travers l'Angleterre. Et donc, vous avez toujours ce sentiment d'être chez vous, dans le reste de l'Angleterre aussi ?
0: Le reste de l'Angleterre. Moi, je suis chez moi dès que je vois un arbre anglais. Parce qu'un arbre anglais n'est pas le même que les autres, vous voyez ? L'arbre anglais, pour moi, il est chargé de tout Thomas Hardy, John Cooper Powys. L'arbre anglais, peut-être parce qu'il a beaucoup de place souvent autour de lui, comme dans Hyde Park ou comme dans le Devon, mais... c'est tous mes souvenirs. J'ai pas besoin d'aller très loin en Angleterre. Maintenant, quand on passe la Manche, malheureusement, il y a tout un tas de tunnels pour aller plus vite. Mais auparavant, je voyais les collines de Devon, je voyais les maisons, les manoirs. Et tout ça, oui, c'est l'Angleterre. Mais j'ai cheminé, quand j'ai écrit pour Nats Anglais, c'était le fruit de plusieurs voyages qui nous ont rendus très heureux, Sacha et moi, chacun des voyages et chacun de nous. Parce que c'était à la découverte d'une Angleterre intime, presque secrète, mais qui nous semble le comble de l'anglicité, c'est-à-dire les presbytères de campagne, les petites églises romanes à tours carrées, la couleur ocre, la promenade le long des rivières ou au pied des cathédrales, où vous voyez les Anglais dans leur utopie de bonheur. Il y a eu beaucoup de choses qui ont été écrites contre ce côté pastoral de l'Angleterre, qui est qu'une ambition, mais... qui n'est pas la réalité, bien sûr. Mais moi, je voyais ça dans la réalité. C'est-à-dire que je les vois au Chelsea Flower Show, qui achètent leurs fleurs et les plantes. Je les vois promener leurs chiens auprès des rivières, à la campagne. Et tout ça, pour moi, ce sont des visions de... peut-être utopiques, mais ça ne fait rien. On a besoin de ça pour vivre.
1: Voilà. Olivier Alcaïm, vous aviez ce livre sur votre table de nuit. Vous m'avez dit, vous avez regardé des choses ?
2: Pas encore, je vais le faire, c'est sur ma table de nuit, c'est prévu que je le lise. Et ce que vos propos font réagir en moi, c'est que vous parlez d'une île, et que votre livre, je l'ai posé chez moi, sur une île. J'habite sur une île.
0: À Belle-Île.
2: Voilà, et je vois très bien le sentiment d'appartenance que peut créer une île, même si, évidemment, l'Angleterre, c'est une grande île. Mais...
1: ça reste une île.
2: Ouais,
0: mais
2: ça reste une île.
0: Oui, mais je me souviens de Julian Barnes quand il a écrit ce livre. C'était La lettre de Londres, je crois. Mais peut-être pas, c'était un autre livre. Où il imaginait le tunnel sous la Manche, qui à l'époque n'était pas encore creusé. Et le bouleversement géographique et psychologique que ça faisait chez les Anglais, de penser qu'il ne serait plus une île. Et il voyait de l'autre côté du tunnel, c'est-à-dire le leur, au fond. Il faisait appel, il disait « Froggies, froggies, froggies ». Il nous appelle les grenouilles. « Froggies », qui veut dire « grenouilles, venez, venez ». Mais avec réticence.
1: Avec réticence. La perfide Albion n'aime pas les, n'aime pas les froggies.
0: Non, elle n'aime pas trop les froggies.
1: Donc, ce livre, Olivia va le lire, elle va passer un moment de son été. Moi, je n'ai pas tout lu non plus, donc je vais aussi lire pendant mon été. Bien que j'ai des choses à lire.
0: Il n'est pas à tout lire. Il faut piocher dedans.
1: Ce qu'on aime.
0: Il faut piocher dedans. Et pour promenades anglaises, en lire des parties. Parce qu'il y a quand même un espèce d'autoportrait qui se dégage, je crois. C'est pas indifférent, si vous voulez. C'est pas universitaire, bien que ce soit aussi informé. Mais c'est pour piocher ici et là.
1: Mais Christine Jordi, il y a beaucoup d'écrivains dans ce livre. Beaucoup, beaucoup, beaucoup, beaucoup. Et alors, pour finir, un écrivain britannique. Un. Qui ?
0: Comme je viens de réécrire sur lui, c'est lui que je vais citer, Et probablement que je suis injuste, parce qu'il y en a deux minutes, quand je sortirai, il y en a un autre qui m'aidera à l'alcool. Mais j'aimais beaucoup Golding. J'aimais l'homme auquel j'étais assez liée, je dois dire, et avec sa femme, sa fille, etc. Mais j'aimais Darkness Visible, parce que c'est un voyant. J'ai toujours aimé les voyants. Des gens qui avaient des antennes vers l'invisible, vers le mystère. Et Golding en avait. C'était un navigateur solitaire, mais il avait ça. Il avait ce sens de l'invisible. Et je crois qu'il se définissait comme un homme incompétent. Mais je crois que c'est dans cette incompétence qu'était son talent, son mystère et sa poésie. Et je l'aimais pour tout ça.
1: Et Olivia, il y a un Britannique que vous aimez beaucoup, oui?
2: Moi, j'aime beaucoup Ian McEwan. On en a parlé tout à l'heure.
0: Moi, j'aime bien l'homme aussi. Il est charmant et intelligent.
2: Je n'ai pas la chance de le connaître en tant qu'homme, mais j'aime beaucoup son œuvre.
0: Voilà. Ah, mais il est très intelligent. Et son œuvre est très intelligente.
1: Passions anglaises, c'est dans la collection bouquins. Donc, c'est pas cher parce que c'est gros. et ça fait une bonne lecture pour l'été. Et en plus, ça tient facilement dans la valise. On n'est pas obligé de mettre 5 livres, 10 livres. On a un livre.
0: Bravo, bouquins. Je salue la collection. Ça leur fera plaisir.
1: Mais c'est vrai que c'est une très belle collection. On aime bien bouquins depuis toujours, créé par Guy Scheller. Et ouais, c'est magnifique. Et donc, Christine, vous êtes présidente du Fémina. Vous avez eu beaucoup de choses à faire. Donc, si vous voulez, on peut vous libérer. Mais vous êtes bienvenue pour rester. C'est comme vous voulez.
0: Je serais très contente d'écouter Olivia parce qu'elle a écouté patiemment toutes mes déambulations.
2: Et passionnément, j'ai trouvé ça très intéressant. Vraiment.
1: Alors, Olivia Elkheim, donc vous êtes venue ici déjà parler de votre dernier livre, La disparition des choses.
2: En espérant que ce ne soit pas le dernier tout court.
1: Oui, non. dont on va parler, bien sûr. Mais je voudrais qu'on parle, j'ai dit tout à l'heure, de quelques livres que j'ai vraiment aimés. Et aussi, surtout, là, dans La disparition des choses, vous vous intéressez donc à Georges Perec et à sa mère, surtout à la mère de Georges Perec, c'est-à-dire quelqu'un qui avait disparu de l'histoire, qui avait été comme effacé de l'image, qui n'était qu'en creux dans l'œuvre de Georges Perec. Mais vous étiez déjà intéressé à un personnage historique, si on peut dire, qui était la compagne de Modigliani. Pourquoi?
2: Alors, à chaque fois...
1: C'était en 2017, hein, ça.
2: Je suis Jeannet Buterne. Dans le cas de « Je suis Jeannet Buterne », ça faisait des années que je connaissais l'histoire d'amour fou qu'il y avait entre Jeanne et Amedeo Modigliani. Elle a été sa dernière muse, sa dernière compagne. Et j'étais vraiment frappée par l'amour absolu qui se termine dans la mort. Donc c'était vraiment Eros et Thanatos. Et je voulais écrire là-dessus de très longue date, depuis mes 20 ans, mes 25 ans. Et puis je ne l'avais pas fait. Et c'est au moment de ma deuxième grossesse, j'allaitais mon second enfant, mon second bébé, que m'est apparue la véritable tragédie de cette femme. C'est-à-dire qu'elle est une mère empêchée, Jeannet Buterne. Finalement, elle est une hyper, hyper femme. Elle est l'hyper femme de Modigliani, mais elle ne parvient pas à devenir mère. Alors, elle a un premier enfant qu'elle prénomme Jeanne, comme elle. Et elle va se suicider, elle va se jeter par la fenêtre enceinte de 9 mois de leur deuxième enfant. Et donc, c'est cette trajectoire vraiment de mère empêchée qui m'a percuté au moment où j'allaitais mon second enfant et où j'ai eu envie d'aller explorer le destin de cette femme et cette trajectoire qui fait qu'elle se défenestre enceinte. C'est un énorme point d'interrogation pour moi. Et donc j'ai essayé de résoudre cette question par ce roman-là.
1: Mais la mère de Georges Perec, c'est aussi une mère empêchée d'une autre manière.
2: Oui, il y a beaucoup de mères empêchées dans tous mes romans, si on regarde bien. Une légère obsession.
1: Mais juste avant justement d'en venir à une autre mère empêchée, Olivia Elkheim, on va parler de quelqu'un qui n'est pas une mère puisque c'est un homme, le tailleur de Relizane en 2020, c'est votre grand-père.
2: Oui, mon grand-père avait une femme, ma grand-mère, Viviane.
1: Qui était une mère empêchée.
2: Si on regarde bien le personnage, elle a des difficultés avec ses deux garçons, dont mon père. C'est une femme qui a beaucoup de difficultés à entrer en lien avec son fils aîné, par exemple.
1: Mais le grand-père.
2: Oui, alors, Marcel, donc, que j'ai bien connu.
1: Ben oui.
2: Qui m'avait dit... alors, mon premier roman s'appelait Les graffitis de Chambord. Il est paru en 2008 et j'étais allée le voir. Il était en maison de retraite à l'époque.
1: En Tunisie?
2: Non, Marcel était en maison de retraite à Marseille, enfin dans la banlieue de Marseille. Et je lui avais donné les graffitis de Chambord et il m'avait dit cette phrase « C'est bien ma fille, mais pourquoi tu parles pas de nous ?» Et en fait, pendant des années, j'ai savamment évité le sujet des Juifs d'Algérie. C'est là d'où je viens.
1: De Tunisie et d'Algérie, les deux.
2: Oui, oui. Le tailleur de Rolizane, c'est l'Algérie.
1: Oui. Et fille de Tunis, c'est la Tunisie.
2: Mais j'ai savamment évité le sujet juif d'Algérie jusqu'à ce que finalement cette histoire revienne avec la force du refoulé, on va dire, et que j'éprouve la nécessité de raconter l'histoire folle de ce grand-père qui a disparu une nuit de 58. Qui est disparu pendant 3 jours.
1: Et là, c'était très important parce que c'était le moment où il fallait. Les tailleurs pouvaient faire autre chose que des habits.
2: Pour le tout venant.
1: Ouais, c'est ça, des habits, j'allais dire normaux, c'est un peu bête, mais disons des habits pour porter dans la journée et se promener. On pouvait les employer à faire d'autres habits pour des gens qui fallait habiller.
2: Donc il a fait d'autres choses. Mais ça, on le découvrira au fur et à mesure du texte. Et je trouvais très intéressant de m'attacher à une figure de mesure. Alors, il se trouve que c'est un tailleur qui est mesuré, mais c'est une figure aussi camusienne, qui est dans une forme de... Tout à l'heure, vous parliez de modération, ça m'a beaucoup touchée, Madame Jordis.
0: Christine.
2: Vous parliez de modération, et je trouve que c'est vraiment une vertu dans notre époque, tout feu, tout flamme, de pouvoir s'exprimer tendrement et avec modération. Et donc, je trouve que cette figure dans le roman est intéressante parce que elle me permettait d'explorer toutes les facettes d'un homme, mais d'un homme qui était très doux, jamais en colère.
1: Mais alors, ce qui est assez extraordinaire, c'est qu'il y a donc ce tailleur, le grand-père, mais pour la disparition des choses, vous avez beaucoup vu Robert Bobert, qui vous a sans doute montré des patrons qu'il a fait de vêtements.
2: Je suis poursuivie par les tailleurs. Mais c'est vrai que j'ai passé 2 après-midi avec Robert Bobert pour parler de Georges Perec, mais aussi parler de sa vie. C'est une personnalité très, très intéressante qui a d'abord commencé par être tailleur,
1: oui,
2: avant de devenir, j'allais dire, filmmaker, un grand documentariste. Et ensuite écrivain. Et c'est vrai que cette question du tailleur dans ma vie me poursuit.
1: Et fille de Tunis?
2: La fille de Tunis, c'est vraiment l'inverse de la modération. C'est l'excès total, puisque cette fille de Tunis...
1: Parce que Christine Jordis, tout à l'heure, parlait des gens totalement excessifs. Mais
2: épouvantablement excessifs.
1: Fille de Tunis, c'est... Ah.
2: Oui, ça c'est ma grand-mère, donc... J'ai eu besoin d'explorer tous les aspects de la colonisation dans ma famille, du côté paternel avec les Juifs d'Algérie, du côté maternel avec cette immigration sicilienne en Tunisie, puis ensuite le deuxième exil vers la France.
1: Mais même cet exil, je ne sais pas comment c'est pour vous, mais les gens tunisiens, Juifs tunisiens que je connais comme Colette Fellous, par exemple, ils retournent en Tunisie. Il y a eu encore ce rapport, alors que l'Algérie a eu tellement une fracture que c'est devenu un interdit presque.
2: Mais ce qui est fou d'ailleurs, si on parle de ça, c'est que mon grand-père est parti en juillet 62, il a claqué la porte de son atelier et de son appartement à Rolizane. Il est parti et il n'est jamais revenu chez lui. Et ça, je trouve qu'il y avait une force romanesque juste là-dedans. Après, c'est quelqu'un de réel, c'est quelqu'un que j'ai connu et dont j'ai pu tâter du doigt la détresse aussi, même s'il n'en faisait pas étalage. Mais c'était là, c'était présent et moi je suis née en 76.
1: Vous êtes la première des LKM à être née en France, vous dites.
2: Voilà. Et ça c'est très important parce que en fait, je suis la première à naître sur le territoire français, comme ils disaient en métropole, mais surtout très peu de temps après leur arrivée. Je nais en 76, ils arrivent en 62. C'est finalement très très court le temps qu'ils passent en France avant qu'arrive leur petite fille.
1: Mais alors, cette grand-mère, Olivia Elkaïm, moi, évidemment, c'est sans doute parce que l'excès me plaît, elle me plaît, cette grand-mère.
2: Alors, Arlette, c'était pas facile de s'attacher à ce personnage. J'ai écrit ce livre intégralement à Belle-Île, dans un état de transe. Je crois que je l'ai jamais raconté ça, mais j'avais extrêmement mal au dos quand j'écrivais ce livre, comme si il fallait que ça sorte, quoi, vraiment. Et j'étais crispée. Cette grand-mère, elle est excessive en tout. C'est une grand-mère dont j'ai dû vraiment raconter la vérité, c'est-à-dire c'est une femme qui a vécu avec deux hommes, c'est une femme qui était malade d'alcool, c'est une femme qui était malade de jeu, qui était dans les addictions. Et ce qui m'intéressait, c'était pas tant de dresser le portrait de cette femme, mais de voir les échos que ça peut avoir avec la femme que je suis devenue et l'effet de cette grand-mère sur moi, la narratrice, dans le livre.
1: Mmh. Mais vous l'avez aimée, cette grand-mère excessive?
2: Je l'ai excessivement aimée.
1: Oui.
2: J'ai des souvenirs merveilleux avec elle, des souvenirs qui sont plus douloureux à la fin de sa vie parce qu'elle était vraiment malade d'alcool et qu'il m'est arrivé de la trouver dans des états difficiles à vivre. Mais ce qui m'a plu dans ce livre, je crois vraiment quand j'écrivais, ce qui me plaisait beaucoup, c'était qu'il y ait une cassure au milieu du livre. C'est-à-dire que je montre la Dolce Vita tunisoise, leur belle vie.
1: Il y a un côté méditerranée heureuse dans ce livre quand même. Après, il y a des choses tragiques, mais il y a un côté méditerranée
2: heureuse.
1: Quand
2: on les voit à Carthage, dans leur maison, leur summer house, vous avoir entendu parler anglais, ça m'a donné envie de parler anglais
1: ben
2: aussi.
1: Allez-y, c'est très bien.
2: Donc, ils avaient leur maison d'été à Carthage. Et puis, bon, c'était joyeux. Et puis, il y a la cassure de l'exil. Et là, ce qui m'a vraiment beaucoup plu, et je suis ravie que mon éditeur m'ait suivi là-dessus, ça a été de basculer dans une forme de roman noir, et dans le Marseille en noir et blanc des années 60, où elle va se faire poursuivre par des voyous. Ça m'a beaucoup plu.
1: Mais c'est curieux parce que Marseille est aussi au bord de la Méditerranée, mais tout d'un coup, il n'y a plus de Méditerranée quand ils sont à Marseille. Il y a du noir, il y a du noir.
2: Oui, parce que c'est la dégringolade sociale. Mmh. Parce qu'il y a ce truc des exilés, qu'ils ne vont pas retrouver leur vie d'avant, jamais. Ils ne retrouveront jamais la Dolce Vita. Et ils vont devoir tout reconstruire en ayant tout perdu.
1: Mais alors, la disparition des choses, reparlons-en quand même, parce que comme vous savez, j'ai beaucoup aimé ce livre, on en a déjà parlé ensemble. Et donc, il arrive un peu par hasard, c'est-à-dire vous rangez votre bibliothèque et il y a un Georges Perec qui tombe de la bibliothèque.
2: Mmh, oui, beaucoup plus par hasard que Jeannette Buterne, où il y a eu une longue maturation. En effet, je tente de ranger ma bibliothèque, mais c'est très difficile de ranger sa bibliothèque. Et d'ailleurs, Perec, c'était un de ses vœux à la fin de sa vie, sans savoir qu'il était à la fin de sa vie, mais il disait qu'une des choses avant de mourir, ce qu'il voulait faire, c'était de ranger sa bibliothèque. Donc moi, je range ma bibliothèque. Il se trouve qu'on est en décembre 2023 et Perec me tombe sur la tête. Enfin, Perec, W ou le souvenir d'enfance.
1: Oui, quand même, pas n'importe quel Perec.
2: Absolument. Pas n'importe quel Perec. Un livre qui n'a pas fonctionné quand il est sorti, tout de même. En 75, sort W. C'est un livre qui n'est pas aimé, qui n'est pas lu, qui n'est pas vendu. Bon. Ce livre me tombe sur la tête, je me dis, je vais le relire. J'avais complètement oublié ce que ça racontait. Mais ça percute autre chose que ma tête. Ça percute aussi le 7 octobre. C'est-à-dire que quelques semaines avant, deux mois avant que ce livre me tombe sur la tête, il y a le 7 octobre. Et je ne comprends pas ce qui se passe le 7 octobre. Je suis gelée, congelée. Mon père essaye de m'entraîner avec lui dans son inquiétude, mais je suis vraiment totalement hermétique. Et d'ailleurs, j'ai une cousine qui est blessée en Israël. Je ne l'appelle même pas pour lui demander comment elle va. C'est-à-dire que je mets comme un voile entre moi et l'événement. Et quand Perec me tombe sur la tête, je crois que ça... Et que je me mets à lire, W... Je crois qu'il y a quelque chose de l'ordre de très grande angoisse existentielle qui me prend. Et là, je me questionne sur ce que c'est qu'être juif. Qu'est-ce que c'est d'être juive? Exactement le questionnement de Perec quand il va à Ellis Island. Et ce livre est une réponse. Une des réponses possibles.
1: Mais c'est aussi une autre histoire, parce que c'est une histoire de mère, comme vous disiez tout à l'heure, Olivia Elkaïm. C'est-à-dire que la question s'est posée pour vous, moi elle s'est posée pour moi quand je l'ai lue, je pense qu'elle s'est posée aussi pour Christine Jordi, c'est-à-dire comment une mère met son enfant de 5 ans, et elle n'a pas été la seule à faire ça, met son enfant de 5 ans dans un train pour le protéger, pour partir dans la zone non occupée, mais ne part pas avec lui.
2: Alors, il faut dire de surcroît qu'il n'y a pas Internet, qu'il n'y a pas de téléphone, que la poste fonctionne très mal et qu'on ne sait pas du tout quand on verra son enfant. Mais je crois que ce qui la pousse à faire ça, au fond, c'est l'énergie du désespoir. C'est-à-dire qu'elle sait que son fils est en danger avec elle. Mais j'en ai beaucoup parlé avec des lectrices qui se posent la même question, évidemment, en lisant le livre. Et certaines me disent cette chose affreuse. Moi, je l'aurais gardé avec moi et je serais morte avec lui.
1: Oui, ça c'est assez affreux.
2: Ah, mais c'est fou. C'est fou et en même temps, je l'entends.
1: Mais je pense que les mères qui veulent mourir avec leur enfant, ça n'est pas si étonnant que ça. C'est terrible.
2: Hein. Il y a quelque chose de l'ordre du fusionnel. Alors,
1: elle l'a sauvé.
2: Elle a sauvé un écrivain.
1: Elle a sauvé un écrivain, mais elle a sauvé un écrivain avec cette béance qui traverse toute son œuvre.
2: Alors, je dis elle a sauvé un enfant, elle a sauvé un écrivain dont la béance originelle traverse l'œuvre. Enfin, en réalité, Pérec meurt à 45 ans. Il meurt très jeune, et mon hypothèse, c'est qu'il meurt de la mort de sa mère. C'est-à-dire qu'il ne s'est finalement jamais remis de ce qu'il considérait comme un abandon. J'ai beaucoup discuté avec des historiens, et notamment avec Laurent Joly, à qui j'ai dit, mais est-ce que c'était courant, ce genre de pratique, c'est-à-dire pour une mère juive de Belleville, ouvrière. Et il me dit, mais oui, les mères juives polonaises savaient très tôt qu'il y avait un danger. Peut-être parce qu'elles venaient de Pologne et qu'elles avaient déjà vécu la persécution des juifs. Mais en tout cas, elles cachaient leurs enfants loin, en zone libre, dans des fermes, etc. Robert Bobert s'est occupé après la guerre d'enfants.
1: Oui, Robert Bobert m'a raconté ça. C'est-à-dire qu'il s'est occupé de beaucoup d'orphelins qui revenaient comme Pérec, en quelque sorte, à la fin de la guerre, et qui était recueilli par l'OSE et par d'autres organismes d'entraide.
2: Oui, c'est ce qui est, dans le cas de Pérec, peut-être la chance que cet enfant a eue, c'était d'être recueilli par la famille paternelle, donc de rester dans un cadre familial, mais il y a eu tellement d'enfants qui sont revenus sans aucune famille, et qui se sont retrouvés effectivement dans des foyers.
1: Mais aussi, Olivier Alkaïm, cette Cécile Pérec, vous lui donnez une existence et un nom, parce que dans l'œuvre de Pérec, elle n'est qu'une ombre, elle n'est qu'un manque, elle n'est qu'une béance.
2: Alors, ce que j'ai vraiment adoré faire, ça a été chercher Cécile Pérec dans l'œuvre même de son fils. Et en fait, il l'encrypte. C'est-à-dire que cette femme n'a pas de tombe, puisqu'elle est morte, dit-on, à Auschwitz. Enfin, en réalité, elle est morte, voilà, peut-être dans le convoi, peut-être à Auschwitz.
1: Mais pourquoi dit-il elle est morte sans avoir compris? Sans avoir compris quoi?
2: Ah ben, peut-être sans avoir compris ce qui se passait. En tout cas, Pérec, lui, pensait que sa mère n'avait pas compris ce qui se passait, mais contre toute vraisemblance, parce que si elle n'avait pas compris ce qui se passait, elle ne l'aurait sans doute pas sauvée. Donc, moi, ce que je trouve fort, c'est la manière dont Georges Pérec, qui est quand même traversé par le drame, ne nous impose pas, à nous lecteurs, son drame. Et donc, cette femme n'a pas de tombe, il encrypte sa mère à travers des nombres, à travers des noms. Par exemple, Célia Crespi, qui est une petite dame de l'immeuble de la rue Simon Crubelier dans la vie mode d'emploi. Dans Célia Crespi, il y a le mot Cécile Pérec. Donc, en fait, il a cette manière très, très délicate de dire « elle est là ». Et de fait, elle est là. Mais il ne nous impose pas sa mère.
1: Mais cette mère, chez vous, elle existe. Elle existe. Et
2: Mais pas tant que ça. En réalité, je la cherche en permanence. Oui. Mais elle n'est qu'un manteau de velours bordeaux avec un parfum d'ambre.
1: Sur un quai de gare. Mais elle existe.
2: Mais elle existe comme ça. Et elle est... Alors, une de mes manières de la faire exister a été de l'imaginer amoureuse du père de Pérec, et d'imaginer aussi cet amour entre eux et le fait que cet enfant ait pu procéder d'un amour fou entre deux jeunes gens.
1: Il y a des allers-retours dans le temps, pas comme disait Christine Jordi tout à l'heure à propos de Martine Amis, la même chose, pas d'une chronologie comme ça.
2: C'est pas une biographie déjà.
1: là, c'est pas du tout une biographie, c'est un roman, c'est pas une chronologie linéaire, mais il y a des retours dans les années de la naissance de cette femme.
2: Oui, oui, alors je passe. Alors c'est vraiment un travail délicat de couture pour faire hommage, pour rendre hommage à mon grand-père. C'est un travail de couture, effectivement, de différentes périodes qui se parlent, qui se répondent, pour guider le lecteur sur le chemin de cette femme.
1: Mais Christine Jordis-Perret, qui n'a vraiment rien de britannique, c'est un auteur que vous aimez ou qui vous est un peu
0: étranger?
1: Attendez,
0: je n'aime pas que les auteurs britanniques. J'ai quand même pas mal lu aussi dans la littérature française, et je me promets de lire de près ce livre qui m'intéresse beaucoup, notamment ce problème de la mère. Bon, on est toutes plus ou moins mères, mais de laisser son enfant pour lui donner une seconde fois la vie, ça me semble une évidence.
2: Plutôt... Mais en plus, le laisser dans un train qui représente, symbolise une forme de cordon qui s'en va.
0: Oui, oui. Mais vous voyez, si l'alternative est de le condamner à mort avec soi, je trouve ça épouvantable. Cette possessivité de l'amour, c'est quelque chose qui me semble terrifiant. Parce qu'un enfant peut vivre sans sa mère difficilement. Perret, qu'il y a pensé toute sa vie, évidemment. Je pense à celle de Romain Gary dans La promesse de l'aube.
2: Mais j'en parle complètement dans le livre, hein, justement, pour dire que
0: voilà
2: Gary
0: raison de plus pour le lire.
2: Mais Gary voilà justement, fait autre chose.
0: Mais justement, vous voyez, la présence de la mère, ce que c'est que d'avoir trop de mère ou pas assez de mère. Trop de mère, ça existe aussi.
2: C'est difficile d'être dans le bon... Dans le bon tempo, on va dire,
0: oui,
2: avec
0: mais
2: les enfants.
0: Je veux dire, en tant que mère soi-même, je trouve ça très très difficile. Très difficile de savoir ce qu'il faut à un enfant. Je me souviens de Kathleen Raine, qui est un de mes auteurs.
1: Est-ce qu'elle était mère, Kathleen Raine?
0: Elle était mère, elle a abandonné ses enfants pour écrire, comme beaucoup de femmes écrivaines.
1: Et Doris Lessing aussi.
0: Hein?
1: Doris Lessing aussi. Elle a laissé ses enfants...
0: Elle a laissé ses enfants parce qu'elle était à la campagne, elle les a laissés aux mains d'une amie très riche. Elle est allée travailler à Londres.
1: Kathleen Raine.
0: Kathleen Raine.
1: Et Doris Lessing, elle les a laissés en Afrique du Sud.
0: Oui, enfin, Doris Lessing les a laissés aussi.
1: Pas en Rhodésie, ça, c'est
0: je
1: pas
0: mets,
1: à l'époque.
0: Je mets un voile sur Doris Lessing et je parle de Kathleen Raine, parce qu'elle m'a dit un jour, j'avais des enfants petits, elle m'a dit, en parlant des enfants, parce qu'elle avait beaucoup de remords d'avoir laissé les siens, vous voyez, qui se sont tirés d'affaires après tout, elle m'a dit, you can't win, vous ne pouvez pas gagner. En tant que mère, vous ne pouvez pas gagner.
2: Quoi très intéressant,
0: c'est jamais bien.
1: Freud a dit la même chose à quelqu'un qui lui demandait l'éducation des enfants. Il a dit, de toute façon, vous ferez mal, en fait, comme vous voulez.
0: Voilà, voilà. Non, mais n'est pas vrai? Est-ce que ça n'est pas vrai? Je pose la question à Olivia.
1: Oui, non, mais c'est fini, me dit notre petit camarade Daniel, que je remercie.
2: Alors, on va continuer hors micro.
1: Ce qui est quand même intéressant, c'est que j'ai dit au départ qu'il n'y avait aucun pont entre ces livres. Et il y en a, en fait. Il y en a toujours en littérature. Donc, Olivia Elkaïm, La disparition des choses, Le tailleur de Relizane, Fille de Tunis et autres. On attend un bouquin bientôt, on espère. Et Christine Jordis, le bouquin, il est déjà fait.
0: Oui, mais j'en imagine un à partir de celui-là.
1: Passion anglaise. Passion anglaise. Au singulier. Ça aurait pu être au pluriel aussi.
0: Ah non, pas du tout, pas
1: non
0: du tout, pas
1: ah,
0: du tout.
1: Voilà.
0: Je tiens à l'opposition qui est vraiment pas du tout possible. Les Anglais, passion Angleterre, c'est deux choses différentes quand même. Tandis que moi, si. J'ai allé les deux à partir de la France.
1: Oui, mais en fait, on n'a plus le temps d'en parler, mais il y a des Irlandais, là, dans ce livre.
0: J'ai osé.
1: Oui. Bon, merci à vous deux.
2: Merci.
1: Et surtout, lisez. Allez en librairie et lisez. En ce moment, il faut le dire plus que jamais. Merci, Daniel.
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17: 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Regardez la cérémonie officielle du jour de l'indépendance où des personnalités ayant marqué la vie du pays ou qui portent haut la réputation d'Israël dans tous les domaines ont été distingués. Même la cuisine israélienne, qui l'eût dit jadis, a eu les honneurs de la fête de l'indépendance. Le chef Assaf Granit, dont on connaît plusieurs établissements en France, dont le célèbre Balagan, a été distingué et désigné pour allumer un flambeau parmi les 12 qui rappellent les 12 tribus. Alors comment raconter Israël ? Telle était la question que l'on se posait ensemble avec Daniel, notre réalisateur, vigilant dans sa régie, passionné par Israël et son histoire. Il me parle d'une archive, l'émission présentée par Chaim Topol, l'acteur fétiche dans les années 70. Une émission sur les groupes musicaux de l'armée israélienne, dont la plus célèbre d'entre elles, de ses chorales militaires, Léakat Anachal. C'est une manière de raconter l'histoire d'Israël, dit Daniel. Et voilà pourquoi on pourrait appeler cette émission Israël au-delà des notes, avec les chorales de Tzahal. Et tout à l'heure, avec la journaliste israélienne Rina Abbassis, nous irons encore un peu plus loin pour comprendre ce vibrato de la société israélienne et pour saisir ce paradoxe, comment la démocratie israélienne s'est épanouie au cœur de l'armée. À présent, on va écouter un extrait de cette fameuse émission diffusée à la télévision israélienne dans les années 70 et qui a raconté, durant toute une soirée, l'histoire de ces groupes musicaux. On va écouter le début de cette émission avec la présentation de Chaim Topol, puis on le donnera bien évidemment la traduction de ses propos. Chaim Topol, je vous rappelle, était une figure artistique donc dans l'Israël des années 70.
18: 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שיופיעו איתנו כאן הערב, כולם הוותיקים ששמם הולך לפניהם והחדשים שעוד נשמע עליהם, כולם מי ששרתו או משרתים בלהקות הצבאיות. אנחנו לא היינו חוד החנית, אנחנו לא היינו אגרוף הברזל, לא מיגרנו ולא הסתערנו. בקיצור, לא היינו פונקציה על לוחות המבצעים בחדרי המלחמה. אבל לכל מקום שאתם הגעתם, הגענו גם אנחנו, וניפקנו לכם שירים, פזמונים ובדיחות.
17: Chaim Topol dit à ce moment-là, donc pour ouvrir l'émission, avec votre permission, commandant des forces blindées, le général Peled, bonsoir et joyeuse fête à tous. Spectateurs, donc à la maison, et vous, soldats, dans les camps de Tsahal, nous n'étions pas le fer de lance. Nous n'avons pas pris d'assaut des positions. Nous n'étions pas une fonction sur les cartes opérationnelles. Mais partout où vous êtes arrivés, nous sommes arrivés aussi, et nous vous avons fourni des chansons, des airs et des blagues.

0: En fait, les chorales et les groupes musicaux de Tsahal ont aussi joué le rôle d'école de musique et de pépinière. Au fil des années, environ 30 ensembles ont été créés dans diverses structures militaires et des centaines de soldats y ont servi. La plupart ont continué à travailler dans le domaine du divertissement. Pour eux, l'ensemble fut une école de théâtre et de musique, et parmi eux figurent d'ailleurs certains des chanteurs et des acteurs les plus célèbres ensuite de la scène israélienne.
1: 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ומדי פעם היינו מתאספים אנשי הליווי השיירות בפרברי הדרומים של תל אביב בבית ספר עזוב, ומארגנים מעין מסיבות, היום קוראים לזה חפלות קצרות. באחת מהחפלות הללו הבאנו ממתקים ויין כשר כזה, ויגאל אלון, שהיה אז מפקד הפלמ"ח, כיבד אותנו בנוכחותו. ואז כדרכנו היינו קמים, נעמי פולני עם אקורדיון ומצחיקה את החבר'ה, אני הייתי עולה ומצחיק אותם, ושרים ומעלים את המורל. בתום הערב הזה אמר יגאל אלון לחיים חפר, חיים, חשוב לי יותר שהקבוצה הזאת תבדר ותרים את המורל של החבר'ה יותר משילבו שיירות, שיעסקו אך ורק בזה.
0: C'est Shaike Ophir qui raconte la création du Shivatron, cette fameuse première troupe militaire. Comment les troupes militaires ont-elles été créées, dit-il? Eh bien, avant 1948, les hommes du Palmach, un groupe donc de forces armées qui luttaient contre le mandat britannique, escortaient les convois vers Jérusalem. Nous nous réunissions dans une école abandonnée au sud de Tel Aviv pour organiser des fêtes. Et Yigal Alon, le commandant du Palmar, était présent. À la fin de la soirée, il a dit à Chaim Hefer, « Chaim, il est important, plus important que ce groupe divertisse et remonte le moral des gars, plutôt qu'ils passent leur temps à escorter les convois. » C'est ainsi qu'est né l'hymne de la première troupe, le Shivatron. Et voilà comment, aux origines d'Israël, avant la création de l'État, les ensembles musicaux, militaires et les groupes de divertissement en uniforme ont accompagné les soldats du Yishuv juif depuis la Seconde Guerre mondiale, en Palestine mandataire d'abord, puis dans l'État d'Israël, tout au long de ces années d'indépendance. On peut s'étonner d'ailleurs du fait qu'au milieu de toutes ces urgences sécuritaires d'un pays en construction puis en guerre, les dirigeants aient pris le temps de s'occuper de la création de troupes musicales et théâtrales. Cela donne un peu une idée également de l'approche globale du rôle que se donnaient ces groupes militaires avant la création de Tsahal, qui se battaient tout en posant les jalons d'une société. À l'été 1942, à la demande officielle du Comité pour le soldat juif, le premier ensemble militaire hébreu fut fondé. Le metteur en scène choisi était l'acteur de théâtre Tzvi Friedland, et les vedettes du spectacle à la chute de Masada étaient les acteurs Eliyahu Goldenberg, le père de Doudou Topaz, ensuite un autre artiste israélien célèbre, Batya Lanset et Nathan Kogan. Durant cette même décennie, plusieurs autres ensembles militaires israéliens virent le jour. Mayan Zeh, à Carmel, à Shivatron, à Shistron, à Yalon et d'autres encore qui inspirèrent la création des ensembles de Tsahal après la fondation de l'État.

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1: Et on poursuit au-delà des lignes, justement, avec ces chorales militaires au-delà des lignes, au-delà des partitions même, avec ces chorales de salle qui nous racontent Israël. C'est également au sein de cette fameuse Leakat Anachal, comme on dit, chorale du Nachal, que naît un des sketchs les plus célèbres du folklore israélien. L'anecdote de Salar Shabbati, qui était au fond une motivation pour pouvoir faire rire, mais sur un sujet dramatique, social, tragique, sur la vie des nouveaux immigrants en particulier venus donc du monde arabe. Chaim Topol raconte, et avec également Yossi Banaï, qui sont allés avec Ephraim Kishon, le célèbre humoriste israélien, dans un camp de transit pour les nouveaux immigrants qu'on appelait Mahabara, celui qui se situait à Ramat HaSharon, pas loin de Tel Aviv, pour étudier leur mode de vie. Lors de la première, quand le public a commencé à rire, on était sous le choc. Nous ne voulions pas être drôles, nous pensions traiter de problèmes sérieux, et on voit que le public se mettait à rire, et là, ça nous a fait prendre conscience à quel point, effectivement, il y avait un problème de discrimination. Et puis, il y a une autre histoire au cœur de cette troupe du Nachal qui vient ficher un moment très important dans la culture musicale et populaire israélienne. C'est ce qui s'est passé derrière la chanson Shir la Shalom, la chanson pour la paix. On écoute Chaim Topol qui raconte comment cette chanson a provoqué une grande polémique, et après on traduit ses propos.
2: השיר הזה גרם לוויכוח גדול מאוד באמצעי התקשורת ובצבא. מי צדק תשפוט כמובן ההיסטוריה, אבל מה שברור הוא שכאשר אנחנו שרנו את שיר השלום בזעקה גדולה, לא שמעו אותנו בצד השני.
1: Chaim Topol explique que cette chanson a provoqué effectivement une grande polémique dans les médias et dans l'armée, que l'histoire jugera qui avait raison, dit-il. Mais ce qui est certain, c'est que lorsque nous avons chanté cette chanson, un grand cri s'est élevé, même si ce cri n'a pas été entendu de l'autre côté de la frontière, c'est-à-dire un appel de la paix. La chanson « Shir la Shalom » est devenue ensuite l'hymne du camp pacifiste, du camp de la paix, du camp de la gauche israélienne. Mais au-delà de ça, c'est devenu aussi une manière de rassembler à chaque fois dans des cérémonies, des moments de retrouvailles, le fait qu'il y a un désir profond qui unit la société, c'est que le pays et le peuple vivent en paix. On écoute comment cette chanson a été interprétée de manière extrêmement forte lors de cette émission ce soir-là, Shir la Shalom.

sur des paroles de Jacob Rotblitz et composées par Yair Rosenblum. On ne rend pas souvent hommage aux auteurs et compositeurs de cette chanson. C'était Shalla Shalom. Il faut en comprendre les paroles pour mesurer aussi la puissance politique que ces paroles soulevaient. Donner au soleil de s'élever, au matin d'éclairer, la force des prières ne nous fera pas revenir. Celui dont la bougie s'est éteinte et qui gît dans la poussière, les larmes amères ne le réveilleront pas, ne le ramèneront plus ici. Personne ne nous ramènera du fond de la fosse obscure. Ici ne servent à rien, ni l'allégresse de la victoire, ni les cantiques de louange. Alors, chantez seulement un chant pour la paix. Ne murmurez pas de prière. Il vaut mieux que vous chantiez un chant pour la paix à grands cris. Laissez le soleil entrer à travers les fleurs pour la paix. Ne murmurez pas de prière. Il vaut mieux que vous chantiez un chant pour la paix à grands cris. 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

israélienne qui disait il vaut mieux arriver un jour à faire la paix, arrêtons de mener des guerres. Souvent les guerres n'ont pas été décidées par Israël, mais on voit bien comment cette société a été travaillée par le fait qu'elle soit amenée à régulièrement enterrer des soldats, enterrer des proches, enterrer des fils, des frères, des maris. Et ce cri là, et au fond, c'est celui qui, une fois de plus, retentit au cœur de chacun et de chacune en Israël. C'est pourquoi c'est cette chanson, elle reste à travers les générations. C'est la particularité, comme on dit, de cette force spéciale que constitue la chorale d'Israël. Comme le dit Chaim Topol dans l'émission, nous voulions être des bohémiens dans les rangs d'une armée dure, voyager à contresens et chanter face au vent, traverser le pays tout seul, appartenir à tout le monde et à personne, apporter un peu de morale pour une heure ou deux après un bombardement ou après l'évacuation de blessés, s'asseoir dans un bunker sur des lits et chanter quand tout le monde en demande encore. Les combattants changent, les guerres passent, mais la mélodie reste pour toujours.

L'apogée des ensembles militaires se situa entre la guerre des Six Jours et la guerre de Yom Kippour, une période durant laquelle leur nombre s'élargit jusqu'à ce que chaque corps d'armée et brigade d'infanterie possède son propre ensemble. Les plus célèbres étaient aussi les ensembles des commandements, nord, centre, sud, ainsi que l'ensemble de la marine. Les spectacles comprenaient des chansons hébraïques originales, souvent centrées sur la vie militaire, entrecoupées de sketchs comiques. Les metteurs en scène accordaient une attention particulière et les mouvements des chanteurs devaient exprimer le sens des paroles à travers le jeu de la pantomime. Bref, c'était...

eh bien, une école de la vie artistique. Les troupes musicales de Tsahal, en particulier ce qu'on appelle la Léakat Nahal, l'ensemble du Nahal, où les groupes d'armée de l'air et de la marine ont servi, on le dit, d'école pour de nombreux artistes israéliens. Notamment avec quelques exemples marquants. Miri Aloni est sortie également d'une troupe musicale de Tsahal. Shlomo Artzi a servi dans le groupe musical de la marine israélienne avant de devenir, comme on le sait évidemment, la grande star de la pop israélienne. Arik Einstein, figure majeure de la musique israélienne, décédé aujourd'hui. Il a commencé dans une troupe artistique militaire liée au Nahal. Yaffa Yarkoni également a fait ses premières expériences dans une troupe musicale militaire dès la guerre d'indépendance. Et d'ailleurs, on écoute Yaffa Yarkoni.

Les ensembles militaires furent dissous en 1978 sur ordre du chef d'état-major de l'époque, Raphaël Ethan, au motif qu'ils ne remplissaient plus leur mission originelle de rejoindre l'ensemble des soldats de Sahel. En 1978, un film à succès, Aléaka, l'ensemble, racontant l'histoire d'un ensemble militaire prestigieux, inspiré bien évidemment de celui du Nahal, a été donc diffusé en Israël et on voyait de nouveaux soldats qui étaient accueillis avec méfiance par les membres vétérans et ce qui a constitué effectivement un film à succès. Aujourd'hui, depuis que ces troupes sont démantelées, certaines circulent avec plus ou moins donc de régularité, d'indépendance. Les ensembles finalement militaires reçoivent également des militaires et des musiciens beaucoup plus confirmés. Dans les années 90, Tsahal a continué à maintenir des ensembles et des troupes scéniques, et on le fait encore aujourd'hui, mais il n'y a pas le même prestige, il n'y a plus la même aura, et on invite en général ceux qui sont maintenant connus et qui ont été pendant un temps, au début de leur carrière, des membres des ensembles des chorales de Tsahal. Et on retrouve effectivement, pour une fois de plus, avoir une dernière saveur de cette époque, la chanson « Geshem Bachutz » qui est interprétée par un ensemble donc militaire de l'armée. C'était donc dans cette émission qui a rendu hommage à cette pépinière de la culture populaire israélienne.

0: comme promis, pour aller au-delà des lignes, j'ai le plaisir de recevoir Rina Bassis. Bonjour.
1: Bonjour Michael, plaisir est la mienne.
0: Alors, avec vous, on sait qu'on va forcément plus loin et au-delà des lignes dans la connaissance de la société israélienne et en particulier dans ce qui nous a intéressé, ce qui nous intéresse aujourd'hui, c'est-à-dire cette matrice, on va dire, des chorales, des ensembles musicaux de l'armée israélienne. Tout d'abord, pour faire une différence, parce que il y a des traditions dans toutes les armées du monde d'avoir des chœurs militaires, d'avoir des musiques militaires, des marches militaires, et avec leurs adeptes, parce qu'ils ont envie de retrouver l'univers de l'armée. Mais là, c'est différent avec l'armée israélienne. Quand on écoute la musique et les musiciens de l'armée israélienne, en fait, c'est pas de la musique militaire.
1: Pas du tout, vous avez tout à fait raison. Il y a aussi un orchestre militaire très traditionnel qu'on utilise pour les cérémonies, mais là on parle de quelque chose complètement différent, en fait, des groupes qui produisent de la musique tout à fait originale. Donc c'est pas du tout une reprise de toutes ces chansons militaires ou ces airs militaires comme on connaît par exemple l'armée russe ou même ici en France. Mais vraiment des œuvres uniques qui étaient écrites pour ces groupes qui constituent en fait, si vous voulez, les berceaux et l'endroit où est naquit la musique israélienne contemporaine.
0: Oui, c'est une pépinière d'artistes en fait, comme on l'a vu, hein, effectivement. Hein, c'est ça que vous expliquez qui est intéressant de comprendre. Dans la particularité de ces ensembles musicaux de l'armée israélienne, c'est un passage quasi incontournable pour comprendre la culture populaire israélienne.
1: Et oui, et si on regarde au fil des années, en fait, presque tous les grands chanteurs israéliens, non seulement les chanteurs, mais aussi les compositeurs, et les écrivains de paroles, ils ont tous passé par là. Et ça peut être Yoram Gaon, ça peut être Shlomo Arzi, Yarden Arazi, Miri Aloni, et tous les grands noms de la musique israélienne, ils ont passé. Et c'est là, en fait, d'abord que leur talent a été découvert, c'est là qu'ils ont prospéré, c'est là qu'ils ont appris non seulement à chanter, mais aussi être au devant de la scène. Donc, vraiment, c'est une sorte d'école, si vous voulez, une première école pour tous ces musiciens.
0: Et c'est vrai que, alors, on a vu qu'à partir d'une certaine année, les chorales militaires ont cessé d'être, au fond, financées, elles ont cessé d'exister au sein de l'armée. Mais pourtant, il y a toute une nouvelle génération quand même qui a commencé à chanter dans les groupes militaires, parce que en réalité, chaque commandement a son orchestre ou ses pépinières d'artistes, repère ceux qui sont des artistes et qui peuvent, également émerger. Ce ne sont pas simplement les cadors que vous avez cités, hein, bien sûr, de la musique populaire israélienne, mais dans la génération plus contemporaine, on en a vu aussi également.
1: Oui, tout à fait. Bon, il faut dire que l'époque dorée, si vous voulez, de ces groupes était les années 60 et 70. Et après, il y avait quelques années, ça c'était le chef de Tzal, Raphaël et Raful Eitan, à l'époque, qui voulait plus de ces groupes. Il avait une autre vision de l'armée, mais il y avait un retour. Il y a un retour. Et d'abord, il y a une nostalgie énorme, je crois, à nos jours, de toute cette musique qu'on est en Israël énormément attaché, et surtout le niveau. Et après aussi, il y a une renaissance de ces groupes avec, bien sûr, une musique qui est très différente de ce qui était chanté il y a 30 ou 40 ans, une musique de nos jours avec des jeunes artistes. Parce qu'à la fin, Tzahal, c'est l'armée du peuple. Et c'est là qu'on crée la musique des jeunes.
0: Oui, c'est ça qui est intéressant, c'est qu'au fond, ça donne toute sa dimension à ce qu'on appelle l'armée du peuple, le peuple dans l'armée. Alors ce qui est souvent difficile à comprendre d'ailleurs pour les autres pays ou les sociétés extérieures à Israël, pour lesquelles il y a toujours un danger de militarisme, mais en réalité, on n'y est pas du tout. Alors un autre exemple pour démontrer cela, et là, on revient bien sûr sur un terrain que vous connaissez parfaitement, qui est le journalisme, c'est que au sein de l'armée israélienne, il y a une radio militaire qui existe depuis des années, qui s'appelle Galet de Tzahal, les ondes de Tzahal. Mais pareil, il ne s'agit pas d'une radio militaire en réalité, c'est une radio qui a toute son indépendance depuis des années au sein même de l'institution militaire.
1: Tout à fait. Si on parlait tout à l'heure d'une pépinière pour les chanteurs et les compositeurs, là, c'est la pépinière, en fait, de la presse israélienne. Tous les grands noms, tous les journalistes les plus connus, ils ont commencé et même, ils continuent à travailler pour Galet Tzahal, pour cette station militaire. Et on a vu au fil de ces années, au fil des années, surtout ces dernières, je dirais, 5-6 ans, des tentatives, en fait, de différents ministres de la Défense de fermer cette station, justement parce que c'est une station extrêmement libre, avec une parole extrêmement libre, qui reflète toute la société israélienne, pas du tout la ligne gouvernementale. Et ce qui a agacé plusieurs fois justement les dirigeants, avec
0: depuis,
1: des, voilà.
0: Le gouvernement au pouvoir depuis quelques années, hein.
1: Effectivement, surtout avec les gouvernements de Netanyahou, il y avait plusieurs tentatives, en fait, de fermer cette radio. Et c'est très intéressant parce que la dernière tentative qui date depuis quelques mois a suscité une telle protestation que même, en fait, les concurrents, par exemple, la radio Cannes, qui est ma radio à moi, la radio publique israélienne, ouais. La plupart des journalistes ont signé la pétition contre la fermeture des Galet Tzahal. Parce que pour eux,
0: ça représente
1: un acquis démocratique, ça représente la liberté de la presse. Donc, pas du tout ce qu'on imagine peut-être en France ou en Europe, une station de radio militaire, c'est exactement le contraire.
0: Et aujourd'hui, justement, si on peut avoir un petit point d'étape, est-ce que vous pensez que cette radio militaire risque vraiment d'être fermée, ou on est en pleine période électorale, c'est un sujet maintenant beaucoup trop sensible, beaucoup trop clivant, et qui est au fond mis de côté, voire même enterré?
1: Je ne crois pas que c'est enterré, parce qu'on voit bien que le ministre Israël Katz, il continue à essayer d'avancer d'avancer cette démarche. Mais même lui, il a déjà annoncé que la radio est fermée, et pourtant la radio n'est pas fermée. Et donc, ça ne sera pas évident, et c'est quelque chose qui sera aussi, je pense, ce n'est pas un grand sujet, mais ça sera quand même un sujet aussi pour les prochaines élections, et cette défaillance, en fait, de l'opposition israélienne qui dit, mais c'est pas possible, on va pas fermer cet endroit qui représente tellement la liberté de la parole.
0: On a vu également, c'est une tradition pendant les grands moments de guerre, de confrontation, des artistes venir chanter devant les troupes qui sont au combat. Il y a des images célèbres, notamment de la guerre de 73 et même après, où on voit des gens comme Matti Kaspi qui sont venus faire, qui ont fait le tour des troupes. On avait la visite célèbre, image célèbre de Leonard Cohen qui est venu encourager, qui a d'ailleurs écrit une chanson aussi pour les soldats. On a l'impression que quand on regarde maintenant l'histoire récente, c'est en Ukraine qu'on a trouvé un peu le même type de comportement, où il y avait un certain Vladimir Zelensky qui, lui, alors qu'il était à la tête d'une troupe de théâtre et de chansons, qui était un peu quelque part entre le Splendid, le Big Bazar et voilà, c'est les troupes qu'on a pu connaître, faisait le tour des troupes depuis la guerre en Crimée de 2014, et on voit bien à quel point, effectivement, ça représente la liberté qui peut exister dans une société.
1: Oui, j'aime beaucoup cet exemple, parce que ça démontre aussi qu'on peut soutenir l'armée, on peut s'approprier l'armée, on peut dire c'est nous l'armée, c'est nous le peuple, et pourtant ne pas soutenir la politique des gouvernements. En Israël, je crois qu'on fait la part des choses, parce qu'à la fin, on a tous et des enfants, des frères, des sœurs qui sont à l'armée. Et Matti Kaspi, par exemple, on ne peut pas les soupçonner d'être justement
0: un partisan du
1: gouvernement. Et pourtant, pour lui, il était toujours, et toute sa carrière presque, oui, dans des groupes militaires de ce genre. Et c'est le cas aussi pour beaucoup d'autres artistes israéliens. Je pense par exemple à Miri Aloni, qui vraiment fait partie de cette conte de la paix, avec son chanson très célèbre, les chansons de la paix.
0: Alors
1: sur
0: ça, effectivement,
1: Shir HaShalom.
0: Ça, c'était Shir HaShalom, le fameux, qui est devenu un peu l'hymne des, on va dire, entre guillemets, des pacifistes, mais qui est né au sein d'une troupe militaire, celle du Nahal, ce qu'on appelle Alakata Nahal. Et là, ça a été cette chanson a été un séisme pour le gouvernement.
1: Oui, c'est un séisme. Même beaucoup de commandants de Tzal, des officiers, étaient contre. Ils ont dit, mais c'est pas possible que c'est l'armée même qui produit ces genres de chansons. Et pourtant, c'est exactement caractéristique à ce groupe, à cette liberté de chanter même des chansons qui sont contre, en fait, l'esprit militaire, qui sont contre cette notion de voilà, va-t'en guerre. Et on a vu cette chanson qui est devenue d'abord l'hymne au moment de l'assassinat de Premier ministre Yitzhak Rabin, de cet esprit de camp de la paix. Et les retours, c'est très important aussi, les retours de cette chanson après le 7 octobre, à nouveau une sorte de renaissance qui exprime à nouveau, pas du tout l'esprit du gouvernement, mais justement cet ralliement des Israéliens autour autour de l'armée. C'est notre armée, même si on n'est pas d'accord avec les gouvernements, c'est notre armée à nous.
0: On est dans une période maintenant préélectorale en Israël. Dans d'autres pays comme la France, on a l'habitude de voir que souvent les artistes, les chanteurs se mobilisent pour une cause politique. Est-ce qu'on assiste au même phénomène en Israël?
1: Je crois que oui.
0: Les chanteurs font des causes pour les responsables politiques, les candidats.
1: Oui, ça arrive. Hein. Je dirais que la grande majorité, quand même, ils sont plutôt dans cette partie libérale, cette partie voilà qui n'est pas forcément dans la ligne gouvernementale. C'est pas tout le monde qui est mobilisé politiquement. Il y en a pas mal qui font la part des choses. Et il y avait au fil des années quelques artistes qui ont par exemple refusé d'aller en Cisjordanie.
0: Oui.
1: De faire des concerts ou d'autres spectacles là-bas. C'est encore la minorité. Je crois que la plupart des artistes israéliens, ils sont assez prudents à ne pas être trop, trop associés avec un camp politique de façon explicite.
0: Oui, c'est ce qu'on voit d'ailleurs un peu partout dans tous les pays, parce qu'il faut préserver un public très large et quelles que soient les opinions qui viennent aussi à leurs concerts, qui achètent leurs disques ou leur musique. Je voudrais juste, pour conclure, revenir sur le symbole de cette chanson, parce que vous savez, vous avez parlé du Shir HaShalom, cette chanson pour la paix qui a été chantée par Yitzhak Rabin, c'était au fond les derniers mots qu'il prononce vivant, c'est cette chanson, le 4 novembre 1995, avant d'être assassiné. Et ce paradoxe, c'est que c'est une chanson, effectivement, qui avait été critiquée par l'état-major militaire, une chanson pour la paix, et qui est ensuite reprise par Yitzhak Rabin, premier ministre, ancien chef d'état-major, qui finalement avait intégré ce message. Ça reste un symbole puissant, comment une chanson peut, au fond, marquer une génération et toute une approche politique aussi.
1: Oui, on a quelques autres exemples, même si celle-là est peut-être l'exemple le plus marquant. Je pense, par exemple, à Shir LeRehut, la chanson à l'amitié, qui a pleuré. D'un côté, c'est une chanson assez militaire, parce que ça parle aussi de la camaraderie militaire pendant la guerre, mais c'est aussi une chanson qui exprime l'énorme peine que la guerre amène avec elle, et une souffrance qu'Israël a connue depuis en fait sa naissance. Donc on peut le voir aussi d'une autre façon, une sorte de critique pourquoi Israël doit toujours vivre avec dans une guerre permanente. Mais effectivement, je crois que Shir HaShalom de Mireille Aloni surpasse tous les autres chansons si on parle de quelque chose qui était repris de cet univers militaire qui est devenu un symbole de la paix, un symbole de cette époque très courte du Premier ministre Yitzhak Rabin depuis les accords d'Oslo jusqu'à son assassinat, où il y avait vraiment encore un espoir oui, en Israël pour arriver à la paix avec nos voisins.
0: Et c'est le paradoxe. En Israël, on est souvent habitué à identifier les paradoxes, mais là, c'est quand même le fait de voir que c'est une structure militaire, au sein d'une structure militaire, que la chanson pour la paix a été la plus célèbre, a été composée et interprétée. ce qui voilà est un peu contre-intuitif, parce que dans une armée, on ne parle pas forcément de paix. Mais là, en l'occurrence, ici, on est dans un lieu où les concepts et les idées reçues sont faites pour être bouleversées. Et on le voit encore avec, effectivement, cette chanson pour la paix. Et comment ces ensembles et ces chorales militaires racontent à leur manière la création de l'État d'Israël, parce qu'elles ont commencé dès le début.
1: Même avant le début.
0: Et avant même d'ailleurs le début, puisque c'est né au temps du Palmach et de la Gada, on l'a raconté. Et voilà, et dans ce mois où on marque la création de l'État d'Israël, c'est intéressant de le faire à travers le chemin musical également. Un sionisme musical, c'était celui que portent les chorales de Tzahal.
1: Oui, un sionisme musical, il faut dire que dans les premières années après la naissance d'Israël, les premières années de ces chorales, il y avait aussi des chansons un peu plus patriotiques, si vous voulez. Mais au fil des années, vraiment, la parole s'est libérée de plus en plus. On voit justement la période après la guerre des six jours, où Israël était dans une sorte d'euphorie, de la grande, grande victoire. Et pourtant, justement, cette période de la grande victoire militaire, c'était peut-être la période où il y avait le plus de liberté artistique. Soudainement, on a mis à côté toutes ces images militaires pour partir, même avec beaucoup d'humour. On voit les anciennes séquences vidéo de certaines performances de l'époque, c'est extrêmement drôle. Donc, ce n'est pas du tout dans l'esprit d'encourager les soldats à aller en guerre et ce genre de choses, mais vraiment apporter à l'audience un autre Israël, un Israël jeune, un Israël qui crée, un Israël qui aime la musique contemporaine, un Israël qui ne marche pas dans les pas traditionnels de tous les autres pays, mais qui offre quelque chose d'autre, différent.
0: Voilà, et qui justement mérite d'être regardé aussi par rapport à tout ce que vous dites d'une autre manière et pas uniquement à travers le prisme de la géopolitique, des notions sécuritaires, des guerres qui évidemment charrient toujours leur lot de malheurs. Mais à côté de cela, il y a ce pays et cette société qui a toujours décidé de mettre la vie en avant et on le voit à travers effectivement la musique et celle d'ensemble dans les chorales militaires et dans les chorales de Tzahal. Merci beaucoup, Rina Bassi, d'être venue avec nous. Une fois de plus, c'est toujours un plaisir d'aller au-delà des lignes parce qu'on sait qu'on va découvrir toujours des choses. Et voilà, j'espère qu'on se retrouvera bientôt.
1: Merci beaucoup, Michael.
0: Voilà, c'était un au-delà des lignes, au-delà des notes, un peu spécial en ce mois de mai, mois de la naissance de l'État d'Israël. Un grand merci à Daniel qui a eu cette idée pour cette émission et qui nous a permis de pouvoir justement remonter aux sources de la musique d'Israël. À très bientôt pour un nouveau numéro au-delà des lignes et d'ici là, portez-vous bien.

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0: Bonjour, nous sommes aujourd'hui jeudi 10 octobre. Vous retrouvez dorénavant à 13h, 13h15, le jeudi en direct, le MAC de l'OPEJ, la fondation de l'œuvre de protection des enfants juifs. On se retrouve depuis maintenant 3 ans sur les ondes de RCJ. On est très heureux d'être là, tout d'abord parce que ce nouveau créneau nous permettra d'être plus en lien avec celles et ceux qui nous écoutent. À chaque format d'émission, on a la chance d'avoir des invités. On fait en sorte que ce soit la parole des enfants qui soit présente, puisque notre fondation œuvre chaque jour pour des milliers d'enfants, d'adolescents et de familles. Cette émission démarre un petit peu avec un caractère spécial à plusieurs raisons. D'abord, vous imaginez bien que sur RCJ, on est attentif cette semaine à l'actualité, à ce qui se joue en France et aussi en Israël. Et cette semaine de commémoration, évidemment, nous rappelle ô combien il est essentiel de défendre des valeurs. Et cette émission, elle aura pour objectif aussi de rappeler comment nos institutions sociales et éducatives sont attentives à la manière dont on travaille auprès des familles et des publics vulnérables. La deuxième chose, c'est qu'on a aussi une très forte pensée pour une ancienne éducatrice de notre institution qui est décédée, Karen El-Ali, la commissaire générale des EI. On le dit peu, mais elle a eu aussi un court passage, mais extrêmement marquant pour nous, dans une de nos maisons d'enfants. Une de nos invités nous le rappellera sûrement, mais on a une forte pensée pour cette grande dame qui a été une très grande militante de la jeunesse et de l'éducation populaire. Et puis, cette émission, elle démarre sans enfants, non pas qu'ils ne comptent pas, mais aujourd'hui, on va un petit peu donner la parole à des acteurs de notre institution. Je vais présenter Véronique Schwarzbar. Bonjour Véronique.
1: Bonjour Joanne.
0: Merci d'être là avec nous. Tu te présenteras, mais Véronique œuvre au quotidien dans une de nos structures, la maison d'enfants du château de Maubuisson, dans le Val d'Oise. Merci d'être là, Véronique, pour nous présenter le travail que vous menez, que tu mènes avec tes équipes auprès des enfants. Et puis Bernard Goldberg, bonjour Bernard.
2: Bonjour, Joanne.
0: Merci d'être avec nous aujourd'hui. Bernard Goldberg, on ne présente plus, hein, c'est un de nos invités réguliers, d'abord parce que il est encore un enfant de l'OPEJ. Alors un enfant d'hier, mais un enfant toujours. Un enfant de la Fondation, puisque l'OPEJ a accueilli Bernard, on t'a accueilli il y a quelques années, et qu'aujourd'hui tu es vice-président de la Fondation. Mais tu me disais hors antenne que ce qui t'intéressait, c'était pas le titre, mais la fonction.
2: Absolument.
0: Quelle différence tu fais entre les deux ?
2: Bah, le titre m'honore, mais la fonction m'a permis de découvrir la Fondation OPEJ d'aujourd'hui, de rencontrer les principaux acteurs de la Fondation, ce qu'ils font, de voir comment les enfants, vivent dans les maisons d'enfants, quel est le travail de la prévention. Enfin, disons, la Fondation, comment fonctionne la Fondation, et c'est cette fonction qui m'intéresse, bien sûr. Voilà, c'est la raison pour laquelle j'ai été pratiquement accueilli à l'OPEJ lors de sa création. Et aujourd'hui, j'ai la chance de pouvoir suivre l'activité de la Fondation OPEJ, dont tu assures la direction générale avec brio.
0: Je t'en remercie. Il est vrai que ce que tu dis nous permet de mettre tout de suite l'accent sur l'actualité de la Fondation depuis maintenant que tu as été nommé vice-président par notre présidente, Ariane de Rothschild. Tu es sur le terrain avec nous. Je trouverais important que tu puisses nous dire ce que tu rencontres quand tu viens, par exemple, dans les matinées d'accueil des nouveaux salariés, donc les professionnels qui œuvrent au quotidien auprès des enfants et des familles. Comment tu les perçois, ces hommes et ces femmes-là, et qu'est-ce que tu leur dis à chaque fois, parce que j'ai la chance d'être avec toi dans ces moments-là, qu'est-ce que tu trouves important de leur dire de l'histoire de l'OPEJ, des valeurs que tu défends en permanence, que tu leur rappelles ce pourquoi l'institution a une histoire? Voilà, qu'est-ce que tu peux nous raconter ici à l'antenne?
2: Ben, disons, bien sûr, je rencontre des jeunes femmes, des jeunes hommes qui ont, vocation, de consacrer leur activité à la protection de l'enfance. Mais disons, la mémoire de l'histoire de l'OPEJ leur a peut-être été transmise d'une façon orale ou écrite, mais pas, disons, par quelqu'un qui a participé, qui a, vécu cette création. Donc, voilà, moi, je m'efforce de leur expliquer quelle est l'origine de l'OPEJ, pourquoi, l'OPEJ a été créé, et bien avant d'ailleurs sa création, son activité à travers d'autres institutions, et puis quel est le lien qu'il y a aujourd'hui entre la fondation de l'OPEJ et la protection de l'enfance, universelle. Voilà. C'est ce dont j'essaye de leur expliquer, de leur transmettre.
0: C'est exactement cette idée, je trouve, qui est très forte dans tes interventions. C'est cette idée de la transmission qui se fait évidemment à travers les documents, à travers aussi une oralité des directeurs et directrices. Mais il est vrai que ton parcours, et tu n'es pas le seul, on a encore la chance aujourd'hui à la Fondation de rencontrer des anciens de l'OPEJ qui sont organisés dans une grande association qui s'appelle les Anciens de l'OPEJ. J'ai envie de dire aussi qu'on a la chance tous les ans d'accueillir, dont tu fais partie aussi, les bénéficiaires de Passerelle, qui est un service du Fonds social juif unifié, dans le cadre du Bel Été, qui est une activité annuelle qui accompagne, écoute, oriente ces personnes âgées rescapés de la Shoah ou survivantes de la Shoah et qui viennent dans nos maisons d'enfants. On le verra à l'occasion de la Tzedaka très bientôt, la manière dont ces rencontres d'enfants d'hier et d'aujourd'hui se fait, parce qu'il est effectivement important pour nous, la transmission de l'histoire, parce qu'aujourd'hui, il y a des enjeux fondamentaux autour de la question de cette mémoire et qu'une institution comme celle de l'OPEJ, en tout cas toi, c'est un de tes propos permanents de dire là d'où vous venez, là d'où nous venons, la manière dont aujourd'hui nous accueillons tous les enfants. D'où qu'ils viennent et quoi que nous fassions, c'est à peu près ce que je crois dans les maisons d'enfants aujourd'hui. Véronique, tu peux aussi relater ici.
1: Oui, tout à fait. Je trouve que la présence, en tous les cas, de Bernard, où on a la chance qu'il vienne régulièrement au sein des maisons d'enfants et qu'il participe à différentes commissions, c'est quelque chose, le passé nous permet aussi d'avancer comment c'était hier pour pouvoir aller vers demain. Et puis pour que les enfants, ils se rappellent que dans cette belle fondation, en tous les cas, chacun a sa place, quel que soit son âge, quelle que soit son histoire et quel que soit son parcours, tout le monde a une place et on se le transmet du plus âgés, les plus sages, aux enfants d'aujourd'hui, dans nos maisons d'enfants qui sont âgés de 4 ans. Et c'est en général des très très belles rencontres qui se font. Vous avez aussi l'occasion de participer dans le cadre des commissions pour donner des petits coups de pouce à des enfants autour des permis, autour des permis de conduire, de l'installation, autour comment est-ce qu'on aide aussi le jeune adulte en devenir à pouvoir commencer dans sa vie active. Et vous êtes vraiment très présent dans le cadre du LAO et puis vous Bernard particulièrement. Donc oui. C'est vrai que c'est un...
2: Merci Véronique.
0: Ça va calmer l'accent sur le lien qu'il y a aujourd'hui entre les anciens de l'OPEJ et les enfants d'aujourd'hui à travers une commission qui évalue des projets. Oui. C'est comme ça que vous aujourd'hui vous soutenez les jeunes d'aujourd'hui.
2: Oui. C'est la moindre des choses. Nous avons créé cette association pour développer l'entraide et la solidarité entre les anciens de l'OPEJ. Bon, aujourd'hui le temps est passé pour les premières générations. Et, touche du bois, ils sont, comme on dit, à l'abri du besoin. Donc aujourd'hui, nous essayons d'apporter cette entraide, cette solidarité aux nouveaux anciens, si j'ose dire, qui rentrent dans la vie active et qui ont besoin d'un coup de pouce financier pour pouvoir faire face à des besoins très, très concrets, que ce soit le permis de conduire, que ce soit du matériel pour leur formation professionnelle, enfin... On essaye, de leur apporter une aide.
0: Merci beaucoup. Véronique, aujourd'hui, tu es directrice d'une maison d'enfants.
1: J'ai la chance d'être directrice d'une belle maison d'enfants à Saint-Ouen-l'Aumône, où on est effectivement dans un cadre qui est un petit peu magique pour les enfants. Mais il n'y a pas que le cadre, il y a aussi l'intérieur. Tous ces professionnels, en tous les cas, qui rejoignent la fondation, qui viennent vraiment pour des raisons bien précises au sein de la fondation pour les valeurs justement qu'elle partage. Donc j'ai la chance vraiment d'avoir une équipe, d'une très très belle équipe, tout ça pour s'occuper au mieux des enfants qui sont là pour un temps donné plus ou moins long, qui arrive comme ça suite à une décision judiciaire. Je ne sais pas s'il faut expliquer un petit peu ce que c'est.
0: Ça va te demander c'est quoi une maison d'enfants et qu'est-ce qui s'y passe.
1: Eh ben c'est un lieu où les enfants sont accueillis jour, nuit, 24 heures sur 24, sur décision judiciaire, notamment du juge pour enfants, qui décide que pour un temps, plus ou moins court, le parent est trop fragilisé pour que l'enfant puisse grandir et que le parent puisse répondre aux besoins. Donc nous accueillons l'enfant du matin au soir, la nuit. Nous sommes avec lui dans tous les gestes du quotidien, autant au niveau du lever, du coucher. On l'accompagne à l'école, on le soutient dans sa scolarité, dans sa relation à l'autre, dans l'ouverture vers l'extérieur, dans l'ouverture, dans la sociabilité, parce que parfois certains ont été vraiment vivés seuls chez eux, sans connaître ce que c'est que l'autre. Donc nous, vraiment, on a cette chance-là d'accompagner l'enfant de son plus jeune âge ou même adolescent pour pouvoir être avec l'autre. Et ça, c'est une vraie force des maisons d'enfants. Donc moi, j'ai la chance de diriger celle de Maubuisson. J'ai ma collègue aussi, Marine Dijoux, qui dirige celle de Rueil-Malmaison, qui est un peu plus grande, qui accueille beaucoup plus d'enfants. Mais nous accueillons pour faire grandir et pour amener les enfants avec leur histoire, leur passé, qui est essentiel. Mais encore une fois, nous les amenons à grandir et à vivre au mieux avec leur passé, vers l'avenir et à se construire aujourd'hui en tant que citoyen autour d'un projet pour lui et qui redevienne un enfant pour être plus tard un futur adulte. Donc nous, là, à la maison d'enfants, on a une vraie chance. Toutes ces cultures, toutes ces histoires différentes qui se croisent, qui arrivent, des enfants qui se connaissent pas du tout. On a accueilli beaucoup de fratries. On a que 43 enfants, et sur 43 enfants, on a quand même 8 fratries de 2 ou de 3. Et on leur permet de grandir ensemble, et de vivre des moments, en fait, d'enfants. Hier soir, on a fait la fête d'anniversaire. Donc, on a fêté, pour 10 enfants, on a fêté des anniversaires à 40, où on fête tous ensemble les bougies. Avant-hier soir, on a fêté la soirée des diplômés, où effectivement, c'est important que chaque enfant puisse être dans la réussite, parce que effectivement, qu'il soit fier d'eux, qu'il puisse avoir un diplôme et qu'il puisse aller vers l'avenir. Donc, mais il y a aussi quelque chose qui est fort dans cette maison d'enfance, c'est les valeurs qui circulent. La valeur de l'autre, en tous les cas, de la valeur de qui est l'autre. Mais pour savoir qui est l'autre, il faut se connaître. Et pour ça, on se parle. Donc, les enfants se parlent, se découvrent. Chacun arrive, encore une fois, avec des horizons complètement différents, avec des parcours de vie différents, avec des religions différentes. Mais on le tait pas. On en parle, les enfants en discutent entre eux, avec chacun leur représentation, mais pour pouvoir casser ces représentations, et puis pour pouvoir mettre des mots surtout. Donc ça, c'est une vraie chance, c'est des vraies valeurs de vivre avec l'autre, de vivre ensemble. Et c'est, on l'espère en tous les cas, une vraie force qu'ils auront pour plus tard.
0: Oui, je trouve important de rappeler que dans l'histoire des maisons d'enfants, il y a eu 3 grandes phases. Une que tu as rappelée en quelques mots, c'est cette période de la guerre où les maisons se sont ouvertes pour cacher les enfants de la déportation, voire même pendant la période de la guerre. Hein. On sait que l'OPEJ est né par le biais de réseaux de résistants militants, voire armés. Il y a eu une période, quand on relit l'histoire, que je vous invite à redécouvrir à travers le site internet, à travers les livres que nous publions. Et cette grande part de l'histoire de l'institution autour des enfants cachés, et puis une volonté assez affirmée de rendre les enfants aux familles. Il n'y avait pas une volonté de les garder. Il fallait absolument que ces enfants retrouvent leur milieu originel, qui était évidemment la famille. La deuxième grande phase qu'on reconnaît dans l'histoire, c'est la vague migratoire d'Afrique du Nord, d'Europe de l'Est, dans les années 50-60, lorsqu'il y a eu l'indépendance des pays. Et puis, je vais un peu vite dans l'histoire, mais je trouve important de rappeler qu'à un moment donné, c'est poser la question de est-ce que l'œuvre de protection des enfants juifs doit s'arrêter lorsqu'il n'y a plus d'enfants juifs. En tout cas, il y en a de moins en moins. Et donc, l'inscription de cette institution dans la société française se posait vraiment de, si on a terminé notre travail, les autres peuvent prendre le relais. Je crois que les débats, quand on les lit dans l'histoire, c'était de se dire, bien sûr qu'il y a eu cette grande phase de l'histoire de l'institution autour de l'enfant juif, et qu'elle continue aujourd'hui. Et pour autant, il y avait aussi une souffrance, du danger pour d'autres enfants. Et donc les statuts en 91 ont été modifiés dans l'intérêt premier que d'accueillir tous les enfants. Cette fondation juive dans son histoire, aujourd'hui, a une vraie vision humaniste de pouvoir accueillir tous les enfants d'où qu'ils viennent, c'est ce que tu disais à l'instant. Mais j'ai envie de te poser la question, comment ça se passe aujourd'hui? Parce que dans les périodes où il n'y avait que des enfants juifs, quelque part, il y avait une identité forte, sûrement une facilité à se rencontrer. Là, il y a quelque chose qui a changé. Et on pose souvent la question de comment ça se passe entre ces enfants-là, dans un contexte où on peut malheureusement que le déplorer, où il est difficile d'être différent dans cette société française. Comment dans ces lieux-là s'exprime la souffrance? Comment s'accompagne l'évolution de ces enfants? Quelles sont les petites, j'ai envie de dire traditions? Quels sont les rituels? Quels sont les, comme on dit les jeunes, les tips, c'est-à-dire les mécanismes de travail éducatif pour que ces enfants vivent ensemble?
1: La création, c'est une question bien complexe, on a deux heures devant nous pour y répondre. En fait, je dirais que le quotidien est une vraie aide pour les éducateurs, de comment les enfants se lèvent ensemble, partagent le réveil la nuit, quand ils se connaissent dans les bons moments, dans les moments difficiles, dans leurs moments de joie, dans leur tristesse, dans leur fragilité avec leur famille. Et ben, tout ça, c'est quelque chose qui réunit les enfants les uns avec les autres. Et il y a quelque chose qui est essentiel, je dirais, c'est quand les enfants, on arrive à les protéger, en tous les cas, et à mettre les mots, et à accueillir leur souffrance, accueillir un petit peu leur fragilité, leur joie, ils s'autorisent juste à être des enfants et à accueillir l'autre tel qu'il est, en fait. Quand à la maison d'enfants, bien évidemment, chacun a son parcours de vie, mais ils sont ensemble. Ils sont ensemble, ils vivent ensemble et ils oublient pas que ça reste des enfants.
0: Oui, tu mets l'accent sur la protection. Hein, tu dis d'abord ce qui est important, c'est de protéger, d'écouter, de sécuriser l'enfant pour pouvoir justement traiter cette souffrance-là. Et ensuite, c'est quelque chose qui vient de de manière naturelle, l'enfant reste un enfant, il joue, il chante, il boit, il mange, etc. C'est quelque chose de fondamental, cette question de la protection initiale, de comment on sécurise ces enfants-là.
2: Ben, disons, moi, aujourd'hui, ce qui est pour moi fondamental dans l'approche de l'enfant, c'est que parmi les qualités que vous développez, c'est le respect. Le respect mutuel. Et à partir du moment où il y a respect mutuel, eh ben, bien sûr, un enfant va regarder l'autre enfant avec des yeux bienveillants. Bien sûr, il n'y aura pas d'antagonisme avec lui, puisqu'il est éduqué au respect. Voilà, donc c'est le point essentiel. Après, bien sûr, chacun a son histoire, chacun malheureusement... a été placé dans... Chacun de ses enfants a été placé dans ces maisons d'enfants sur décision judiciaire, donc c'est difficile pour un enfant de comprendre une telle action. Mais justement, l'action des éducatrices, des éducateurs, des psychologues, de la directrice, font que les enfants se sentent bien dans ces maisons d'enfants.
0: Tu confirmes ça, Véronique ?
1: Difficile de parler pour eux, mais en tous les cas, voir leur sourire, effectivement, je confirme... On voit leur sourire un petit peu tous les jours. Et puis après une tristesse, on voit aussi qu'ils arrivent à ressourire. Alors oui, je confirme qu'ils sont bien. Après, les équipes pourront le dire davantage que nous. Mais il y a aussi une des valeurs de la connaissance de l'autre. J'insiste peut-être dessus parce que ça nous semble en tous les cas aujourd'hui quelque chose d'essentiel de savoir qui est l'autre, de savoir quelle est la religion, quelle est la croyance de l'autre. Notamment là, on a expliqué ce que c'était Crochet Shana. Alors c'était quelque chose de vraiment joli de voir tous ces enfants, de voir 40 enfants qui étaient là en train d'écouter notre économe Sandrine qui leur parlait de ce que c'était Crochet Shana. Non pas dans elle avait un discours qui était rassembleur en tous les cas, quelle était la notion du pardon, comment est-ce qu'on pouvait faire du pardon. Et c'était vraiment quelque chose de fort de se dire que tous les enfants étaient à l'écoute et demain, d'autres enfants fêteront et nous expliqueront aussi ce que c'est que leur fête. Et il y a quelque chose qui est un petit peu, qui pour nous est essentiel. Comment est-ce qu'on apprend à connaître l'autre au-delà des préjugés, au-delà de ce qu'on raconte à la télé, au-delà de ce que son père, son parent, son copain peut dire, c'est comment est-ce qu'on rencontre l'autre. Et tu l'as très bien dit, cette notion de respect, c'est quelque chose qui est essentiel et qui est essentiel que tout le monde retrouve. Et que nous, du coup, au sein de la maison d'enfants, on le vit, on le fait vivre et les enfants nous le partagent aussi. Chaque enfant qui passe, parce que notre objectif, Joanne le disait, un enfant n'est pas là pour rester au sein de la maison d'enfants. Notre objectif, c'est qu'il retourne auprès de son parent. Donc là, on a des services notamment aussi de la Fondation, mais on travaille aussi avec l'aide sociale à l'enfance pour faire tout ce retour auprès du parent. L'objectif, c'est vraiment qu'il soit le moins fragilisé possible. Mais chaque enfant laisse une petite trace au sein de la maison d'enfants, telle qu'il soit, parce que on se souvient de son sourire, on se souvient de ce qu'il nous a dit, d'une parole, on se souvient de lui. Comme chaque professionnel des maisons d'enfants qui arrive, c'est vraiment... Il y a un enfant qui disait l'autre fois, et puis alors je me permets de le dire, c'était... Ici, c'est comme... On n'est ni frère ni sœur, mais on est comme si on était une grande famille. Et c'était quelque chose qui est fort, et que c'est un petit peu ce qu'on tente de faire auprès des enfants dans les maisons d'enfants.
0: Merci beaucoup pour cette... éclairage de ces lieux qui souvent sont méconnus. Hein. La protection de l'enfance peut parfois faire peur, Effectivement, il y a des décisions qui sont difficiles pour l'enfant à comprendre, que d'être séparé de ses parents. On va faire une petite pause musicale. Juste après, on se retrouvera avec une invitée qui nous rejoint et on parlera davantage de toute la partie des services de jour, de la manière dont aussi, avant le placement, la manière dont on peut accompagner des familles et des enfants dans nos territoires, et avec aussi d'autres dispositifs très spécifiques à la Fondation, qui est principalement tourné vers le soutien au mouvement de jeunesse de la communauté juive, l'implication qu'on a auprès des écoles juives, en particulier en ce moment avec ce qui se joue dans notre société française. Et donc, on aura un petit peu l'occasion d'en discuter avec notre invité qui nous rejoint dans quelques minutes. On fait une petite pause avec une chanson que les enfants chantent. Ils sont pas là aujourd'hui, mais ils sont quand même avec nous. On a un très joli CD qu'on peut même vous offrir si vous le souhaitez. Il suffit tout simplement de nous écrire. C'est Graines de Poètes, au pluriel. Ce sont des enfants de Sarcelles sur notre service d'accueil familial et éducatif de jour qui, il y a quelques années, ont écrit ces chansons-là avec leurs propres mots et avec leur propre voix. On écoute quelques minutes.

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1: De retour sur le Mac de Lopège sur RCJ 94.8, deuxième partie de notre émission qui dorénavant sera en direct les jeudis. Cette émission nous permet d'abord de parler des enfants. Alors aujourd'hui, on n'a pas d'enfant de la Fondation, mais on a un ancien enfant, Bernard Goldberg. Bonjour, rebonjour Bernard. Vice

0: de comment l'Opech s'est transformé pour accueillir tous les enfants. Et en deuxième partie, on voulait avec toi, Nicole, évoquer la manière dont l'Opech, depuis les années 70-80, dans sa chronologie, comment, au-delà des maisons d'enfants, qui ont les points originels de la fondation, comment on s'est implanté dans des territoires où il y avait un besoin social éducatif, d'accord, ce qu'on nomme dans notre jargon les services de jour, ces services qui sont tourner autour de la famille et de l'enfant, et comment aujourd'hui on est attentif à cette question-là avant le placement, puisque évidemment le placement reste des moments pas faciles au moment où la décision est prise, et que la vie dans les maisons est un vrai moment de travail éducatif au quotidien, nuit et jour toute l'année, hein, les maisons sont ouvertes en permanence, mais dans les services de jour c'est d'autres modalités, c'est d'autres raisons d'accompagnement. Et on voulait t'entendre un petit peu, peut-être que tu te présentes en quelques mots.
1: Oui, bien sûr. Bonjour à vous tous. Merci de votre écoute. Donc, je suis Nicole Amouyal-Cohen. Je dirige deux services dans la Fondation Opège, la Maison des Familles et des Cultures, autour de la parentalité essentiellement, et le point accueil écoute jeune, 12-25 ans, accueil inconditionnel et anonyme. On y reviendra après. Je suis également directrice pédagogique sur l'ensemble de la Fondation. J'accompagne les équipes de cadres autour des missions pédagogiques de la Fondation. Voilà, donc pour revenir à la question de Johan, là à l'instant, autour de, des services de jour, comme on les appelle, ils sont nés autour des années 80-85 à la demande des pouvoirs publics, surtout sur le territoire du 95, d'abord par des clubs de prévention sur Garges et Sarcelles. Donc club de prévention veut dire service de rue, les éducateurs se rendent dans des territoires pour aller à la rencontre des jeunes et des familles qui sont en difficulté, qui ont besoin d'aide, et pour les accompagner sur des démarches de droit commun, type recherche d'emploi, recherche de logement, problématiques aussi personnelles, psychologiques aussi, puisque nous avons dans tous les services de l'Opège aujourd'hui des psychologues qui accompagnent les équipes. Donc ces deux services ont vu le jour, se sont étendus, alors je n'ai pas les dates en tête, mais autour des années 2000, dans le 19e arrondissement sur Paris, où est implantée une forte communauté juive aussi. Aujourd'hui, ces services, bien évidemment, accueillent la communauté, puisque c'est notre devoir, on va dire, premier, mais sont ouvertes à tous en fonction des besoins et des demandes. Et puis, autour de ces trois actions de club de prévention, est né le service d'action éducative en milieu ouvert. Donc là, ce sont des mesures judiciaires ou administratives. Lorsque un enfant ou une famille est dans un besoin particulier, le juge pour enfants ou l'aide sociale à l'enfance peut se saisir d'une mesure alternative au placement pour essayer de mettre en place un nombre de stratégies importantes pour faire évoluer la famille, évoluer l'enfant dans son milieu naturel. C'est une mesure préventive, ce n'est pas du pénal. Donc les personnes, lorsque c'est l'aide sociale à l'enfance, peuvent arrêter. Lorsque c'est judiciaire, c'est à la demande du juge. Voilà, donc c'est une aide, un soutien, un accompagnement et de la prévention, comme les trois concepts essentiels de l'OPEJ. Suite à ça, sont venus aussi se greffer, toujours sur Garges et Sarcelles, le service d'accueil familial éducatif de jour, qui là, on pourrait l'apparenter un peu à un service d'AMO, mais avec une prise en charge beaucoup plus intense. C'est 2-3 rencontres par semaine pour l'enfant et son parent, ou pour la fratrie, pour faire émerger les difficultés que la famille connaît, ou que l'enfant connaît dans son milieu naturel, et pour l'aider à trouver des stratégies, des ressources personnelles, retravailler sur les postures la posture parentale, retravailler aussi sur les difficultés que la famille vit, pour encore une fois éviter un placement qui est toujours quelque chose de difficile et douloureux pour tout à chacun. Donc d'abord le premier à Garges-lès-Gonesse, le SAFEJ, le second attenant à la maison d'enfants de rue Heymann-Maison, mais indépendant dans son entité, donc sur le 92, et le petit dernier-né sur le 75, dans le 10e, où effectivement un travail très approfondi autour des problématiques psycho-éducatives sont menées avec l'équipe éducative et les psychologues. Voilà ce que je peux appeler les mesures alternatives. Évidemment, toutes ces mesures sont essentiellement fondées autour de la prise en charge de l'enfant, de l'adolescent et de son parent, pour le faire évoluer dans ses problématiques, l'amener à réfléchir sa posture parentale, prendre conscience des difficultés qu'il peut rencontrer et les aider au fur et à mesure de l'histoire de ce petit cheminement. L'idée, c'est de se séparer bien, de permettre à l'enfant d'être ressourcé, aux parents de trouver des stratégies qui lui incombent et de voir l'avenir un petit peu plus brillant si c'est possible. Quand ce n'est pas possible, le placement peut avoir lieu, effectivement, mais avec un travail de préparation. En tout cas, nous, on le souhaite, comme ça à l'OPEJ, parce que un parent ou un enfant, le placement est toujours une épreuve importante. Les deux services que je dirige

0: Aujourd'hui, donc, la Maison des Familles et Cultures autour de la parentalité, c'est un service de médiation familiale ouvert à tous avec des médiatrices familiales. Un dispositif d'espace de rencontre, donc là c'est juge des affaires familiales qui l'ordonne. Lorsque le parent a l'autorité, enfin que les deux parents ont l'autorité parentale, un parent est hébergeant, l'autre parent est privé de ses droits, donc il peut pendant un moment voir son enfant en présence de psychologues et d'éducateurs jusqu'à ce qu'il y ait des préconisations de fait pour ouvrir des droits. Voilà, donc ça c'est un travail avec le JAF. Nous avons aussi un service de visite médiatisée en présence de tiers pour des enfants placés qui n'ont pas de droit pour rendre visite à leurs parents seuls. Et puis du soutien à la parentalité qui est vraiment ouvert à tous. Donc je vous engage, si vous avez des soucis avec votre enfant ou votre adolescent, à venir vers nous. On a des psychologues, thérapeutes familiales, nous avons des éducateurs spécialisés, des médiatrices familiales. Donc un panel de professionnels qui peut répondre à tous vos problèmes.
1: Comment on fait pour venir vers vous? Comment on déclenche voilà, à un moment donné, l'intervention, ou peut-être même que vous soyez, vous, en accueil de ces familles ou de ces jeunes? Quel est le numéro de téléphone? Enfin,
0: alors, très, très concret pour nos auditeurs. Évidemment. Donc, Maison des Familles et des Cultures, aux 3 villas du Clos de Malevart, M-A-L-E-V-A-R-T, dans le 11e arrondissement sur Paris. Nos horaires d'ouverture, 9h30, 17h30 pour le secrétariat, mais nous travaillons entre 9h et 19h en fonction des besoins. Vous téléphonez au 01 43 57 11 01. Plus souvent, vous allez avoir Virginie la secrétaire, à qui vous allez pouvoir un petit peu exposer votre demande, et elle vous aiguillera et vous accompagnera pour trouver le bon professionnel qui peut vous répondre.
1: Donc on est vraiment sur un lieu qui accueille tout le monde.
0: Qui accueille
1: parents,
0: tout le monde.
1: Parents, enfants, adolescents.
0: Enfants, adolescents,
1: toute
0: parents,
1: problématique,
0: toute problématique.
1: Dans la famille.
0: Dans la famille, sur la parentalité. Hein, entre autres. Voilà, nous n'avons pas de mandat judiciaire hormis les visites médiatisées, mais là c'est pour un public d'enfants placés en famille d'accueil ou en institution.
1: Non, mais c'est les important que les familles sachent qu'il y a un lieu d'accueil.
0: Il y a un lieu d'accueil, soutien à la parentalité, médiation familiale, médiation parent-ado aussi, puisque nos professionnels médiatrices familiales sont formés à la médiation parent-ado. Voilà, donc si vous rencontrez des problèmes de séparation, de couple, et que vous avez besoin d'un accueil, voilà, nous pouvons le faire. Le deuxième service que je dirige, le point accueil écoute jeune, donc 12-25 ans, c'est un accueil anonyme et inconditionnel. Donc il s'appelle Paège Magane Noire, puisque on va parler de Magane Noire dans deux petites minutes si j'ai encore le temps, Johan.
1: On a 10 minutes.
0: Bon, d'accord. Max. Donc voilà, parce que je peux être très bavarde. Donc le Paège Magane Noire est composé d'une toute petite équipe, hein, donc d'un éducateur spécialisé et d'un psychologue et de moi-même qui supervise l'action. Donc nous sommes ouverts à tous, mais nous avons aussi une antenne, donc subventionnée par le Fonds social juif unifié que nous remercions, avec qui nous collaborons. Et notre antenne propose d'accueillir des jeunes de 12 à 25 ans ou leur famille, bien évidemment, qui sont en difficulté. Donc ça peut être autour d'un harcèlement scolaire, ça peut être un mal-être en famille, un conflit entre fratrie, dans la fratrie, un problème de décrochage scolaire, de l'insertion professionnelle, une recherche de stage, recherche d'emploi. Et on organise des petits collectifs sur des remises à niveau, par exemple avant le bac, avant le brevet, sur de la remobilisation scolaire, sur l'estime de soi. Voilà, donc nous avons un binôme psycho-éducateur qui intervient. À la demande des familles ou des enfants, le psychologue peut recevoir, mais recevoir en consultation, on va dire. Hein. Donc ça sera pas une prise en charge thérapeutique, mais ça peut être une consultation, 2, 3, 4, 5 même entretiens, qui vont permettre d'abord de poser une parole sur les difficultés qui sont vécues en famille ou individuellement, et dans un second temps, réorienter, si c'est nécessaire, vers des dispositifs encore de droit commun, type CMP, type intersecteur psychiatrique, psychologique, tout dépend de la situation, ou médecin, évidemment. Voilà, donc l'idée, c'est d'accompagner ces jeunes et leurs familles dans les difficultés qu'ils rencontrent. Nous avons aussi des groupes de parole, dont un qui est Parole de parents d'ados, voilà, que vous trouverez sur notre site internet, qu'on redonnera sans doute en fin d'émission, où nous proposons une fois par mois un accueil anonyme encore de parents qui voudraient parler de leurs problématiques avec leurs adolescents. Voilà, donc c'est ouvert, toujours avec ce binôme de psycho-éducateurs. L'antenne Magane Noire se compose de psychologues qui sont dans 6 écoles juives sur Paris, qui sont intégrés au fonctionnement de l'école, qui ont un bureau au sein de l'école et qui accueillent les enfants des écoles et leurs familles lorsque des difficultés apparaissent. Ils sont aussi un soutien pour les équipes d'enseignants ou de direction des écoles, et un travail commun et de collaboration est fait autour des problématiques rencontrées. Donc l'idée, c'est d'aider les familles et les enfants en école juive, de se saisir de ce professionnel, non pas pour engager, encore une fois, un travail thérapeutique de fond, mais poser des paroles autour d'une difficulté qui s'annonce, voire diagnostiquer un problème, et éventuellement d'amener et de conseiller et d'orienter, afin toujours de prévenir les difficultés existantes qu'on peut reconnaître plus tard. Nous avons aussi dans ce dispositif toujours ce binôme psychoéducatif du PAEJ qui répond aussi au sein de nos locaux, donc aux trois villas du Clos de Malvar, aux problématiques des jeunes qui se posent. Donc des enfants en école juive où il n'y a pas de psychologue pourraient tout à fait nous solliciter au même numéro de téléphone. Et puis nous avons aussi une résidence étudiante pour 13 étudiants, donc 13 studios dans le 18e arrondissement, dans une jolie résidence. Voilà, ce sont des studios qui permettent à ces jeunes de province, de l'étranger, voire de Paris, qui rencontrent de graves difficultés familiales, sociales, et qui bénéficient ainsi d'un cadre structurant, sécurisant pour pouvoir étudier. Donc tous les ans, ils renouvellent leurs demandes en fonction de leurs besoins, en fonction de leur parcours. Nous étudions leur parcours avec eux, nous les recevons une à deux fois par an d'ailleurs, pour des rencontres entre eux. Cette résidence leur permet de suivre des études de la meilleure manière que ce soit, et il y a des très très beaux parcours, et nous sommes très très fiers des étudiants. Voilà, autour des événements évidemment du 7 octobre, nous avons déployé...
1: C'est ma question sur les psychologues dans les écoles juives.
0: Je vais trop vite.
1: Oui, non, c'est très bien, ça nous permet de bien situer l'action au-delà des maisons d'enfants dans les structures de jour. Je me pose la question de comment les psychologues sont... sollicitées, est-ce qu'elles sont elles et ils, il y a des hommes et des femmes je crois, est-ce qu'ils sont entre guillemets débordés, ou au contraire est-ce que c'est compliqué d'aller vers un psy dans un établissement, c'est pas commun déjà, et puis j'allais te poser la question mais t'allais déjà y répondre, est-ce qu'il y a quelque chose qui a joué depuis le 7 octobre dans ces lieux-là? On sait ô combien l'antisémitisme aujourd'hui est un fléau de haine dans notre société, on est évidemment à l'OPEJ extrêmement inquiet parce que on ne peut pas ne pas regarder dans nos rétroviseurs. On a une histoire qui est liée à cette haine, envers cette communauté-là. Et aujourd'hui, quand on est impliqué dans les établissements scolaires, comment ça se vit, comment ça se parle, ou est-ce que ça se parle pas, comment ça s'exprime. Là, je trouve que là, ton éclairage, ta parole peut nous aider un petit peu à savoir comment ça se joue, parce que il y a de véritables enjeux aujourd'hui dans ces établissements-là, une énorme recrudescence de familles qui se tournent vers les établissements scolaires, et quand on est dans la jeunesse et l'enfance et l'éducatif, on est soucieux du bien-être de tous les enfants. Et malheureusement, aujourd'hui, on peut constater qu'il y a quelque chose qui s'est dégradé ces derniers temps. Là, je voulais avoir un peu ton regard sur cette réalité.
0: Alors oui, bien sûr. D'abord, si on revient un tout petit peu en arrière, bon, bien sûr, ces événements tragiques, mais je vais revenir déjà en 2019 et 2020 autour du Covid, qui a été aussi déjà une rupture et une fracture pour nos étudiants. Hein. Ça a été difficile de vivre cette période-là. Peut-être un peu moins pour les lycéens et les collégiens qui étaient beaucoup à domicile, mais qui avaient quand même des devoirs et autres. Et venu là le 7 octobre, de nouveau faire vivre à nos jeunes, collégiens, lycéens, bien sûr étudiants, une fracture qui est difficile à vivre. Nous avons déployé, bien évidemment, les psychologues qui étaient déjà présents, sont allés à la rencontre des jeunes, à la rencontre des enseignants, ont pu, à leur demande, en fonction de comment vivaient l'école et les événements, proposer des petits collectifs ou des grands collectifs. Donc nous avons la chance aussi à l'OPEJ ou dans d'autres structures d'avoir d'autres psychologues, soit à la retraite, soit les psychologues en libéral, qui sont venus, donner main forte à nos psychologues pour les accompagner à faire du collectif et à mettre des mots sur ce qui se vivait autour du 7 octobre. Il y a des enfants qui ont perdu des membres de leur famille ou des traumatismes importants.
1: Tu mets en lien le Covid, ça veut dire que tous les événements de la société, quels qu'ils soient, mais celui-là a évidemment un caractère différent, mais en tout cas tu dis que là il y a une préoccupation de mettre en mots à ce moment-là.
0: Oui, parce que effectivement ça vient toucher l'intimité, ça vient toucher l'intégrité. Le Covid l'avait déjà fait, hein, où ça a bousculé, ça a fait peur. De nouveau, là, la peur en France, la peur en Israël, la peur en Europe, la peur dans le monde, vient interroger ces enfants, ces jeunes, ces familles autour du devenir, autour de la place qu'ils occupent dans la société française, comment ils vont pouvoir sortir de ça, et les traumatismes, surtout liés à parfois même des pertes, ont été assez terribles. Donc il a fallu, très très vite déployer de nouveaux moyens, des nouvelles stratégies. Nous avons été beaucoup sollicités, beaucoup, on a beaucoup collaboré avec les autres services communautaires, de l'OSE, du CASIP, du Fonds Social Juif Unifié, de Mahavar, voilà, ces instances communautaires qui ont été aussi diligentées autour de ces problématiques-là. Nous avons aussi permis à nos psychologues d'être dans une veille psychologique organisée par le Fonds Social pour pouvoir répondre à la demande et une écoute téléphonique. Ça a duré quelques mois. Et puis nous, de notre côté, sur Magen Noir, nous avons aussi ouvert une petite antenne pour les familles franco-israéliennes qui revenaient d'Israël au moment, au détour du 7 octobre, parce que la situation était difficile, parce que peut-être la peur, la crainte, des traumatismes vécus sur place. Et nous avons accueilli, parce que nous avons aussi la chance d'avoir des psychologues qui parlent hébreu, qui sont franco-israéliens ou franco-israéliennes, et qui ont permis à ces familles-là de mettre des mots sur ce qui se vivait et leurs difficultés. Pour la plupart de ces familles, elles sont reparties quelques semaines après en Israël. On est resté en lien avec quelques-unes d'entre elles qui ont trouvé en Israël aussi des relais, puisqu'on sait très bien que les dispositifs en Israël sont encore très très nombreux autour du trauma et on va dire des problématiques psychologiques que ça pose, excusez-moi, je cherche un peu mes mots. Mais nous continuons à être en veille sur ces sujets-là. Nous continuons bien évidemment à apporter des réponses aux jeunes ou aux familles. Nous sommes vigilants sur ce qui se passe autour du trauma qui pourrait se déclarer bien sûr bien longtemps après, de ce qui se vit, et puis travailler aussi sur ce qui se passe au niveau de l'antisémitisme en France aujourd'hui, avec toutes les inquiétudes que ça peut porter. Donc les psychologues ont un souci permanent de répondre aux besoins, à la demande. Pour peut-être conclure, ce n'est pas la demande unique des jeunes qui viennent voir les psychologues en école juive. La grosse demande aujourd'hui des enfants ou des familles, c'est les difficultés intrafamiliales. Voilà, que le jeune ou la famille peut rencontrer dans l'éducation de leurs enfants ou dans ce qu'ils peuvent vivre au quotidien. Voilà, mais on reste en veille, bien évidemment, et on est très attentif à ce qui se joue au niveau des écoles.
1: Merci beaucoup pour cet éclairage. Ça rejoint un peu ce qu'on disait tout à l'heure, la manière dont les enfants sont accueillis dans tous les lieux de la Fondation, que ce soit en hébergement ou en service de jour, comment on laisse la place à l'expression de cette souffrance. Et comment des professionnels sont mobilisés autour d'eux, que ce soit des éducateurs et des psychologues. Voilà, il faut reconnaître que à chaque fois qu'on a fait une émission, on a toujours eu un éducateur ou une responsable technique ou un économe ou un directeur qui venait relater le travail mené dans les établissements et dans les structures de la fondation, toujours accompagné d'un enfant qui nous permettait un petit peu aussi de voir comment ce lien du professionnel qui s'engageait auprès de l'enfant pouvait le soutenir dans des moments difficiles. Il est vrai que la protection de l'enfance aujourd'hui, est un lieu qui permet aux enfants en difficulté de mieux grandir lorsqu'il y a une difficulté, quelle qu'elle soit, avec cette spécificité que tu as bien rappelé, Nicole, autour de l'histoire de la Fondation et de la manière dont on accompagne aujourd'hui l'actualité qui est assez bousculante. Vous pouvez retrouver toutes ces émissions-là sur les liens de RCJ, de l'OPEJ, sur notre site internet, puisqu'on a la chance de pouvoir être sur un plateau extrêmement bien équipé qui nous filme et qui nous enregistre. Et on peut retrouver ainsi la parole des enfants, la parole des professionnels autour de ces enjeux qu'on a beaucoup évoqués tous les quatre aujourd'hui. Merci beaucoup d'être venu jusqu'ici.
0: Merci à vous. Merci,
1: Nicole,
0: à vous, éditeur.
1: Merci beaucoup, Véronique, d'être venue jusque-là. Bernard Goldberg, merci beaucoup de ta présence. On se dit au revoir. On se retrouve le mois prochain pour une prochaine émission du Mac de l'OPEJ. Et à très bientôt.
0: Merci.

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1: Bonjour à toutes et à tous, je suis le docteur Catherine Lacronière et je suis ravie, une fois de plus, de vous retrouver pour un objectif santé qui est consacré à la santé mentale de nos enfants. Donc si vous êtes parent, il a dû vous arriver de vous sentir débordé, interloqué, même démuni devant certaines des réactions de vos enfants. Alors, pour vous aider à mieux répondre à ces situations qui peuvent parfois se compliquer, je reçois aujourd'hui le professeur Olivier Bonneau. Professeur Bonneau, bonjour.
2: Bonjour.
1: Et merci beaucoup d'avoir accepté mon invitation. Vous êtes professeur des universités, praticien hospitalier en psychiatrie de l'enfant et de l'adolescent à l'hôpital Barthélémy Durand et à l'université de Paris-Saclay. Vous êtes chercheur affilié à l'INSERM également et président du CNUP, le Collège National des Universitaires en Psychiatrie. Aujourd'hui, votre actualité, c'est cet ouvrage qui est coécrit avec Laurence Olivier, orthophoniste, le manuel du pédopsie à l'usage des parents désorientés, qui est paru chez Marabout. Alors, professeur Bonneau, comme on dit en 2025, la santé mentale est prolongée comme grande cause nationale cette année avec une campagne qui est intitulée « Parlons santé mentale ». Une campagne que le gouvernement a souhaité particulièrement orienter vers la santé mentale des jeunes. Quelle est la proportion d'enfants qui présentent ou qui présentera un trouble de santé au cours de son développement ?
2: Alors, en fait, on parle soit de troubles psychiatriques, soit de troubles psychologiques, ce qui est un peu différent. Mm-hmm. On pourra revenir dessus, mais c'est vrai qu'il faut pas non plus être alarmiste quand on dit 20% des jeunes sont déprimés. Probablement 20% ont des signes qui se retrouvent dans la catégorie dépression. Est-ce que pour autant ils ont une dépression comme maladie, ce qui est quand même un peu différent? Probablement pas. Mm-hmm. Mais dans l'ensemble, on peut considérer qu'une personne sur cinq va être confrontée à un problème psychologique ou psychiatrique. C'est pour la population générale, adulte comme enfant. Faut savoir que le pic moyen de développement des maladies mentales, en général, quand on regarde et qu'on fait un peu d'épidémiologie, c'est 15 ans, 3 mois. Donc ça veut dire que c'est vraiment l'âge où beaucoup de choses débutent. Donc la période d'enfance, disons même surtout d'adolescence, est une période vraiment charnière.
1: Oui.
2: Et donc les adolescents ne sont pas préservés par tout ça.
1: Alors est-ce que ces adolescents et ces enfants vont moins bien aujourd'hui qu'il n'allait il y a 10 ou 20 ans? Et si oui, quelles sont les raisons de cette augmentation de ces troubles ou de ces événements qui peuvent ponctuer la vie des enfants?
2: Alors c'est un peu tout le principe du livre dont vous avez la gentillesse de parler, c'est-à-dire que les problèmes sont compliqués, les réponses sont jamais extrêmement simples. On aurait envie de dire oui, ils vont beaucoup moins bien, cette génération c'est beaucoup plus dur. Est-ce que c'est la réalité totalement? Pas certain. Ce qui est sûr, c'est que les plaintes, c'est-à-dire les passages aux urgences, les consultations, les hospitalisations, les tentatives de suicide, les troubles anxieux, les troubles dépressifs augmentent considérablement. Doublement des hospitalisations, 30, 40, 50, 60% de plus de tentatives de suicide et de passages aux urgences.
1: Chez tout le monde ou chez les enfants?
2: Chez les enfants et les adolescents. Les jeunes adultes, même, ça va même jusqu'aux jeunes adultes, et particulièrement d'ailleurs les jeunes filles. Et donc là, on a un critère dur pour dire, effectivement, ça a l'air d'aller moins bien.
1: Alors, pourquoi?
2: D'abord parce que aujourd'hui, on parle beaucoup plus, vous l'évoquiez, de santé mentale. Le Covid a eu au moins cet effet, c'est-à-dire nous faire parler un peu de la santé mentale. On s'est dit, tiens, finalement, ça a un impact, ça a l'air important. Et la parole s'est un peu libérée. Et donc, dans les années 50-60, j'imagine
1: qu'on
2: n'en parlait pas. Et le principe, c'était quand quelque chose de dur vous arrive, on serre les dents. Vous voyez, comme ça. Aujourd'hui, on en parle plus facilement. Du coup, comme on en parle plus facilement, on va plus facilement consulter aussi. C'est sûrement une très bonne chose. Ça, c'est l'aspect extrêmement positif. Ça peut amener certaines personnes à dire « Oui, on en parle tout le temps, les gens se plaignent pour un rien. » Il y a un peu cette critique de la nouvelle génération. Moi, je crois pas. Je crois que vraiment, on a besoin. Et donc, c'est un des phénomènes. Après, il se trouve que les jeunes sont quand même confrontés à un monde très compliqué. Et que ce monde très compliqué, il est... Alors, on parle de l'éco-anxiété, l'inquiétude pour le climat. C'est vrai que quand on a mon âge, plus de 50 ans, on se dit, bon, le climat se dérègle, mais enfin, il est possible quand même que j'arrive jusqu'à la maison de retraite sans avoir subi trop les conséquences de ce climat. Par contre, quand on a 13, 14, 15 ans, on sait avec certitude qu'on va subir ces conséquences. Et on a le sentiment, et ça c'est bien étudié par les chercheurs qui travaillent sur ces questions, on a le sentiment que les adultes font pas réellement grand-chose là-dessus, ce qui est un peu vrai quand même, on va se le dire. Et donc du coup, on se dit, bah, quelque chose qui nous échappe entièrement et qui là est très inquiétant. Donc c'est un facteur d'inquiétude. Mais il y en a d'autres.
1: Alors c'est sûr qu'il y a l'actualité, mais les réseaux qui encourage les enfants à les TikTok et autres. Et
2: Alors, il y a évidemment, bien sûr, dans les autres, il y a l'actualité, vous l'avez évoqué, tout ça. Je sais pas toujours, c'est difficile de faire des études de comparaison, on n'a pas toujours. J'imagine qu'à la période où il y avait, vous savez, la guerre froide et on avait l'impression qu'une bombe atomique allait pulvériser, ça ne devait pas être terrible non plus. Donc, bien sûr, l'actualité n'est pas facile. L'actualité économique, peut-être la projection dans le futur quand même. On parle beaucoup d'IA aujourd'hui, les jeunes sont très sensibles. Ils utilisent d'abord l'IA toute la journée pour parler avec, mais ils ont bien quand même compris qu'on nous racontait que ça n'allait pas avoir un impact majeur sur l'emploi, que finalement les emplois allaient juste se déplacer de l'un à l'autre. Eux, ils ont bien compris qu'on allait en perdre beaucoup, que la société allait être très chamboulée, et ça, ça les inquiète un peu quand même. Mmh. Et puis, bon, bien sûr, il y a tous les conflits armés qui quand même se surdéveloppent. Enfin, j'ai quand même vécu à une époque où on parlait pas de... Enfin, on n'imaginait pas qu'une guerre était possible, et puis aujourd'hui, on nous dit qu'il faut nous armer parce qu'une guerre est possible. Et puis, il y a, vous l'évoquiez, la question des réseaux sociaux. La question des réseaux sociaux, elle est complexe, elle dépend vraiment de l'âge. Dans l'ouvrage auquel vous faites référence, on est dans la période enfant. Là, clairement, pour l'enfant, il y a un impact énorme sur le développement, du langage, de certaines fonctions cognitives. Ça, c'est bien étudié. Et puis, développement des capacités qu'on appelle aujourd'hui d'empathie, mais enfin, c'est tout simplement dire les capacités relationnelles. Si vous faites à travers un écran, ben, vous développez moins vos qualités relationnelles. Là, quand je discute avec vous, on a un petit moment d'échange sympathique et agréable. En fait, on expérimente un petit peu la relation. Et si on ne le fait pas, parce que c'est juste à travers les écrans, ça a un impact.
1: Voilà, qu'on s'enferme avec un...
2: On s'isole.
1: Tout à fait. Alors justement, quels sont les troubles psychiatriques les plus fréquents chez l'enfant?
2: Alors, les troubles, en fait, en prévalence, c'est-à-dire le nombre de cas pour 100, 1000 ou 10 000 personnes, peu importe comment on compte, les troubles psychiatriques sont ultra nombreux. Les gens ne se rendent pas tellement compte. On est plutôt de l'ordre du pourcentage, on n'est jamais dans les 0, quelque chose. On a quand même 1% de la population qui est schizophrène et donc 20% d'entre eux de ce paquet-là qui décompense avant l'âge de 18 ans, donc c'est déjà énorme. On a un peu plus de 1% des enfants qui présentent des troubles du spectre de l'autisme. On a 5% des enfants qui présentent un TDAH, trouble déficit de l'attention avec ou sans hyperactivité.
1: Sur lequel vous avez écrit votre précédent livre, d'ailleurs.
2: Tout à fait. On a, alors, c'est là où on peut nuancer sur la question de l'anxiété et de la dépression. Mm-hmm. Présentant des signes d'anxiété et de dépression, c'est pratiquement 1 sur 5. Un trouble anxieux, qu'on appelle trouble anxieux généralisé, ou une dépression maladie, c'est probablement un peu moins, mais enfin, on est autour de 10%.
1: Ah, c'est quand même énorme.
2: Ah, oui, 10-12%, très largement. Vous voyez, les prévalences comme ça. Le trouble bipolaire, dont on parle un peu parfois, on en a parlé parce que des présentateurs de radio ont évoqué le fait qu'ils avaient un trouble bipolaire, c'est 1,5% des adolescents en population générale. Donc voilà à peu près la fréquence des troubles qu'on a. Je parle pas des dyslexies qui touchent 4 à 5% de la population, des troubles des coordinations, les anciennes dyspraxies, pareil. Enfin, c'est vraiment, donc voilà à quoi on fait face.
1: C'est très large et donc alors justement, c'est tellement important. Quels sont les signes qui doivent alerter un parent? Est-ce que, je sais pas, un enfant qui s'isole dans sa chambre, qui veut plus sortir, qui joue aux jeux vidéo toute la journée, est-ce que c'est inquiétant? Est-ce que ça ne l'est pas? Qu'est-ce qui doit alerter?
2: Alors c'est pareil, c'est toujours un peu compliqué de répondre à cette question, qui est une question très courante. Et vous avez raison de me la poser, parce que quand je parle de parents désorientés, c'est vraiment les parents sont souvent désorientés par ces questions. Évidemment, devant une multitude de troubles, les signes qui doivent inquiéter sont pas toujours les mêmes. Mais en gros, il y a quand même deux choses principales. La première chose, c'est le changement de comportement. Il n'est pas normal ou habituel, on va même dire normal, pour un enfant de changer. Si votre enfant est plutôt taciturne et que tout d'un coup il devient beaucoup moins, on doit s'en préoccuper. Si votre enfant est d'un naturel plutôt joyeux et autre, et qu'il devient tout d'un coup très réservé, taciturne, qu'il sort plus, on doit s'en préoccuper. Donc un changement de comportement, quel qu'il soit,
1: s'il
2: était irritable, il n'était pas, doit un peu irriter. Et puis ensuite, il faut effectivement veiller à écouter, parler avec ses enfants et entendre les signes. Alors, En fond, qui vont avec la maladie. Si vous dites, je suis très stressé par telle ou telle chose, on peut comprendre pour un examen. Mais si c'est permanent, qu'il faut arriver 4 heures avant le départ d'un train parce qu'il a vraiment peur de le rater, qu'il faut vérifier 14 fois que les portes sont bien fermées dans une chambre avant de pouvoir dormir, c'est un problème. S'il est triste, si vous dites qu'il est triste ou même qu'il a envie de mourir, n'hésitez jamais à poser la question, hein, ça ne provoque aucun risque suicidaire, au contraire, ça apaise, et ben il faut s'en alerter. Donc il y a à la fois le changement d'un côté, et puis tout ce que l'enfant va amener comme plainte qui ne doit jamais être minimisé.
1: Est-ce que les parents parlent assez avec leurs enfants, justement? Est-ce que ça c'est un souci, un manque de communication éventuel avec la vie d'aujourd'hui, de parents qui n'ont pas le temps d'écouter
2: Alors, les parents, malheureusement, les adultes, malheureusement, sont un peu comme les enfants, ils sont beaucoup sur leur téléphone. J'ai beaucoup de questions sur comment je dois faire pour gérer les écrans. Il n'y a pas de technique aujourd'hui qui soit validée et montrant une efficacité imparable. Il y en a une de bon sens qui est, si vous voulez que votre enfant utilise moins un téléphone, il faut déjà l'utiliser moins soi-même. Ce qui est très difficile, regardez, on discute, on a tous les deux notre téléphone,
1: oui,
2: certes, en mode avion. Mais enfin, on peut pas passer une journée comme ça. Et donc, du coup, c'est vrai qu'il est possible que les parents soient un peu moins dans une forme de communication. Et puis, il y a ce décalage que j'évoquais un peu au début. Les parents ont été élevés à une époque où se plaindre n'était pas toujours très bien vu. Et aujourd'hui, quand les enfants se plaignent, il est possible qu'ils n'entendent pas l'importance, le poids de la plainte de la même façon, en disant « oui, bon, ça va », en minimisant un peu. Vous savez, le classique adolescent, pour le coup, c'est votre enfant qui vient vous voir et qui dit « je me suis séparé d'avec mon petit ami, ma petite amie, ma vie est finie ». Et vous savez bien que la vie n'est pas finie, que forcément, les choses vont se tasser et puis que d'autres choses apparaîtront. Mais pour eux, dans leur perspective à eux, leur vie est réellement finie. Et donc, la vraie réponse qu'on doit avoir, c'est de dire, je suis avec toi, je suis là pour t'aider, je comprends clairement ta souffrance. Même si, au fond, on le sait que c'est peut-être pas si important que ça.
1: Oui, mais ça, comme vous disiez tout à l'heure, ça apaise. Le fait d'être compris, d'être entendu, ça, c'est extrêmement important. Alors, parmi les causes qui peuvent favoriser les troubles des enfants, il y a l'école. Il peut y avoir l'école, pour certains en tout cas. Est-ce que l'école peut, entre guillemets, surcharger d'une certaine manière les enfants entre les attentes des bonnes notes, les attentes parentales, toutes les activités qu'on peut leur faire faire? Est-ce que c'est une des causes?
2: Alors, le système scolaire français a toujours été, avec ses systèmes de notes, extrêmement... basé quand même sur une forme de jugement et de pas de sanction, mais enfin on donne une note, c'est bien, c'est pas bien et autres. Ce qui a quand même eu toujours et de tout temps tendance à rendre les enfants un peu anxieux. Et ça c'est un élément important parce que les enfants sont anxieux par le système scolaire et puis les parents inquiets de l'avenir de leurs enfants ont souvent tendance à investir très fortement, pas forcément surinvestir, mais enfin à investir très fortement les résultats scolaires. Et donc, ça met aussi une pression. Vous savez, les enfants, en général, ils sont pas... parce que les parents qui disent « Oh là là, moi, vous savez, je m'intéresse pas trop à ces résultats scolaires, c'est pas ce qui m'intéresse le plus, ce qui compte, c'est qu'ils soient heureux. » Je doute pas que ce soit vrai. Simplement, les enfants tendance à pas les croire. Et à se dire, oui, ils disent ça, mais en fin de compte, ils préfèrent quand même. Et donc, ils se mettent aussi eux-mêmes une pression importante. Donc, le système scolaire, effectivement, peut être très anxiogène. Et on le voit, dans des pays où la réussite scolaire est ultra valorisée, notamment les pays asiatiques. Le Japon, Singapour, en Chine, la santé mentale des enfants est également très perturbée et c'est un grand facteur de cette dégradation. Alors pas que, c'est pas le seul, mais enfin c'est un élément. Donc oui, la pression chez les enfants qui sont parfois petits, dès le début, le système de notes et autres, on a des enfants assez stressés.
1: Pour tous, oui.
2: Et il faudra être prudent là-dessus.
1: Alors vous en parliez tout à l'heure, ça m'a un petit peu étonné, mais je pense que ça peut étonner les gens. Est-ce que la dépression peut effectivement toucher les enfants?
2: Alors ça, c'est un vrai sujet, parce que on a d'abord pensé que c'était impossible que les enfants soient déprimés. Bon, d'abord, on a pensé que c'était impossible parce que ils avaient une vie qui était quand même pas trop dure et il n'y avait pas de raison qu'ils puissent être déprimés. Ça, c'était la première chose. Et puis surtout, on a commencé à nous dire que c'était pas possible parce que ils n'avaient pas un esprit qui leur permettait d'accéder psychologiquement à la question de dépression. En réalité, les enfants peuvent l'être, les bébés peuvent l'être.
1: véritablement.
2: Les bébés. Même sans avoir une pensée structurée, on observe, parce que qu'est-ce qui se passe pour savoir si quelqu'un est déprimé s'il parle pas,
1: hein. On n'a plus envie de rien.
2: On voit effectivement des bébés qui sont apathiques, qui, dans des conditions expérimentales, se mettent à plus avoir envie de rien, à ne plus bouger, à avoir un visage, vous savez, sans mimique et autres, et qui donc ressemblent très fortement à une dépression, et donc on subodore et on suppose très fortement qu'ils vivent des éléments franchement dépressifs. Donc c'est possible à tout âge, il faut le savoir, et c'est d'ailleurs un des diagnostics quand je le fais en consultation et que à la fin je dis bah écoutez voilà, je pense que votre enfant, en fait, les troubles qu'il présente sont essentiellement une dépression. Je décris que la dépression chez l'enfant, elle est extrêmement marquée par les troubles comportementaux. Ils s'agitent, ils sont irrités, ils sont peut-être même parfois un peu opposants ou agressifs avec leurs parents, ce qui amène plutôt des réponses du genre « bah calme-toi », voire des sanctions, alors même qu'en fait, c'est l'expression de leur dépression. Ils vont pas dire « je suis triste », mais ils vont plutôt se présenter comme ça. Et quand je dis aux parents « ils sont déprimés », ils expriment leur mal-être de cette façon, et ben les parents sont souvent très surpris. Mais c'est très positif parce que c'est une reconnaissance. Et quand on reconnaît la tristesse chez un enfant, quand il vous dit je suis triste, il se met à pleurer, et qu'on lui dit, bah voilà, c'est une dépression, mais on peut t'aider, on a des solutions pour ça.
1: C'est déjà le chemin de la guérison.
2: Eh ben oui, c'est un chemin de guérison. La reconnaissance du trouble, c'est toujours un chemin de guérison.
1: Alors, autre trouble, est-ce que les troubles du sommeil peuvent être un marqueur de souffrance psychique?
2: Alors, les troubles du sommeil, tout à fait, sont un grand marqueur. Quand le sommeil est perturbé, bon, on le sait tous, hein, si on a passé une mauvaise journée, on est un peu anxieux, professionnellement ça va pas, il se passe quelque chose, on va avoir des troubles du sommeil. Donc le sommeil est souvent quelque chose qui se perturbe beaucoup en fonction de considérations, on va dire, environnementales. Et dans la plupart des troubles psychiatriques, il y a des troubles du sommeil associés. Donc c'est un bon marqueur.
1: Alors, les troubles du sommeil, on revient au numérique et au réseau, puisque c'est vrai qu'il y a quand même une implication de ce téléphone qu'on regarde tard le soir sur le sommeil. Est-ce qu'il y a d'autres implications sur la santé mentale, une possible addiction?
2: Alors, les réseaux, il y a plusieurs choses. Bon, il y a déjà le fait que c'est construit, c'est conçu pour être très addictif. Alors, pas de manière, c'est pas non plus un complot. Ils ont fait des choses simples. Hein. Les images qui bougent, c'est très addictif. Les images en général, les images qui bougent et les images colorées, et vous regardez que c'est exactement ça qu'on a. C'est voilà. De toute façon, ça marche. Donc c'est assez facile à faire. Ils se sont pas cassés la tête. Alors, l'objectif des vendeurs, des fabricants de réseaux, c'est quand même de gagner de l'argent. C'est pas un service public. Et donc leur objectif, c'est que vous passiez du temps devant. On peut pas leur en vouloir, après tout. C'est à nous de contrôler, mais on peut pas leur en vouloir. Et donc, effectivement, ces réseaux, comme ils sont très addictifs, on passe beaucoup de temps dessus, on passe moins de temps à être dans la relation à l'autre, et les philosophes disaient, l'homme est un animal social, bah oui. Et surtout, l'enfant est particulièrement a besoin de sociabilité, parce que c'est dans l'interaction avec un autre qu'on développe sa pensée. Quand on discute ensemble, on est plus malin que si je discutais tout seul. Vous me donnez des idées avec les questions, les réponses, enfin voilà, on se donne des idées mutuellement. Notre réflexion s'élabore ensemble. Tout seul, on est toujours moins malin, et quand on est petit, tout seul, on ne développe pas. Ça se comprend assez bien si on dit que si vous rencontrez pas quelqu'un qui parle, vous pouvez pas parler. Ben, si vous rencontrez pas quelqu'un qui pense, vous pouvez pas penser. Du coup, vous rencontrez pas avec les réseaux, donc c'est un élément. Le deuxième élément par rapport au réseau, c'est que ça fabrique de l'isolement. Ça a été bien décrit, un livre célèbre d'un auteur anglo-saxon sur le sujet, un peu critiqué, un peu polémique, mais malgré tout qui dit que ça fabrique beaucoup d'isolement, et de toute façon on voit bien dans les enquêtes que la sensation d'isolement qui est déjà inhérente chez les adolescents est très augmentée chez ceux qui utilisent les réseaux sociaux, doublée hein, quand même. Hein. Et cet isolement est un facteur de risque de maladies psychologiques et psychiatriques.
1: Alors, je voulais vous entendre aussi sur le TDAH, le trouble déficit de l'attention avec ou sans hyperactivité, qui a été le sujet de votre précédent ouvrage. Alors, comment est-ce qu'on fait pour distinguer un véritable trouble d'un enfant qui est tout simplement en difficulté dans un environnement qui ne lui est pas forcément adapté?
2: Alors, en fait, le TDAH, ça pourrait être simple. C'est au fond être peu attentif, trouble de l'attention. Être distractible, bah oui, si je suis pas très attentif, évidemment, je suis facilement distrait. Être impulsif, je réponds à la question avant qu'elle me soit complètement posée, et éventuellement d'avoir un peu d'hyperactivité motrice. Je bouge un peu dans tous les sens, sur ma chaise, et éventuellement, cette hyperactivité peut être aussi psychique. Je pense à des tas de trucs, j'ai du mal à suivre un peu ma pensée. Beaucoup de gens pourraient dire, je suis un peu comme ça, et mon enfant est un peu comme ça. Ce qui fait d'abord qu'on a un trouble, et que c'est pas juste être un peu comme ça, c'est qu'il y ait un retentissement. Si je suis un peu comme ça, mais que je vis très bien avec ça, que j'ai pas de problème, que je suis bien intégré, que je suis un petit enfant, que j'ai des petits camarades, qu'à l'école ça se passe bien, qu'en famille ça se passe bien, franchement, c'est pas mon sujet. C'est pas mon sujet, on s'inquiète pas. Et donc, mais par contre, si ça a un retentissement, alors là, effectivement, on peut parler de trouble. Le fait d'avoir tous ces symptômes est évocateur de. Mais pour pouvoir faire un diagnostic, il faut quand même vérifier que ça vient pas d'autre chose. Et vous parliez tout à l'heure du sommeil. Quand on dort pas du tout de la nuit, qu'on a des troubles du sommeil importants, dans la journée, on lutte contre la fatigue.
1: Et on
2: a l'air d'être un TDAH. Mmh. Et donc, à ce moment-là, ça devient un trouble du sommeil. Donc, il y a ce qu'on appelle les diagnostics différentiels. Et c'est pour ça que ça veut dire qu'il faut vraiment aller voir un médecin, un psychiatre, en l'occurrence, un pédiatre, un médecin généraliste formé, aujourd'hui, il y en a, au TDAH pour faire le diagnostic. Et surtout pas faire des autodiagnostics qu'on voit fleurir sur les réseaux, qui sont faux par nature, puisque cocher les signes, bah écoutez, on va tous les avoir. Et donc, on va donner de l'eau au moulin à ceux qui disent « Oh là là, maintenant tout le monde est TDAH, ça n'existe pas vraiment cette histoire-là ».
1: Alors justement, nous parlerons en deuxième partie de la manière de prendre en charge pour les parents possiblement désorientés de tous ces troubles. Mais en attendant, si vous permettez, nous allons faire une
2: avec
1: petite
2: plaisir.
1: Pause musicale avec Noam Bétan qui représente Israël à l'Eurovision, qui, si j'ai bien compris, va en finale avec sa très jolie chanson « Michel ».

0: Alors après cette très jolie chanson, nous voilà de retour pour cet objectif santé dédié à la santé mentale de nos enfants avec le professeur Olivier Bonneau, pédopsychiatre et auteur de ce livre écrit en collaboration avec Laurence Olivier, le manuel du pédopsie à l'usage des parents désorientés, et c'est paru chez Marabout. Alors justement, professeur Bonneau, quand doit-on considérer qu'on est effectivement un parent désorienté ?
1: Alors il y a une chose très importante, et peut-être que il faut que, enfin, ce qu'on fait pas à la radio, mais que tous les auditeurs, auditrices qui n'ont pas d'enfants bouchent leurs oreilles là tout de suite pendant quelques secondes, c'est qu'il y a un grand secret qui n'est pas tout à fait révélé, qui est que élever des enfants, c'est vachement difficile.
0: Et c'est vrai que les enfants ne sont pas fournis avec le mode d'emploi.
1: Exactement. Ah. Et ça, c'est quand même un élément important, parce que moi, je vois beaucoup de familles qui viennent dire « Oh là là, je m'en sors pas, c'est difficile », et c'est normal. C'est normal parce que c'est pas facile, et c'est d'autant plus difficile aujourd'hui avec des enfants, puis des adolescents, qui sont, ils sont toujours différents des adultes, bien entendu, c'est normal, ils parlent pas le même langage, ils ont... Mais il y a une telle accélération qu'on ne joue plus aux mêmes choses, on n'a plus le même langage, ça c'est connu, pas forcément les mêmes centres d'intérêt, enfin, et à un moment donné, on a beaucoup de mal. Donc, ça c'est déjà la première chose. Maintenant, les auditeurs peuvent enlever leur, ceux qui n'ont pas des enfants, ceux qui ont des enfants, ils le savaient déjà, de toute façon.
0: Rejoignez-nous.
1: C'était pas un gros secret. Donc, et effectivement, ça, c'est très, ça peut être très déroutant, c'est normal, et c'est assez utile d'aller voir un spécialiste, d'aller voir quelqu'un pour vous donner des conseils. Vous savez, en fait, il y a quelques dizaines d'années, vous alliez voir le pédiatre. Alors, je vais raconter une histoire un peu personnelle. Quand j'étais petit, ma mère me raconte très bien que, à trois semaines, un mois de, j'étais tout petit, je mangeais la nuit, comme tous les enfants. Et puis, tout d'un coup, le pédiatre, mais, vous voyez, le pédiatre, il était,
0: il avait
1: un papillon, il faisait sérieux, il y avait toutes sortes de diplômes derrière lui, et il disait, bon ben voilà, maintenant on arrête le biberon de la nuit. D'un coup.
0: À trois semaines.
1: Et donc, les parents rentraient le soir, comme ça, et puis ma mère me dit très bien, ben, on t'a mis au lit, et puis on a attendu, évidemment à minuit j'ai hurlé pour manger, mais c'était tellement interdit par la faculté de médecine, vous voyez, que les gens bougeaient pas, et finalement, au bout de quelques jours, bah, ça se régule comme ça. Aujourd'hui, ça marche plus comme ça, il y a Internet, il y a 50 000 avis, tout le monde a son avis sur le sujet, vous savez plus tellement quoi faire. Ça, c'est un gros facteur de désorientation. Plus, ce dont on a parlé, c'est-à-dire quand même l'augmentation des troubles, donc plus de plaintes, bah, il est pas du tout étonnant que les parents soient désorientés. Donc, soyons détendus, c'est normal de l'être.
0: Alors justement, une des choses qui peut-être fait encore peur, c'est le mot psychiatrie. Alors, comment est-ce qu'on peut faire pour dire qu'il est naturel de consulter quand on a une suspicion de trouble, quand justement on est complètement dépassé par ce qui se passe avec avec son enfant ?
1: Alors la psychiatrie, c'est un peu tout le problème, ça fait peur. Alors, les maladies font peur en général, le cancer fait peur, alors moins qu'avant. Mais bon, voilà, parce que il y a eu beaucoup de travaux qui ont été faits, une amélioration quand même des soins, bien qu'on soit plus efficace en psychiatrie que pour le cancer, par exemple. Dans l'ensemble, en psychiatrie, on soigne, moi j'aime bien le rappeler, plus de 75% des gens assez facilement. Ce qui est quand même pas mal.
0: C'est énorme. Et puis, donc, il faut absolument pas hésiter à venir consulter.
1: Donc, faut pas hésiter. Ça marche. En fait, ça marche. Alors, évidemment, on a parlé des prévalences. C'est-à-dire qu'il y a beaucoup, beaucoup, beaucoup de monde. Donc, il y a, en valeur absolue, il y a quand même beaucoup de gens pour qui c'est difficile. Mais malgré tout, on soigne quand même très bien. Donc, faut pas hésiter à consulter. Et puis, effectivement, bah, la psychiatrie fait peur depuis toujours, hein. Déjà bien avant. Puis après, il y a eu tout le travail sur la folie. Il faut relire Foucault, quoi. Enfin, c'est l'inquiétude autour de la folie. Parce que les gens, les personnes, ceux qui sont malades sont

0: font comme nous et sont très proches de nous. On a tous vécu des moments anxieux, tous vécu des moments un peu dépressifs, voire même tous eu à un certain moment l'impression d'entendre quelque chose comme une hallucination parce qu'on n'était pas bien, parce que on n'était pas réveillé, parce qu'on avait de la fièvre ou je ne sais quoi. Donc on a tous un peu en nous la possibilité de fabriquer du symptôme psychiatrique et on n'a surtout pas l'impression de le maîtriser. Oui, si on se casse la jambe, c'est parce qu'on est tombé. Là, on ne sait pas trop d'où ça vient, donc ça fait peur de cette façon-là. Mmh. Je crois qu'en parler, alors l'année de la santé mentale, enfin les deux années, bon, c'est pas passé grand-chose. Mmh. Enfin bon, au moins on en a parlé un petit peu. Le fait d'en parler, là aujourd'hui, le fait depuis le Covid qu'on parle un peu plus de ça, c'est
1: ça
0: probablement.
1: Ça va pouvoir déculpabiliser.
0: J'espère, ouais. En tout cas, voilà, c'est aussi un des buts. Voilà, d'écrire des livres en disant, voilà, regardez, soyez pas, vous sentez pas coupable de ça.
1: D'abord, vous n'êtes pas seul et il y a des solutions.
0: Voilà, on n'est pas seul, il y a des solutions. Mmh. Vous avez raison.
1: Alors justement, quand les parents viennent, j'imagine qu'il y a un certain nombre d'entre eux qui vous disent « Est-ce que j'ai raté quelque chose ?» et qui culpabilisent. Alors qu'est-ce que vous leur dites et comment est-ce qu'on gère cette notion-là ?
0: Alors en fait, bon, sauf quand on est malveillant, on rate pas grand-chose. On peut faire des erreurs avec ses enfants, on a le droit. Moi, je dis toujours, quand on fait une erreur, on dit à son enfant « Écoute, là, j'ai pas été très bien. » J'ai pas été bon sur ce coup-là, j'aurais pas dû avoir cette réaction. Voilà, la prochaine fois je ferai mieux, je suis pas invincible et j'ai pas toujours raison. Et puis surtout je pense que c'est inutile de culpabiliser les gens, ils y sont pas pour grand-chose. On essaye d'élever son enfant le mieux qu'on peut et puis on est là pour essayer de donner des conseils et donner des conseils qui sont adaptés à chaque enfant. Ce qui est important, c'est qu'il y a pas une méthode universelle pour élever les enfants. Il y a une méthode de base qu'on doit adapter à son enfant et cette adaptation-là, elle est pas toujours facile à faire. Elle l'est d'autant moins si vous êtes isolé, si vous êtes un parent isolé. Même si vous êtes deux parents, mais vous n'avez pas vos grands-parents. Même si vous êtes des parents qui ont des grands-parents, mais qui n'ont pas eu, par exemple, de frères et sœurs ou de petits-enfants autour d'eux. Enfin bon, c'est pas inné. Et donc, on a besoin d'aide et c'est pas du tout gênant d'aller demander de l'aide. Et surtout, surtout ne pas se sentir coupable. En tout cas, moi, j'essaye. Et j'essaye même surtout d'être extrêmement prudent parce que comme on a tendance à se sentir coupable, c'est pas simplement ne pas dire aux gens qu'ils sont coupables. Parce qu'ils ne le sont pas. Mais c'est surtout même travailler le fait de déculpabiliser. C'est-à-dire que vraiment, cette impression qu'ils ont, elle est fausse. Moi, je leur dis, c'est pas de votre faute. On va faire autrement. Vous allez voir. Et ça va, on va essayer de faire pour que ça se passe le mieux possible.
1: Et peut-être que aussi certains d'entre eux ont besoin d'être plus guidés. Parce que entre permissivité et interdiction, il faut pouvoir trouver le juste milieu. J'imagine, par exemple, interdire un téléphone à 10 ans, à 15 ans, c'est pas la même chose. Alors qu'est-ce que vous leur conseillez? Est-ce que vous faites l'éducation des parents?
0: Alors, on donne des conseils. Je pense que chaque parent est maître de l'éducation de ses enfants. Chaque parent est spécialiste de son enfant. Moi, quand je vois les gens, je leur dis, écoutez, le spécialiste de votre enfant, c'est vous. Moi, j'ai une connaissance générale. Maintenant, on va voir comment on peut rapprocher ma connaissance générale de votre connaissance particulière de cet enfant. Donc, c'est eux qui décident. Mais on peut expliquer un certain nombre de choses concernant spécifiquement un enfant. Quand on parlait tout à l'heure du TDAH, il y a des méthodes sur le plan éducatif et des façons de faire, valoriser, essayer d'être attentif aux différentes plaintes, des aménagements qu'on peut mettre en place, qui doivent être spécifiques pour cet enfant-là. Et donc, c'est ces clés-là qu'on peut donner et expliquer d'où viennent ces clés. Avec Laurence Olivier, que vous avez eu la gentillesse de citer, qui est orthophoniste. Alors, moi, j'aime bien dire que je travaille avec une orthophoniste, parce que je suis moi-même très dyslexique. Donc, déjà, c'est pour déculpabiliser tous les dyslexiques. Bon, on peut arriver globalement, vaguement, à faire des études en étant dyslexique, et parfois à s'en sortir pas si mal.
1: Sont permis.
0: Voilà. Mais avec Laurence Olivier, on a voulu un livre ultra pratique parce que justement, tous ces petits éléments pratiques comme ça, on donne des clés. Mais donner des clés, c'est aussi expliquer d'où viennent ces clés pour pouvoir les adapter chez soi. C'est en ça que, je disais tout à l'heure, il n'y a pas de réponse simple à des problèmes compliqués. Il faut quand même, à un moment donné, c'est vrai que c'est moins l'époque, mais enfin quand même, essayer de comprendre un peu d'où ça vient. C'est pour ça que je suis à la fois contre les auto-questionnaires et je suis à la fois contre les recettes toutes faites. Genre, je vais faire comme ça, ça a l'air d'être bien, il n'y a pas de méthode. Et donc cette méthode, il faut quand même l'inventer. Mais l'inventer avec des outils.
1: Voilà, et l'inventer avec un professionnel de santé.
0: Si on peut, c'est mieux.
1: Et alors, quand il y a des frères et des sœurs qui ont un diagnostic de pathologie psychiatrique pour un enfant, comment est-ce qu'on fait? On en parle? On les implique? Est-ce qu'on n'a pas peur de trop les impliquer, justement ou...
0: Réponse simple, oui. Si vous avez un enfant qui est diabétique, je pense que tout le monde va le savoir dans la famille, ça paraît logique, il a sa pompe à insuline et autres. Ben, si vous avez un enfant qui a un trouble psychiatrique, quel qu'il soit, on en parle en famille. De plus en plus, alors c'est vrai que les fratries ont été souvent les grands oubliés de la prise en charge en psychiatrie. On prenait en charge les parents avec l'enfant, et puis parfois on oubliait un peu les fratries. De plus en plus, maintenant on y est beaucoup plus vigilant. Il faut les aider parce que à la fois, ils ont besoin de savoir pour pouvoir s'adapter comme les parents, et en même temps, ils ont aussi leur propre souffrance. Enfin, c'est difficile d'avoir un frère ou une sœur qui va pas bien. Et donc, du coup, ils doivent être accompagnés aussi. Donc oui, il faut en parler.
1: Alors, il y a un autre problème, parce que vous avez dit qu'il y a donc une augmentation sérieuse hein, de tous ces troubles psychiatriques ou psychologiques chez l'enfant, chez l'adolescent, c'est les soignants. Alors, parce que c'est de plus en plus difficile d'obtenir un rendez-vous en pédopsychiatrie. Alors, est-ce que la pédopsychiatrie française est en crise ?
0: Alors, la pédopsychiatrie française est en super crise, quasiment au bord du gouffre, on pourrait dire ça comme ça. On va pas se cacher derrière son petit doigt. D'abord, on est très peu nombreux. Les chiffres les plus fiables se retrouvent dans le rapport de 2023 de la Cour des comptes. Et alors, autant les préconisations, on peut les discuter, autant sur les chiffres, ils sont très forts à la Cour des comptes. Et ils disent en gros qu'il y a 1500 psychiatres d'enfants et d'adolescents.
1: Ça
0: pour l'ensemble
1: loin,
0: du
1: hein.
0: territoire, ça fait pas beaucoup, hein. Non, ça fait vraiment pas beaucoup. Et en plus, c'est une population ultra vieillissante, ce qui fait qu'il est possible qu'on se rapproche bientôt de 1000. Donc, on est vraiment dans une période compliquée. Ça, c'est le premier aspect. Le deuxième aspect, c'est que la psychiatrie en elle-même n'est pas très attirante pour les étudiants en médecine et pour un grand nombre de professionnels.
1: Pourquoi ?
0: Pour plein de raisons, et la pédopsychiatrie en particulier. Alors, d'abord, ça vient du fait que quand on fait des études médicales, on a l'impression que la psychiatrie est pas assez médicale, et donc si on a fait des études médicales, c'est pour faire de la médecine, et on se dit, oh ben non, je vais pas arrêter pour ne pas faire de la médecine. Bon, donc là, il y a tout un travail, et on a une campagne avec le Collège National des Universitaires de Psychiatrie et les étudiants en médecine qui s'appelle Choisir Psychiatrie, qui essaye de montrer que la psychiatrie, c'est pas l'image qu'on en a, que c'est ultra moderne, que ça fait de la recherche, que ça s'est énormément développé, qu'on est très efficace pour soigner les patients, enfin, voilà, déroule tous ces arguments, mais il faut le savoir. Une bonne partie beaucoup de psychiatres travaillent dans la Silicon Valley, dans les très grosses boîtes de la tech, parce que pour fabriquer de l'IA, il faut des psychiatres. Et donc, c'est un vrai débouché dans la psychiatrie.
1: Voilà,
0: je n'y attendais pas. Donc, c'est moderne, la psychiatrie. Il se passe des choses. Et puis, la compréhension du cerveau, c'est quand même formidable. Et puis, la pédopsychiatrie, évidemment, est encore plus en difficulté, parce que les consultations sont longues, c'est un travail un peu long, ça prend beaucoup de temps, et donc, avec moins de monde, on est vite débordé. On a une augmentation énorme de la demande avec, au fond, une diminution de l'offre, donc c'est clairement un énorme problème, et pour les professionnels c'est difficile de travailler dans ces conditions. Mmh. Et puis, autant le dire aussi, c'est vrai que c'est une discipline qui est peu lucrative en ville. Vous imaginez bien, si une consultation de psychiatrie est à 45 ou 50 euros de psychiatrie de l'enfant et de l'adolescent, et que vous gardez quelqu'un pendant 1h15, 1h30, comme je l'ai fait hier pour les 5 consultations que j'ai fait hier matin, à l'hôpital.
1: Oui, c'est vrai que ça n'attire pas énormément de monde.
0: Ça n'a aucun sens. Oui. Enfin, ça n'a aucun sens. Mmh. Et donc, à un moment donné, c'est vrai que là, il y a aussi simplement. Enfin, je peux comprendre sans que on puisse facturer un certain nombre d'actes en disant, bah tiens, il a fait une radio, c'était ça, la lecture de la radio, c'est tant.
1: Mais il faudrait revaloriser. Absolument.
0: À un moment donné, sous prétexte que c'est simplement de la discussion, il n'y a pas d'acte. Ça, c'est une décision politique ou une décision de l'assurance maladie, et ça changerait quand même la donne. L'attractivité aujourd'hui, elle est aussi faite de ça.
1: Mmh. Alors. Les soignants, c'est une chose, mais il y a aussi les structures. Est-ce qu'il y a suffisamment de structures pour prendre en charge les enfants qui, là, sont en grande souffrance psychique ?
0: Ben, ça va un peu avec. Non, il n'y a pas suffisamment de structures. Aujourd'hui, je dirais même s'il n'y a plus beaucoup d'argent à mettre dans la santé, malgré tout, c'est presque plus un problème d'argent réellement, c'est un problème de recrutement. C'est-à-dire, il faut recruter des médecins, il faut recruter des infirmiers pour y travailler, il faut recruter des psychologues à l'hôpital qui ont pas d'intérêt. Alors, pour le coup, c'est tout l'inverse. Elles ont pas d'intérêt à travailler à l'hôpital parce qu'elles y sont tellement moins bien payées. Il faut recruter des orthophonistes qui sont quand même payés 3 fois moins cher à l'hôpital que la moyenne de ce qu'elles peuvent gagner en libéral. Il faut être quand même très motivé par le service public. Et des psychomotriciens, c'est un peu différent parce qu'il n'y a pas de remboursement de la psychomotricité en ville. Et donc, du coup, on a du mal à trouver des professionnels et du coup, on a un manque de structure. Alors, la psychiatrie de l'enfant et de l'adolescent s'est beaucoup rénovée. La Société française de psychiatrie de l'enfant et de l'adolescent, dont je suis membre du conseil d'administration, fait depuis 3 ans un travail vraiment formidable, hein, sur comment essayer d'organiser mieux les soins et autres. Alors voilà, et donc la réorganisation, c'est quand même largement mise en œuvre, même si ça reste toujours un peu compliqué, parfois un peu illisible. Mais bon, réorganiser quand on a très peu, à un moment donné, ça a quand même ses limites.
1: C'est très compliqué. Voilà. Est-ce qu'il y a, j'imagine, des inégalités territoriales? Est-ce qu'il y a des territoires où on peut absolument pas consulter ou pas trouver une structure?
0: Oui, il y a des territoires. Alors, on cite souvent la Creuse. Moi, j'aime bien la Creuse, en fait. Où il y a plus de pédopsychiatres dans la Creuse, par exemple. Il y a des départements, il y en a plus qu'un.
1: Alors, si vous aviez une baguette magique, professeur Bonneau, pour améliorer rapidement, entre guillemets, la pédopsychiatrie française, vous conseilleriez quoi à nos dirigeants?
0: Je conseillerais simplement de préparer l'avenir. Vous savez, à un moment donné, on le voit bien avec les crises actuelles. Je crois qu'on n'a pas de pétrole, on n'a pas beaucoup
1: de
0: métaux rares. Alors si on a des idées, il nous faut des gens pour porter ces idées. Donc ces gens pour porter les idées, il faut qu'ils soient bien éduqués, donc éducation nationale, en forme, donc santé, et en bonne santé mentale, donc aussi la psychiatrie, et donc investir dans la psychiatrie. Alors, les gens qui font des calculs un peu chiouques, c'est compliqué, vous expliquent que quand vous mettez 1 € dans la psychiatrie, vous en récupérez 10 après. Ils ont probablement pas tort.
1: Alors, je voulais vous poser une question un peu plus personnelle, parce qu'après toutes vos années d'expérience à écouter les enfants et leurs parents, qu'avez-vous compris d'essentiel sur l'enfance que nous, adultes ou simples mortels, entre guillemets, avons tendance à oublier?
0: Alors, je pourrais répondre un poil à côté comme ça, en vous disant c'est pas tellement ce que j'ai compris sur l'enfance. Tout praticien, au bout d'un certain nombre d'années de pratique, finit par se faire une espèce de vision un peu personnelle de la façon dont fonctionne l'esprit humain, en tout cas en psychiatrie, et surtout en psychiatrie de l'enfant et de l'adolescent, comment il se développe. Donc j'ai une sorte de vision un peu personnelle, qui serait un peu long à expliquer comme ça, mais au fond qui est d'ailleurs partagée par plein d'autres personnes. Je suis pas un type si formidable que ça pour avoir une idée si originale. Mais surtout, ce que j'ai observé, ce que j'ai continué à ressentir et de plus en plus par mon travail, c'est un espèce d'émerveillement devant la capacité formidable quand même de l'esprit humain à se développer avec le temps, cette apparition de la pensée, cette manière, vous voyez, ces enfants qui se mettent tout d'un coup à être capables de faire de l'humour, à avoir des capacités relationnelles qui se développent, une finesse, la finesse de notre échange là aujourd'hui, vous vous rendez compte que ça s'est construit avec des années et autres, et je trouve ça littéralement fascinant, c'est remis au goût du jour par le fait que on voit bien, en cherchant une intelligence artificielle forte, on cherche à refabriquer ça, et on voit bien à quel point les LLM ça marche bien, l'IA générative c'est très sympathique, mais qu'en fait ça bute quand même sur quelque chose qui est fondamentalement humain, et c'est au fond tout l'intérêt de ma pratique et de la psychiatrie qui fait que tous les jours, malgré tout et malgré les difficultés, je prends un plaisir immense à faire ce travail.
1: Alors je voulais vous faire conclure aussi et avec un message d'espoir que vous pourriez transmettre aux parents qui se sentent justement démunis, débordés, qui nous écoutent. Et qu'est-ce que vous allez leur dire?
0: Alors, je pourrais leur dire au moins 2 choses. La première chose que j'allais leur dire, c'est que faut jamais s'affoler, les enfants, c'est solide. On peut faire un certain nombre d'erreurs et en fait ça va aller. Quand je faisais des études de médecine, il y avait en orthopédie, vous savez, on dit les enfants ils font des fractures en bois vert, et donc en fait ça se tord mais ça revient un peu. Donc ça c'est le premier message. Et après sinon l'autre conseil, je pourrais leur dire c'est un peu mercantile, mais achetez donc mon livre. On y a mis avec Laurence Olivier alors beaucoup de cœur, beaucoup de nous. C'est vraiment ce que je mets dans ce livre, c'est ce que j'aurais aimé pouvoir dire aux gens en consultation, des vrais conseils pratiques, mais aussi en faisant appel à l'intelligence du lecteur, dont je ne doute pas, d'essayer de leur expliquer d'où viennent ces conseils et d'où viennent ces considérations. Donc voilà, et donc je pense qu'avec à la fois ce manque, enfin ne pas s'inquiéter, et puis ce conseil, on peut être un peu mieux.
1: Donc, bon, professeur Olivier Bonneau, je vous remercie pour cette très jolie émission.
0: Merci à vous.
1: Faite avec beaucoup de bienveillance. Et je conseille bien sûr la lecture de votre livre, vous l'avez compris. Ce manuel de pédopsie à l'usage des parents désorientés, écrite par le professeur Olivier Bonneau en collaboration avec Laurence Olivier, est là pour vous aider, pour vous faire déculpabiliser, pour vous guider et vous permettre de mieux communiquer avec vos enfants. Et je voulais aussi dédier cette émission à une femme formidable qui nous a quittés aujourd'hui, ma tante Clarisse Lacronnière, que certains connaissent pour ses magnifiques rencontres littéraires qu'elle organisait. Voilà, et puis j'espère que vous avez aimé cette émission et j'espère vous retrouver bientôt. Et en attendant, portez-vous bien.

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1: Bonjour à tous, bonjour chers petits amis. Aujourd'hui, Hugo, un héros, un peu gros. D'après une histoire de Madame Leget. Hugo est vraiment très malheureux. À l'école, on se moque de son bidon qu'il essaie de cacher sous son pull marron. Hugo, t'es nul, Hugo, t'es nul, on le voit quand même, ton bidon sous ton pull. Oh, le pauvre Hugo, à la cantine, Hugo s'empiffre de frites et de mousse au chocolat, et tout le monde se fiche de lui. Hugo le gros, Hugo le gros, oh là là, le pauvre, à la piscine, c'est pire. Hugo remarque les sourires moqueurs lorsqu'il saute dans le bassin. Il éclabousse tous les baigneurs. Hugo, t'es un pneu Michelin, ta bouée est autour de terrain. Hugo, t'es un pneu Michelin, oh là là, et ça continue à la gym. Et encore à la gym, les mots blagueurs, ils les guettent quand ils ratent des sauts ou des pirouettes. Hugo, t'es bête, Hugo, t'es bête, avec ton gros ventre, tu te casses la binette. Mais voilà, il y a Sophie. Et Sophie aime Hugo comme il est. Ah bah oui, ça vous surprend, hein? Car Hugo est bon et intelligent et drôle. Elle lui tient la main bien serrée parce qu'elle veut le protéger des autres pendant la récré. Sophie demande à sa maman, qui fait du vélo d'appartement, « Pourquoi se moque-t-on d'Hugo tout le temps? Je l'aime avec son petit bidon, moi, il est trop mignon !» Maman lui répond « Il est différent, ma douceur, et la différence fait parfois peur. » Sophie n'est pas vraiment satisfaite de la réponse de sa maman. Alors, elle court dans la cuisine, rejoindre son papa, cuistot. « Dis, papa, pourquoi les copains traitent-ils Hugo de baleine ?» Je l'aime toujours flu, de partout. Il est mon chouchou. Eh bien, il ne ressemble pas à tes amis. Il le juge à son apparence rebondie et ne regarde pas au fond de son cœur, comme tu le fais toi, ma petite fleur. Sophie comprend un peu mieux, mais elle veut avoir l'avis de son papy toujours de bons conseils. Coucou, papy! Dis-moi, papy, comment étaient les gens avec toi après ton accident, lorsqu'ils ont vu que tu n'avais plus qu'un bras? Tu l'as perdu dans l'accident. Eh bien, tu sais, on n'arrêtait pas de m'observer. J'étais différent. Et ça en effrayait plus d'un, mon petit lapin. Pour mamie, ça n'a rien changé. Elle savait ce que j'avais là, au fond de moi. Et pourquoi tu me demandes tout ça? Parce que j'aimerais qu'on soit gentil avec mon ami Hugo. Je l'aime tout potelé. Et en plus, il est si rigolo. Attends, j'ai une idée. Allons en parler à tes parents là-haut. Alors, quelle excellente idée a eu papy, hein? Toute la famille est enthousiaste et Sophie organise bientôt une petite fête. Elle invite Hugo, bien sûr, et quelques amis. Maman a fait un beau gâteau au chocolat. Papa a accroché des ballons de toutes les couleurs. Ah, ça va être la fête. Et voilà, ils arrivent tous. Et déjà, on se moque d'Hugo et de sa bedaine. Hugo, t'es moche avec ta grosse brioche. Alors Sophie tape du pied, elle en a assez, ça suffit, arrêtez de vous moquer. Et tout de suite, maman propose immédiatement, pour éviter la bagarre, et si vous vous amusiez à vous déguiser, hein, c'est une bonne idée? Ah super, tout le monde est très content. Regardez, on a une malle, plein de chapeaux, de costumes, de perruques, de coiffes avec des plumes. Allez, regardez, fouillez. Oh oui, oui, oui, super, moi je veux être la fée Clochette. Et moi, je veux être Fifi avec mes couettes. Moi, je veux être le roi des araignées, Spider-Man. Et moi, la chauve-souris, Batman. Moi, je veux être Zorro, dit Hugo. Et alors là, tout le monde pouffe de rire. Toi, Zorro, mais tu délires. T'es trop gros. Sophie demande à Hugo, et pourquoi tu ne te déguiserais pas en Obélix? Bah oui, en plus, tu serais le plus fort, fort comme 10. Et là, quelle bonne idée. Certains garçons sont même jaloux, c'est lui qui va être le plus fort. Waouh, t'es plus fort que nous. L'après-midi se termine autour du goûter des héros. Pour Sophie, celui qui est le plus beau, c'est son Hugo. Son héros, rien qu'à elle, c'est son Hugo Bélix. Et voilà, et à la fin de la journée, Hugo est très content, il la remercie, vraiment, tu es très gentil avec moi. Mais il s'observe du coin de l'œil dans le miroir. Bah ouais, s'il n'avait pas tout à fait tort. C'est vrai que je suis quand même un peu gros, hein, même pour un héros. Si j'avais été un peu plus mince, j'aurais pu porter le costume du grand Zorro, mon héros préféré. C'est décidé, je vais faire du sport. Eh bien, figurez-vous qu'il a appelé tous ses amis. Regardez ce qu'il a fait. Il a appelé un par un, chaque camarade. Et il a dit, voilà, et si on faisait des matchs de foot tous les dimanches matins? Oh oui, bonne idée, bonne idée. Et c'était fini. Zéro mauvaise blague sur les gros. Voilà, tout le monde a oublié le gros ventre de Hugo, et même lui, car au fur et à mesure, d'ailleurs, ce gros ventre disparaissait. Il était enfin tranquille et même heureux. Alors, chers petits amis, ne vous arrêtez jamais aux apparences. Au revoir à tous !

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1: Bonjour à tous et bonjour, chers petits amis. Aujourd'hui, un conte de Sibérie. La note de musique. Mishenka et Agnieszka sont frères et sœurs. Ils vivent dans un pays où il fait très très froid. C'est la Sibérie, tout au nord de la Russie, près du pôle Nord. Dans leur izba, c'est-à-dire leur petite maison, la famille juive Kachenka vit modestement. Mais ils sont plutôt heureux. Les enfants, je pars travailler, mais attention, aujourd'hui, il fait moins 45 dehors. Une tempête est prévue, alors vous ne bougez pas. Vous restez à la maison parce que le grand vent de la taïga va gronder fort. Et si vous êtes dehors, vous serez gelés. Restez bien au chaud dans l'isba, près du feu de bois. Qu'allons-nous faire ? Demande Mishenka. Sans mes copains, je m'ennuie. Oui, quand il fait très froid, il n'y a pas d'école. Oh là là, arrêtez d'être triste. Dès que je rentre du travail, on fera des gâteaux pour Shabbat. Une fois partis, les enfants retournent s'asseoir. Quand, toc, toc, toc. Toc, toc, toc. Chut, tu entends. Toc, toc, toc. Qui a frappé si doucement? Allez, allez, va ouvrir. Agnieszka ouvre la porte. Elle voit une toute petite fille si mignonne. « Mais que fais-tu dehors avec ce vent glacial? Entre vite! Qui es-tu ?»« Bonjour vous deux, je m'appelle... Ding, ding, Dina. Je suis née d'une note de musique. J'ai entendu votre tristesse, alors j'ai eu une idée. » Imaginez, chers petits auditeurs, la tête des enfants. Une fois la surprise passée, Mishenka lui demanda « Ah bon, et quelle idée ?»« Vous pourriez créer une musique toutes les deux. Vous avez des cloches et une balalaïka. Alors, pourquoi ne pas en profiter pour vous en servir utilement ?»« Ah oui, c'est une bonne idée. Ils sont faciles à utiliser, ces instruments de musique, » dit Agnieszka. Mais Mishenka regarde sa sœur droit dans les yeux et lui dit « On n'a encore jamais écrit de musique. Ce n'est pas évident, c'est quand même difficile. Et quand on veut faire de la vraie musique, pas du bruit, de la belle musique. Je vous aiderai, c'est mon métier, dit Dina. Je connais les notes de musique, on peut essayer si tu nous aides, dit Agnieszka. Oui, oui, je suis là pour ça. Je commence par trouver les premières notes et après, vous faites la musique, propose Dina. Comment vous voulez l'appeler? On ne sait pas, on voudrait une musique de danse folklorique israélienne. Qu'en penses-tu? Alors, Agnieszka va vite chercher son cahier de musique pour écrire les notes. Et Mishenka et Agnieszka cherchent avec leur instrument un air simple. Heureusement, Dina est là pour les aider. Ils ont oublié cette petite fine note de musique qui est complètement imaginaire, vous comprenez bien. Ça leur a pris tout l'après-midi. Le temps a passé si vite qu'ils sont surpris quand leur maman rentre. « Écoute, maman, écoute cet air qu'on vient d'écrire !» disent tout excités Mishenka et Agnieszka. « Mais c'est magnifique !»« Mais comment avez-vous pu faire cela ? Retrouver l'air d'une danse israélienne juste en essayant de vous souvenir des musiques entendues dans les fêtes familiales. Mais c'est du génie, mes enfants !»« Ah mais non ! C'est grâce à Dina !»« Dina ?» Oui, la petite fille note de musique. Mais de qui vous parlez? Où est Dina? Les enfants regardèrent partout. Où est Dina? Elle avait disparu. Et leur maman était complètement incrédule. Allez, arrêtez vos bêtises, il n'y a personne. En fait, cette petite fille n'existe pas. Mais les enfants ont été inspirés par le souvenir de la petite voix de leur mamie, qui avait l'habitude de leur dire « Vous pouvez le faire, concentrez-vous, appliquez-vous. » Vous allez y arriver. Vous connaissez les notes de musique, alors inventez, créez. Ils avaient ça dans leur mémoire et dans leur cœur. Et la petite fille note de musique qu'ils avaient en mémoire a suffi pour démarrer leur création musicale. Leur maman était à la fois troublée et tellement heureuse. Eh bien, les enfants, qu'allez-vous faire de cette nouvelle qualité? Comment utiliser ce don révélé pour le transformer en mitzvah? Sans hésiter, les enfants se sont regardés et immédiatement ils ont répondu « Nous allons nous entraîner et nous voulons aller voir les personnes âgées qui ne peuvent pas sortir par ce grand froid pour les divertir en jouant de la musique. Oh, comme c'est beau, mais c'est une belle action, c'est une belle mitzvah. La musique annonce désormais le Shabbat dans la maison des Kachenka. Alors, chers petits auditeurs, quand vous vous ennuyez, réfléchissez à comment faire le bien. Vous avez en vous beaucoup de qualités à développer, à révéler. Alors, cherchez en vous et souvenez-vous des bons mots de votre mamie, de votre papy, de tout ce que vous aimez. Au revoir à tous !

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1: Juste avant l'épisode, je tenais à vous remercier d'être de plus en plus nombreux à nous suivre les vendredis et que ce soit sur les plateformes d'écoute ou également sur YouTube. D'ailleurs, en parlant de YouTube, si vous pouvez prendre quelques secondes là, maintenant, tout de suite, pour vous abonner ou liker ou même activer la petite cloche, ce serait vraiment très sympa. Et puis, ça nous permettrait de faire grandir cette communauté et puis également de permettre d'inviter ces personnalités exceptionnelles. Merci. Et maintenant, place à l'épisode.
2: Il y a quelqu'un qui m'a dit que mon cas, ça s'appelle un enfant martyr, et ça peut prendre soit un chemin à droite qui est délinquance, carrément, ou sinon, résilience. Quand on a des blessures ou des moments très très durs, et ben, grâce à cette résilience, c'est ça le drive. C'est la résilience qui t'amène quelque part où tu vas être. Je voulais exister, je voulais être juste, si possible, vivante et surtout heureuse. Pourquoi j'ai besoin d'être aimée? Parce que j'étais pas aimée longtemps. J'étais pas aimée par un de mes parents. Et quand on est enfant, c'est la seule chose, je pense, qui peut te blesser profondément. Et c'est pas conscient quand on cherche l'amour, c'est inconscient. Et l'amour me fait du bien. Dans le monde de la beauté, il y a une place pour la chance, évidemment, on peut pas plaire à tout le monde. Donc on peut pas travailler. Si toi tu veux être un bon entrepreneur, tu peux devenir plus belle, c'est compliqué. Soit on l'a, soit on n'a pas, soit ça plaît, soit ça plaît pas, soit on arrive à l'exploiter ou pas. Je me suis dit, je vais essayer de toutes mes forces et on verra ce que ça donne.
1: Bonjour à toutes et à tous, je suis Alexandre Mars et vous écoutez Pause, le podcast où on prend le temps. Le temps de comprendre comment rendre l'impossible possible en explorant les parcours exceptionnels de mes invités. Qu'ils soient artistes, chefs d'entreprise, entrepreneurs sportifs ou encore activistes. Résilience, succès, inspiration, ils se dévoilent le temps d'une pause. Soyez les bienvenus. Comment une étudiante en médecine tchèque est-elle devenue une top modèle à renommée internationale? C'est ce que je vous propose de découvrir sur Pause cette semaine avec mon invité d'aujourd'hui. Icône des années 90, elle a marqué toute une génération à capter l'attention des plus grandes marques de mode du monde. Grande mannequin donc, mais aussi animatrice adorée des Français et ambassadrice de la Croix-Rouge depuis 25 ans. Elle a su passer avec brio des podiums à l'écran en se servant de sa célébrité pour mettre en avant des causes qui lui tiennent à cœur. Aujourd'hui, elle remonte le temps avec nous et nous dévoile les dessous de son parcours hors normes. Bonjour Adriana Carambeu.
2: Bonjour.
1: Comment tu vas?
2: Je vais très bien.
1: Je dis top modèle international, animatrice connue et reconnue, ambassadrice de longue date de la Croix-Rouge. Comment t'aimes qu'on te définisse, toi?
2: Je sais pas. Franchement, parce que même, je voyage énormément et à l'aéroport, ils te donnent des petites fiches, ils font remplir profession.
1: Ouais. Pendant longtemps, tu m'étais mannequin, pendant longtemps.
2: Oui, non, je mettais ça, maintenant c'est bizarre. Mannequin, ça fait, qu'est-ce que je mets, mannequin? Vieillissant.
1: Ouais, c'est ça, c'est ça que tu dis.
2: C'est très étrange. J'ai du mal avec ça, oui.
1: Il y a un rôle ou un titre que t'aimes comme par-dessus tout, c'est celui de maman. Mmh. Et on va commencer par là, puisque c'est ce que tu définis toi-même, l'amour de ta vie. Alors, il ne faut pas que tes amoureux le prennent mal, hein, mais l'amour de ta vie, c'est ta fille, Nina, tu l'as eu en 2018. C'est un processus qui a été long avant d'avoir Nina. Tu fais partie, et c'est aussi ça que, et tu le sais, sur Pause qu'on en met en avant. C'est parfois des chemins de travers. Ce chemin a été douloureux aussi, difficile pour arriver à avoir cette jeune fille, parce que t'as pris des années à prendre ces décisions-là. Et puis, il y a beaucoup de femmes, chaque année, je veux juste le rappeler, il y a 120 000 personnes qui ont besoin d'une assistance à la procréation en France. Donc, c'est beaucoup de personnes qui doivent passer par là. Et moi, j'ai quelque chose que j'aime beaucoup quand tu écris dans ton livre Libre, c'est le principe de faire un enfant. Et toi, tu le dis comme ça. Et en fait, j'avais vraiment jamais vu comme ça. Tu dis, il a fallu vraiment que je fasse un enfant. Donc, raconte-nous un peu cette...
2: Oui, parce que je me suis, pour des raisons personnelles que je peux pas vraiment mettre le doigt dessus, pourquoi je me suis réveillée si tard, je ne sais pas. Est-ce que c'est parce que j'avais une histoire compliquée avec mon papa ou pas? Parce que c'est une forme de spéculation que je suis en train de faire. Je ne sais pas. Ça peut être parce que j'ai senti parfois que puisque j'ai mal vécu cette relation, peut-être que je pourrais éventuellement devenir une mauvaise mère. C'était une question qui se posait. Ou parce que j'ai aimé être dans une relation amoureuse et que ça.
1: Exclusif, tu veux dire?
2: Oui, où j'avais peur d'abandon quelque part, parce qu'avec un arrivée d'un enfant, on peut se dire, quelqu'un va nous laisser tomber. I don't know. C'est très bizarre. Mais en tout cas, j'étais pas prête. Donc, c'est ce moment où j'étais prête est venu très tard. Et quand il vient trop tard, il faut faire un enfant.
1: Oui, mais il faut faire parce qu'il faut justement être aidé.
2: Il y a un processus. Aider, oui.
1: Alors, et en plus, dans ce processus, ça a été compliqué parce que tu as eu aussi deux fausses couches, tu as fait des fives, donc c'était pas tout de suite.
2: Je me suis attendue à ça parce que je commençais vraiment très très tard. Et il faut dire aussi qu'il y a des femmes qui ont subi des choses par rapport à une conception qui sont beaucoup beaucoup plus douloureux que la mienne. Moi, ça fait partie. Quand on veut faire un enfant à mon âge, on s'attend à ça. Mais ça veut dire ma souffrance, elle était attendue. Mais il y a des femmes qui ont 30 ans ou 35 ans ou 25 ans. Et c'est un processus terrible où elle passe par 15, 18 fausses couches. Donc je veux pas me comparer à ça non plus.
1: Mais ça reste un...
2: Oui,
1: c'est difficile. C'est difficile. Et puis surtout, tu ne sais pas.
2: C'est pas une fleuve tranquille. Hein. C'est vrai que
1: chaque mois, tu ne sais pas si ça va fonctionner. Tu te poses la question, est-ce que t'as tes règles, t'es pas tes règles? C'est tous les mois, à nouveau,
2: c'est la montagne russe.
1: Ouais,
2: hein.
1: Tout le temps. Et toi, c'est vrai que tu disais, tu ne sais pas vraiment, parce que t'as eu une enfance qui a été compliquée, sur certains aspects, d'autres très joyeux, mais je crois que c'est aussi les enfances de beaucoup d'entre nous. De pas avoir un long fleuve tranquille. La différence, c'est que toi, tu l'as écrit. T'as décidé un moment, dans ton existence, d'en parler. Et dans les écrits, il y a quelque chose que j'aimais bien. Tu parlais du couple. Et c'est un sujet qui passionne beaucoup de gens, le couple. Tu n'es plus aujourd'hui avec le papa de Nina. Tu t'entends très bien avec lui. Mais tu dis une chose que j'ai bien aimée. Moi, je l'ai vu. J'ai mes parents qui ont divorcé quand j'avais 3 ans. Et très souvent, j'ai dit à mes parents, merci d'avoir divorcé. Et tu dis la chose suivante. Tu dis, et je te lis, tu dis aussi que les couples qui restent ensemble seulement pour leur enfant, enfin, ça dure jamais, en fait. C'est qu'à un moment ou à un autre, de toute façon, ça va se terminer. Donc, moi, j'ai vu, et je disais à mes parents, merci d'être séparés, parce que je pense que j'ai eu certainement plus d'amour de cette manière-là que de voir des parents qui se déchiraient. Donc, moi, je suis assez d'accord avec ce que tu dis, là.
2: Oui, et aussi, je me suis dit que, moi, j'aurais pu prendre sur moi.
1: Donc tu aurais pu rester plus longtemps.
2: Si jamais j'avais envie de défendre cette idée de rester en couple pour un enfant, j'aurais pu prendre sur moi. Mais je pense que c'est ma fille qui ne mérite pas une maman qui n'est pas heureuse, ni papa qui n'est pas heureux. Je pense pas que c'est juste. Et je me dois, je lui dois ça. Parce que moi, j'ai vécu aussi ma mère qui a resté 30 ans en couple et c'était l'enfer. On a tous payé. Elle, mon père et ma sœur et moi. Et j'avais pas envie.
1: Ouais.
2: Donc,
1: mais est-ce que ta maman peut-être? Ta maman peut-être pas, elle, la possibilité, elle avait ton papa.
2: C'était une autre époque.
1: Notre époque aussi.
2: Donc, c'était une autre époque.
1: Divorcer, c'était compliqué.
2: Elle était indépendante, il est vrai. Mais c'est une autre époque où, dans l'époque où on divorçait pas.
1: Ouais.
2: C'était tellement mal vu.
1: Ouais.
2: Elle regrette, évidemment, parce qu'elle a perdu 30 ans. Même si je lui parle encore aujourd'hui, elle va pleurer au téléphone.
1: Ouais.
2: Elle m'a dit, mon Dieu, mais pourquoi j'ai fait ça?
1: Ouais. Pourquoi? Et donc là, on est sur des moments difficiles de famille, puisqu'on se retrouve dans ton enfance. Là, on parlait de Nina, qui, elle, tu lui donnes tout l'amour, et justement, tu l'enveloppes d'amour. Toi, c'est malheureusement pas ce que tu as eu, pas du tout ton père, tu l'écris, encore une fois, c'est toi qui as décidé d'en parler, et je te remercie d'en parler, parce que ça arrive malheureusement trop souvent. Malheureusement, les gens n'en parlent pas, peu, et donc les gens ne savent pas comment faire, ou en parler, pas en parler, à quel moment on en parle, à quel moment on pense que c'est normal, et une partie de ce que tu as vécu, comment tu en parles, c'est souvent malheureusement ce qui arrive à pas mal de gens. Toi, ça arrive assez tôt dans ta jeunesse, puisque ton papa devient violent. Et là, c'est physiquement et psychologiquement. À l'arrivée, c'est ce que tu expliques, à l'arrivée de ta petite sœur qui a 6 ans, 7 ans de moins que toi, c'est ça ?
2: 6 ans, oui.
1: 6 ans de moins que toi. Et donc là, ce moment-là, il a jamais été violent avant ton papa. C'est vraiment... Mmh. Quand ta petite sœur est arrivée ou déjà tu sens il y avait quand même
2: non il y avait pas du tout avant. C'est très étrange. Oh, j'ai tellement fait des allers-retours pour savoir et pour comprendre. Peut-être que dans la vie on peut pas tout comprendre, je me suis dit, parce que même lui, je ne sais pas s'il se rend, est-ce qu'il se rend compte, je sais pas. Mais ça c'était sûrement un déclencheur. Probablement que quand j'étais née, il était peut-être pas prêt, il avait 23 ans. Et que peut-être avec ma sœur, il était un peu plus mature. Dans la vie, il y a des choses comme ça, comme par exemple, même en couple, on peut accepter ou faire des choses avec une personne et avec l'autre, on se permettrait pas. C'est comme ça, c'est la vie.
1: J'ai eu ici des gens que j'aime beaucoup, qui m'ont partagé des systèmes de vie ou des moments qu'ils ont vécu douloureux. Récemment, j'ai eu Céline Gréco qui est aujourd'hui, c'est marrant, tu vas beaucoup l'aimer parce que c'est un médecin aujourd'hui, elle est responsable à l'hôpital Necker enfant malade et son papa a commencé à être violent avec elle dès qu'elle a eu 4 ans. Donc pour ceux qui n'ont pas écouté, je vous conseille ce podcast de qui est exceptionnel. Elle en a écrit un livre aussi qui est un vrai succès. Et elle explique certaines modalités de pensée. Et en particulier, toi, ce que tu as vécu aussi, c'était ce moment où elle, à un moment ou à un autre, elle attendait avec tellement de stress ce moment où elle allait se prendre une volée ou la ceinture, que quand ça arrivait, elle en était quasiment soulagée.
2: Oui, c'est ce que
1: j'ai dit. Et toi, ce que tu dis.
2: C'est
1: ce qui est totalement incroyable de pouvoir imaginer ça, c'est que tu savais que ça allait arriver.
2: Mais tu sais pourquoi? Parce que la douleur physique est moindre que cette terreur émotionnelle ou psychologique. C'est fou ça, parce que c'était vraiment ça. J'attendais que ça explose, et après, je savais que...
1: Tu relâchais pendant 24 heures.
2: Pour un petit moment, oui.
1: Non, mais c'est dingue.
2: C'est triste en même temps, mais c'est tellement incroyable.
1: On peut pas imaginer ça. Et tu l'écris, une espèce de sac dans lequel on tape quand on est mauvaise humeur et qu'on a juste envie de torturer gratuitement un être humain. Mm. Voilà ce que tu écris quand même sur ce moment-là. Tu me disais tout à l'heure, est-ce qu'il s'en rendait compte? Et à quel moment tu lui as dit? Tu le vois moins, tu le vois plus, je crois que... Mais tu l'as quand même invité, et c'est quand même incroyable. Et j'ai eu cette question-là avec Céline, ou avec Mohamed Bouafsi, que tu connais peut-être, ce journaliste génial, qui lui aussi se faisait violenter par son papa et sa maman également. Et à un moment ou à un autre, en fait, l'un et l'autre, ils auraient été prêts à pardonner. Juste pour un « je t'aime », juste parce que j'ai déconné. Toi, quand il vient à ton mariage, ton second mariage, tu l'invites, il t'aurait dit... Je demande pardon, tu l'aurais pardonné? Ouais, je pense que oui.
2: Il m'a pas demandé.
1: T'aurais aimé qu'il te demande?
2: Oh, maintenant c'est pas grave, c'est fini, mais j'aurais aimé, oui. Parce que c'est ce que je dis dans le livre, il aurait pu dire, je savais pas faire, je déconnais. J'étais tellement pas bien dans ma peau. Je comprenais pas la vie. J'étais pas à ma place. Tu vois, je devais être tout
1: seul. Tu donnes un ratif. Tu que t'aurais aimé avoir.
2: Putain, pardon. Mais il l'a pas fait, donc qu'est-ce que tu veux que je te dise?
1: Je pense qu'il y a une recherche absolue de. C'est ce qui a fait certainement de sa manière qui tu es devenu.
2: Je peux. Pardonner, c'est compliqué, mais je peux.
1: Comprendre, tu veux dire, c'est ça?
2: Non.
1: C'est incompréhensible.
2: Je peux oublier. Je peux mettre de côté. C'est fini.
1: C'est-à-dire que tu pourrais dire, on met le passé de côté et on recommence, on construit sur l'avenir. C'est de la résilience.
2: Oui, mais je te promets que c'est impossible avec cette personne-là. C'est ça le problème.
1: Et ton sujet de ta maman qui t'a pas assez protégé? Tu la mets souvent en avant parce tu as fait la même université que toi, tu t'as marché dans ses pas jusqu'à un certain moment.
2: Parce qu'elle était abîmée par lui aussi.
1: Et sous
2: elle
1: emprise.
2: Est beaucoup plus faible. Et justement là, j'avais pas envie d'être faible, moi. Comme ma maman a été. Elle était faible. Elle s'est pliée. Mmh. Elle n'en avait pas besoin. Elle avait tout pour elle, d'ailleurs. Mais elle a fait. Je ferais pas la même chose. Jamais, mais alors jamais. Et comme j'ai eu ma fille, comme j'ai eu Nina, c'est là où je me suis rendu compte, non, on peut pas. C'est impossible. Et que, je me suis mis, évidemment, comme ma fille est née dans le basket de mon père. Et c'est là où c'est devenu encore plus bouleversant. Et là, je me suis dit, ah non, franchement, non. Je peux pas pardonner ça.
1: C'est impardonnable.
2: Non, voilà.
1: Là, c'est des personnes de ta famille. Malheureusement, on ne choisit pas toujours sa famille, mais il y avait d'autres personnes dans ta famille que tu n'as pas choisies, mais qui t'ont fait tellement de bien. On parle de Starka et de Starky, puisque c'est comme ça que dans ton pays, d'origine, tu les appelles, c'est tes grands-parents, ta grand-mère et ton grand-père. C'était cette havre de paix. Ils n'ont pas vraiment vu ça. Ils s'en doutaient peut-être, ce que tu disais, écrit sur ta grand-mère, qui peut-être imaginait que ça se passait pas aussi bien que ça, mais qui te donnait de l'amour. Et qui t'ont donné...
2: Je pense qu'elle s'en doutait, mais moi, je ne l'ai pas raconté parce que je ne voulais pas le mettre dans l'histoire. Et mon père, c'était... On avait tous peur de lui. Ouais. Donc, pourquoi je le mettrais dedans? Mais je pense qu'elle sentait un truc et ce déchirement qu'on avait parce que j'étais obligée de la quitter. J'avais 3 ans, elle m'a élevée jusqu'à l'âge de 3 ans. Et après, c'était compliqué. Et à chaque fois, on s'est quitté parce que je la voyais quand même tous les week-ends ou tous les deux. Elle m'a dit au revoir ou à bientôt. Mais j'ai lu dans ses yeux qu'elle... C'est comme si elle me disait, courage. Je ne sais pas quoi faire. Je pense qu'elle sent, enfin, franchement, je sens qu'elle savait un
1: elle
2: peu.
1: Elle te disait toujours une phrase, tu te souviens de la phrase qu'elle te disait toujours?
2: Ma grand-mère?
1: Ouais.
2: Sois une bonne personne.
1: Ouais. C'est ça, hein? Et c'était son leitmotiv pour toi?
2: Ah, c'était, chérie, peu importe ce que tu fais dans la vie, sois juste une bonne personne. C'est tout. C'est pas bon, ça? J'ai envie de pleurer. Arrête. Non, parce que ça résume tout. Ça résume tout. Et franchement, même, j'ai 53 ans, et quand je rencontre des gens qui, j'ai un radar pour ça. Et que je rencontre les gens qui ont cette bonté en eux, ça fait du bien.
1: Tu te trompes de temps en temps quand même?
2: Ah oui.
1: Ouais.
2: Moi?
1: T'apprends?
2: Non, je la rencontre, je la capte et ça fait du bien parce que c'est lié avec la gentillesse, la bonté. Mais en France, quelqu'un qui est gentil, c'est un peu rédhibitoire, je sais pas pourquoi.
1: Ah, c'est,
2: parce
1: c'est
2: quand tu es
1: négatif,
2: trop gentil, tu es trop con.
1: Ah, c'est de l'expression qui existe en France. Et toi, tu penses justement
2: à cette... Mais je le prends autrement. Moi, gentil, c'est vraiment une qualité...
1: au-dessus de tout.
2: Ouais.
1: Et toi, tu penses justement être devenue cette bonne personne?
2: Ah, moi, j'ai toujours essayé.
1: Ouais.
2: Après,
1: c'est pas facile, hein.
2: Parce que malheureusement, c'est comme ça la vie. Comme ça, on peut pas être tout le temps innocent. Et je sais pas, sur le chemin, on blesse les gens, volontairement ou pas, mais ça arrive. On n'est pas des enfants, on n'est pas innocent. Mais je pense qu'il faut toujours avoir cette conscience et je sais pas.
1: Cette ligne directrice.
2: Moi, c'est ma ligne directrice. Je vais être une bonne personne. Et déjà pour moi-même, mais pour les autres.
1: Toi qui es passé dans ces années très dures d'enfant maltraité, quel est ton conseil, en fait? Conseil pour les gens qui nous écoutent, soit qui sont passés par là, qui n'en ont pas parlé, ce qui arrive quand même souvent. Encore une fois, tout le monde doit choisir sa propre voie. Mais toi qui as vécu ça, qui a attendu des années avant d'en parler, qu'est-ce que tu conseillerais? Soit aux jeunes qui vivent ça, soit plus âgés, qui hésitent à en parler. La parole, tu libérer la parole?
2: C'est aussi une des raisons pourquoi j'ai écrit ce livre, parce que d'en parler, c'est bien. C'est bien de faire sortir des choses. Soit on parle à nos amis, mais de le mettre en papier, c'est encore mieux. C'est quelque part, j'ai écrit ce livre pour ma fille, mais c'est aussi quelque part comme si j'ai écrit une lettre pour mon père. Une fois c'est sorti, c'est là, on se sépare. On se sépare de ce fait. Ce que je vois, parce qu'il y a beaucoup de personnes, depuis que j'ai écrit le livre, beaucoup de personnes viennent me voir et me disent, moi aussi, j'aimerais bien me débarrasser, ça me pèse. Et c'est des personnes qui sont plus âgées que moi. Et c'est affreux. Parce que de traîner des valises des autres derrière nous, c'est lourd. Nous sommes même pas responsables. Ça veut dire, non seulement on les traîne, non seulement on a le malheur de le vivre.
1: Et en plus, tu dois les traîner.
2: Je dois les traîner et de pas me débarrasser, c'est que non. Donc, ce que j'ai envie de dire, c'est vraiment le seul conseil, c'est ne regardez plus en arrière. En arrière, ça se dit, oui. Laissez le truc et vivez votre vie parce qu'on n'a qu'une. On va pas se réveiller à 80 ans et de se dire, merde, j'aurais dû.
1: Mais c'est quand même partager, le dire quand même, en parler. Ou toi, tu
2: en
1: dis...
2: En parler, oui.
1: Ouais, c'est pas l'enjeu.
2: Moi, j'étais un enfant, je pouvais parler à personne. À l'époque, ça se faisait pas. Ouais. Donc, aujourd'hui, il faut dire les choses.
1: Aujourd'hui, malheureusement, beaucoup trop souvent, les gens ne partagent pas ça.
2: Déjà, c'est un premier step. Et après, c'est que faut vivre votre vie parce qu'elle est là et il n'y a pas une deuxième qui nous attend.
1: Tu parlais de ces valises-là. En fait, toi, quelles ont été les conséquences, maintenant que tu as passé quelques années depuis ces événements extrêmement douloureux? Quel a été l'impact? Parce que moi, je le vois, ce qui m'est arrivé dans ma jeunesse ont un impact considérable sur qui je suis aujourd'hui. Toi aussi. Toi, quand t'arrives à voir ça, tu te dis, qu'est-ce que t'aurais fait différemment? Qu'est-ce que t'as décidé de faire?
2: Mais j'aurais tout fait différemment. Parce que j'étais habitée par la peur. La peur d'exister, la peur de vivre, la peur de faire des choses, la peur de tout. Parce que j'étais immature. Donc, de se refaire. Maintenant, je vois ma fille, par exemple. Je vois comment elle évolue, ma fille, mais je la kiffe, c'est une idole pour moi, parce qu'elle a une paire. Ouais. Elle a un courage qui est naturel. Tu ne pouvais pas avoir. Et là, je me rends compte à quel point c'est un cadeau.
1: Oui, mais le cadeau, il vient d'où? Et ça, c'est important pour les parents. C'est que toi, matin, midi et soir, tu dis à Nina qu'elle est belle, qu'elle est forte t'as jamais eu ça. T'as eu l'inverse.
2: T'as eu
1: ta mère qui disait rien et ton père qui a dit que t'étais
2: pour se
1: rien.
2: Reconstruire.
1: Et si on arrive à se reconstruire complètement. Donc toi, t'as vécu totalement tout le temps avec un besoin de quelqu'un qui te dise ce que ton papa ne t'a malheureusement jamais dit. Mais si on continue ça par rapport à Nina, ça m'amuse parce que c'est ce moment-là où toi, tu vas te retrouver. Tu me parlais de Prague, c'est ce moment-là que t'es dans ce train, à l'époque, hein, c'est 12 heures pour aller de là où t'habites à un cauchemar, hein, absolu, et je crois que ce train était vraiment cauchemardesque.
2: C'est horrible.
1: Mais c'est la liberté que t'as trouvée.
2: C'est la liberté.
1: C'est ce que tu dis d'ailleurs.
2: Oui, et pour une fois, parce que pour une fois, je laisse mon père derrière. Je vais habiter dans une petite chambre avec 5 filles à côté de moi. Et je veux faire ce que je veux faire et ce que je dois faire. Ça veut dire que je veux faire mes études de médecine qui sont très très dur et là en fait je me suis dit allez je peux respirer je peux est-ce que je peux voir ce qu'il y a en moi-même oui. Avant que tu me dises qu'il y a rien, est-ce que je peux voir moi-même et donc c'était une renaissance, ma première renaissance, parce que je me suis dit waouh, je peux quand même exister.
1: Tu le savais parce que tranquille. Quand t'es dans ce train là tu te dis quand même yes, mais à ce moment là ton objectif, c'est ça, c'est difficile, toute étude de médecine est difficile, compliquée, c'est vraiment pas facile, il faut travailler énormément.
2: Oui, parce que là-bas, le système, c'est vraiment sévère.
1: C'est quand même dans pas mal de pays, c'est quand même compliqué, mais c'est vrai que toi, tu arrives là, tu dois faire tes preuves, c'est ça que tu veux être à ce moment-là, c'est ça, t'as envie d'être médecin,
2: J'ai envie d'être médecin parce que ma mère était médecin.
1: T'es médecin, bien sûr.
2: J'ai regardé ses livres toute mon enfance, ma mère, c'était mon modèle. J'ai traîné dans ses jupes toute mon enfance et elle m'a raconté plein d'histoires de ses études. J'ai tellement... Oh, je me suis fait des films hallucinantes et c'est pour ça que je voulais y aller à
1: la son université. C'est Charles de Prague.
2: Oui, je sais pas, c'est là de ma proximité de où j'habite parce qu'il y avait. Hein. Non, je voulais l'autre. Je voulais tellement l'autre.
1: Et là, tu rencontres des professeurs qui te disent « Mais t'es le portrait craché de ta maman, alors que t'as pas le même nom. »
2: Il y a des examens que ma maman a passé, j'étais dans son ventre. C'est de la folie.
1: C'est un truc assez spécial, quand même. Tu fais ça. Est-ce que à ce moment-là, tu peux juste imaginer sortir de la République tchèque? Parce que ça s'appelle la République tchèque à l'époque, ça a changé depuis.
2: Non, c'était Tchécoslovaquie à l'époque.
1: Tchécoslovaquie, t'as raison. Tchécoslovaquie, donc les deux, hein, c'est la République tchèque et Slovaquie. Toi, quand t'es là et quand t'es en Tchécoslovaquie, t'as cette idée d'aller ailleurs?
2: Ben non.
1: Mais pas du tout. Et deuxième question par rapport à ça, raconte-nous un peu, parce que je pense qu'on peut pas tellement se rendre compte ce qu'était la vie sous le joug communiste à l'époque.
2: C'est un univers, c'est un monde qui est fermé. Mais on sait pas.
1: Ouais.
2: Donc, moi j'étais enfant. Ouais. Donc on se rend pas compte. On sait pas ce qui se passe ailleurs que chez nous. C'est le bloc communiste, je parle. Ça veut dire la Russie et les pays de l'Est. On sait pas, on pense juste, on a juste une information que tout ce qui est derrière la barrière, c'est affreux.
1: Et ce que tu disais d'ailleurs, c'est que quand tu regardes les bouquins d'histoire, c'est il y a les gens meurent dans la rue, sont assassinés,
2: c'est terrible. Et nous, on est très heureux, en tout cas, quand j'étais enfant, je me suis dit, ouf, mais quelle chance qu'on peut vivre dans ce système-là et que tout va bien.
1: Ça...
2: Voilà, et après, on peut pas comparer, on

0: soit le journal, la télévision et même les cours, sont évidemment, et d'ailleurs dans tous les pays du monde, ça se dictatoriaux, ça se passe comme ça. Troisième année, il se passe quelque chose, et là, moi je crois beaucoup dans les rencontres. Toi, ça t'est arrivé un certain nombre de fois, ces rencontres, ces moments où tu rencontres quelqu'un, quelque chose qui va se passer, quelque chose qui va faire que ta vie va...
1: Il n'y a pas de hasard, il n'y a que des rendez-vous.
0: Il n'y a pas de hasard, il n'y a que des rendez-vous. Et donc, il y a ce moment-là où toi, tu es en train d'essayer une tenue. Je crois que c'était pour aller à la piscine.
1: Oui, non, c'est un maillot de bain que j'ai toujours d'ailleurs. Oh, si.
0: C'est génial, ça.
1: Non, parce que c'est un souvenir de fou.
0: C'est
1: un maillot de bain en rayures. Oui, très beau d'ailleurs. Et il a fallu que j'achète un maillot de bain. C'est une histoire, c'est une affaire d'État car j'ai pas d'argent. Donc déjà pour que j'ai de l'argent pour manger, mes maillots de bain, c'était cher. Et il m'a fallu pour passer le brevet de sécurisme. Pour à la médecine, on est obligé.
0: Donc
1: c'est des gestes qui sauvent.
0: Évidemment.
1: Incroyable parce que j'ai retrouvé la même passion avec la Croix-Rouge plus tard. Mais donc j'ai besoin d'un maillot de bain pour passer cette épreuve-là. Je l'achète, je suis en train de l'acheter et c'est comme ça que je me suis fait découverte. C'est un scout, c'est un chercheur.
0: Tu peux expliquer le monde du scout, en fait?
1: Scout, c'est un chercheur de talent ou de tête.
0: D'accord.
1: Chercheur de tête parce que ce qui est drôle, c'est que dans la mode, chez vous, parce que chez nous, il n'y avait pas, comme le bloc de Pays de l'Est a explosé, c'est les nouveaux visages qu'on voit.
0: Ouais.
1: On n'a jamais vu les têtes de Pays de l'Est. La beauté des femmes de Pays de l'Est,
0: ouais.
1: C'est une autre beauté.
0: Ouais, bien sûr.
1: Donc évidemment, ils étaient là, tout de suite.
0: Donc,
1: après
0: la chute. Là, on arrive juste après
1: le ils ont cherché des jolies filles, évidemment, à ce moment-là.
0: Il est là. Et toi, quand il arrive, te dis ça, tu...
1: Il me dit, je parle pas anglais ni français, donc il m'explique, il me montre avec ses mains, tiens, viens. Et comme le casting était à côté... J'ai vu la queue des filles qu'ils attendaient.
0: Qu'est-ce qu'ils faisaient dans ce magasin-là, sérieusement?
1: I don't know!
0: C'est destin quand même.
1: C'est
0: quand même dingue.
1: Mais c'est complètement dingue.
0: Donc, tu le suis quand même? Alors, tu parles pas,
1: non, voilà. C'est le jour, hein. Donc
0: ouais, c'est le jour, d'accord. Ouais, voilà.
1: Il était insistant. Et comme c'était à côté, il me montre qu'il y a des filles qu'ils attendent. Il me dit, viens. Je suis allée, bon, c'était le jour, hein.
0: C'est dingue.
1: Et il me met devant parce que je voulais pas attendre.
0: Ah, tu voulais pas attendre?
1: Bah non.
0: Tu dis, moi, j'ai autre chose à faire. Moi, j'ai brevet de secourisme à faire. Hein.
1: C'est ça. j'aime pas attendre sans que je sache.
0: Ah, déjà, t'avais, oui, bien sûr. En plus, tu savais pas. En plus, tu parlais pas.
1: Non, mais attends, c'est justifié.
0: Bon, là, quand t'arrives devant, t'as compris.
1: Je le suivais.
0: Ouais, exactement.
1: Et je vois qu'il y a une espèce de jury. Ils m'ont demandé juste de marcher, de faire trois allers-retours, et puis basta, je me suis dit, oh là là, mais c'est quoi ce cirque? Et je suis partie.
0: Et toi, t'avais pas du tout la démarche, tu marchais pas du tout
1: mais
0: comme une mannequin,
1: sais pas
0: tu marchais.
1: Mais c'est la mode. Chez nous, il n'y a pas de mode. Chez nous, il n'y a pas de mode, il n'y avait pas de magazine de mode, on n'avait pas de fringues, tout le monde s'habillait
0: pareil.
1: Oui,
0: mais il y a quelque chose que tu dis là-dessus, j'aurais juste parce que tu dis une chose, je ne sais pas si tu l'as embellie ou pas. J'ai bien compris qu'à l'époque, ou bien voir ça, c'est qu'il y avait une tenue ou trois tenues et globalement, ça s'arrête là. En revanche, sur la beauté, moi j'ai parfois cette question-là, qu'est-ce qui est beau, qu'est-ce qui n'est pas beau? C'est très subjectif, souvent, les gens qui pourraient dire que ça c'est beau, ça c'est moins beau. Toi, ce que tu dis à ce moment-là, c'est que tu n'as pas encore appréhendé cette beauté. Tu n'as pas dans la
1: mienne,
0: la tienne, c'est-à-dire que
1: mais
0: dans la rue de Prague,
1: tout.
0: Dans la rue de Prague, à l'époque, quand t'as 18 ans, les gens te regardent pas plus que ça.
1: Non.
0: Ça se passe vraiment comme ça.
1: Non, vraiment.
0: D'accord. Donc
1: promets.
0: C'était un monde un peu différent dans ces cas-là. Donc c'est-à-dire la beauté,
1: sinon,
0: les gens regardaient pas.
1: Ou sinon, je me suis pas rendu compte. Mais...
0: Ah bah oui, bien sûr.
1: Non, mais c'est que la beauté, c'est pas quelque chose qui est valorisé à ce point.
0: À ce moment-là.
1: C'est pas comme en France, c'est pas...
0: Ou dans quand même 99% du monde, hein.
1: Non, mais moi, je...
0: Ça a changé aussi, peut-être.
1: Ça a changé énormément, d'ailleurs. Mais, ou peut-être que c'est mon foyer familial, ou...
0: Ça, c'est sûr que t'étais pas belle, là-bas. En tout cas, l'image qui te donnait,
1: non,
0: c'était pas belle.
1: Non, c'était pas un truc à mettre importance dessus. Important, c'était de réussir les études, d'être vraiment forte. C'est ce qu'il m'a dit, mon père. Mais en même temps, je me souviens, j'avais mon premier ami avec qui je suis sortie et je comprends. Après, il m'a dit, tu es la plus belle de la classe ou si jamais on se promène parce qu'il était très beau aussi. Du coup, les gens,
0: c'était un beau couple. Donc là, tu comprenais quelque chose.
1: Je comprends et je vois ma mère. Je vois ma mère que c'était un canon de beauté et qu'elle s'apprête, elle est vraiment canon. Donc je sais qu'elle est belle et je comprends.

0: comprends ce que ça veut dire, mais il y a un décalage avec les pays d'Occident, comment ils perçoivent la beauté, et chez nous. Nous, c'était beaucoup plus...
1: C'est différent de culture, tu dis.
0: Oui, exactement. Chez nous, c'était beaucoup plus rustique. Hein. Ouais.
1: Donc toi, en plus de ça, on a redit, hein, je pense que c'est...
0: Il n'y a pas de glamour, si c'est lié. Il n'y a pas de...
1: Non, 90, on est dans ces années juste
0: post... Vous avez des créateurs de mode, vous avez des maquillages, vous avez des journaux. Nous, on n'avait pas. Donc, la beauté n'est pas en même piédestal que chez vous. Voilà.
1: Donc, ils te proposent ça. T'es en troisième année de médecine. T'es dans la voie royale pour ce que t'imagines faire et ce que t'imagines devenir. Tu parles pas français, tu parles pas anglais. Qu'est-ce qui fait que je te retrouve dans cet avion pour Paris? À quel moment dans ta tête tu c'est pour être encore plus loin de ton père? C'est pour l'argent, c'est quoi?
0: Très bizarrement, parce que moi j'ai dit non, j'y vais pas.
1: Et c'est lui qui te pousse.
0: Et vient mon père, il prend la voiture, il vient de Slovaquie, donc ça lui prend je sais pas combien d'heures. Et c'est marrant. Parce que j'aurais juste parié, c'est que ce serait lui qui va me dire non. Et c'est lui qui me dit oui.
1: Comment tu l'expliques ça?
0: Je ne sais pas.
1: Mais avec un peu de recul, qu'est-ce que t'en penses? Pourquoi d'après toi?
0: Il adore la France, mon père. Vraiment, c'est son rêve. Il a essayé d'apprendre le français depuis que je le connais. Ils sont venus avec ma mère deux fois en France. Ils étaient obligés de nous laisser dans le pays, car si jamais une famille part avec les enfants, c'est qu'ils vont rester. Donc, ils ont dit non. Donc, ils nous ont laissés là-bas, comme ça,
1: ils étaient sûrs de revenir.
0: Oui, ils sont sûrs de revenir. Mais mes parents, ils étaient...
1: Fans de la France.
0: Fans, mais à tel point que je pense que c'est ça aussi pourquoi il a dit, vas-y. Il m'a dit, vas-y, va voir la Tour Eiffel.
1: Ok.
0: Donc, j'ai dit, ok, j'y vais.
1: On y va. Donc, t'arrives là, t'arrives ici, t'as toujours pas plus d'argent que quand t'étais...
0: Ah, mais j'avais rien.
1: Rien, tu te retrouves là aussi.
0: Mais
1: avec...
0: j'avais vraiment rien, parce que mon père, il a pris un taxi derrière et il avait, je pense, 3 sous à me donner, mais vraiment, genre, ridicule, mais en moi, un truc. Et il est arrivé trop tard. Donc, j'avais vraiment zéro. J'avais rien.
1: On se retrouve dans ces années-là où tu es avec tes colocatrices et puis la célèbre Elena, qui est ta copine, ta colocatrice, qui, elle, te comprend. Ah, donc, t'arrives à lui parler, contrairement aux autres filles, et t'as tellement peu d'argent. Et pour les gens qui aiment bien l'unité là, toi, ça reste ce qui te permet de tenir quelques jours, voilà, avec.
0: Bah, parce qu'elle avait, elle avait 3 sous, et moi, je dis, j'ai rien, mais on va manger quoi, au secours? Et il m'a dit, non, mais on va s'acheter Nutella, et ça, on va tenir longtemps avec ça. Et c'était le cas.
1: À quel moment tu te dis, est-ce qu'à un moment tu te dis, c'est trop dur?
0: Je rentre
1: en République tchèque.
0: Jamais. Bon. Parce que ce que j'ai vécu avant, c'était tellement...
1: Plus dur.
0: Tellement plus dur. Donc, pour moi, le moment où je pars en France, je suis en France, mais je suis en France.
1: Tu sais que t'allais rester.
0: C'était une aventure, mais inattendue. Parce que j'ai décrit dans mon livre, je voulais tellement qu'il y ait un truc qui se passe, mon Dieu. Je voulais tellement, je pouvais pas décrire ni imaginer quoi, mais là, je me dis, waouh, il y a un truc de fou qui m'arrive, mais non, tout était bon.
1: Donc, ton premier gros contrat, c'est pour le catalogue des 3 Suisses, mm-hmm. c'est ça? Tu vas aux Bahamas, des gens que c'est plutôt sympa, ça. Hein c'est dingo, ça. Et tu gagnes dans un photoshoot autant ce que tu gagnes ta maman sur une année entière. Donc, ta relation,
0: en
1: étant médecin, tout en haut, quand même, de la. Comment la relation à l'argent, tu l'appréhendes à ce moment-là? Tu vois que sur un travail, ça reste un travail, je pense que tu l'as souvent mis en avant, certainement différent de ta maman, mais c'est ton travail, tu dis en une journée, aux Bahamas, je gagne autant. À ce partir, tu dis là, comment tu vois ce moment-là? Tu dis juste, évidemment, que t'as de la chance d'être à un autre endroit, mais comment tu vis ce moment?
0: À l'époque, bon, je suis pas un enfant, mais j'ai 20 ans. Donc, je me dis, là, j'étais en train de comprendre comment ça marche, le monde. Et qu'il y a une égalité, que c'est des règles de la société, et que c'est pas la même règle qu'on a nous. Dans notre pays. Parce que chez nous, on avait, entre le médecin, et un travailleur, il y avait pas énormément d'écart de salaire. Et là, je découvre un autre truc, donc j'ai compris que, voilà, ça marche autrement. Au début, je me suis dit, non, c'est une blague, ils se sont trompés, ou, et ils vont me vendre, ils vont me kidnapper, c'est un truc pas possible.
1: Pourquoi ton argent?
0: Yeah. Ouais.
1: Donc là, c'est ces années 90, où là, on te voit de plus en plus, t'es de plus en plus demandé. Tu travailles pour l'agence Elite, c'est ça? Et donc, tu te retrouves à droite, à gauche. En particulier, tu commences à faire des défilés, tu prends beaucoup de photos. Comment t'as vécu cette période où là, tout s'ouvre pour toi, en fait? Tout commence à s'ouvrir, un monde que tu connais peu, mais qui s'ouvre. Tu le vis avec une appréhension que ça peut s'arrêter tout de suite. Parfois, c'est le cas. Hein. Les sportifs, souvent, ils ont la crainte absolue que demain, ils vont se blesser ou vont plus être appréciés. Toi, t'as cette crainte-là ou tu vis en profitant, en disant juste...
0: C'est une crainte qui est justifiée. Pour le sportif et pour le mannequin aussi. Moi, ils m'ont dit à l'époque, des copines, on se disait, ben, de toute façon, il faut faire maintenant parce qu'à 26 ans, c'est terminé.
1: 26, c'est ça? C'est l'âge-là? Waouh.
0: C'était vrai.
1: Ouais.
0: Donc, je me suis dit, cool, ben, j'ai interrompu mes...
1: Ouais. Il faut faire en 5 ans, quoi. Hein.
0: J'ai interrompu mes études 2 fois pour 2 ans. Parce que je me suis dit, si on a un plan B, c'est mieux. Et après, je me suis dit, je vais kiffer. Mais en revanche, je veux faire maximum. Parce que, il y avait des filles qui faisaient mannequinat un peu, ou de temps en temps, moi, je voulais faire vraiment plein pont. Parce que pour moi, c'était, je fais ça, et,
1: donc, dans ta
0: sinon,
1: tête,
0: je vois pas pourquoi je serais là.
1: Donc, dans ta tête, c'était vraiment, je mets ça dans le compte en banque, dans le compte en banque, dans le compte
0: en
1: banque.
0: Non, c'est pas l'histoire d'argent.
1: Non, pas du tout.
0: Aussi. L'histoire d'argent, mais aussi de profiter de ce monde, cet univers que je découvre.
1: Ouais.
0: C'est vraiment tout parce que je découvre un autre monde que je, moi je viens de Pays de l'Est. C'est vraiment une autre planète. Donc je profite, je kiffe, je découvre, j'apprends. J'apprends aussi, je capte l'univers de la mode que je connais rien. Dedans. Je fais mon petit chemin et pour moi c'est une aventure, mais aventure tellement agréable. Et en parallèle, je fais mon aventure à moi personnelle.
1: Ouais.
0: Parce que j'ai besoin de savoir qui je suis. Est-ce que tout est foutu? Est-ce que je peux exister juste moi? Est-ce que ça peut tenir la route? Donc, c'est un mélange de tout. Et je me suis dit, bah, ça s'arrête demain, mais
1: j'aurais kiffé.
0: Il faut, je vais kiffer et je vais faire le maximum.
1: Ouais.
0: Après, dans la beauté, dans le monde de la beauté, il y a une place pour la chance. Ouais. Évidemment, on peut pas plaire à tout le monde. Donc, on peut pas travailler. Si toi, tu veux être un bon entrepreneur, tu peux devenir plus belle, c'est compliqué. Soit on l'a, soit on n'a pas, soit ça plaît, soit ça plaît pas, soit on arrive à l'exploiter ou pas.
1: Justement,
0: donc, je me suis dit, je vais essayer de toutes mes forces et on verra ce que ça donne.
1: En parlant de beauté, là, tu commences à l'appréhender. Moi, ça m'intéresse toujours, cette question de la beauté. De nouveau, mettons de côté la discussion qu'on a eue tout à l'heure sur quelqu'un qui trouve que c'est joli ou pas joli. Là, tu te retrouves, toi, à voir dans les yeux des autres quelque chose que t'as pas forcément vu plus jeune. Comment tu l'appréhendes, cette beauté et cette relation à l'autre? Moi, ce qui m'intéresse, c'est la relation avec les hommes en particulier.
0: C'est marrant parce que jamais de ma vie, j'avais aucune difficulté dans les relations avec les hommes. Car sur ce point, bizarrement, peut-être parce que j'ai manqué d'amour quand j'étais enfant, sur ce plan, il me le faut.
1: Ouais.
0: Voilà. Je veux que ça. Je m'en fous ce qu'il fait le mec, ou il travaille, ou est-ce qu'il est riche ou pas. Je m'en fous, mais alors complètement, tu peux demander à tous mes ex, ils vont te le dire. Non, mais vraiment, parce que ça,
1: il n'y en a pas autant que ça, quand même.
0: Non, il y a très peu.
1: Ah, ouais.
0: Il y a 2. Non, c'est faux.
1: Moi, je les connais déjà, alors, mince, alors.
0: Non, c'est faux. Mais c'est marrant.
1: Ouais.
0: Parce que j'aurais
1: besoin
0: pu...
1: T'avais tellement besoin d'amour.
0: Bah, c'est parce que là où je pourrais le prendre. Je pourrais vraiment, j'ai besoin d'être noyée dans l'amour, moi. C'est personnel,
1: ouais.
0: Mais il me le faut. Et je veux pas autre chose. Je veux pas autre chose parce que cette autre chose va pas me satisfaire. C'est comme ça, c'est un choix.
1: Et donc, rapidement, le regard des hommes.
0: Et du coup, c'était franchement, c'était jamais compliqué.
1: Non.
0: Et puis, je suis gentille.
1: Ouais.
0: Donc. Je suis pas une peste, moi. Donc, ça se passe bien.
1: Et le regard des femmes.
0: Et ça, c'est autre chose.
1: Ah.
0: C'est pas forcément le regard des femmes.
1: Oui, c'est plutôt la relation.
0: Mais c'est la relation d'autres qu'amoureuses. Parce que dans les relations amoureuses, c'est direct. J'ai ce que je veux.
1: Ouais.
0: Mais dans les relations amicales, j'avais du mal. D'ailleurs, je parlais de ça il y a pas longtemps. J'ai du mal à comprendre comment quelqu'un pouvait avoir envie d'être amie avec moi. Je savais pas, je comprenais pas ce que je peux offrir.
1: Là, on revient sur l'histoire de ton papa, hein, tellement il t'a abîmé.
0: Ouais, mais probablement. Mais la vie est tellement bien faite. C'est qu'aujourd'hui, j'ai. Non, c'est fou.
1: Ouais. Pourquoi?
0: C'est parce qu'aujourd'hui, j'ai beaucoup d'amis.
1: Ouais. Et tu sais pourquoi? Tu sais ce qu'elle recherche en toi? Toi?
0: Je pense que c'est comment? On kiffe. C'est tout. C'est donnant, on kiffe. Ouais. Et je savais pas à l'époque. J'apprends, c'est tellement bon.
1: Jalousie féminine, tu l'as souvent reçue aussi?
0: Les?
1: La jalousie féminine, la jalousie d'autres femmes qui disent
0: oh,
1: oh là là.
0: Ça arrive. Ça m'est arrivé. Bah oui. Oui, mais pas.
1: Souvent. Pause vérité. Qu'est-ce qu'une pause vérité? Je vais commencer par donner quelques clichés et sur le milieu de la mode, des mannequins. Tu vas me répondre par vrai ou faux. Des gens comme moi qui ne s'y connaissent pas beaucoup, les gens qui nous écoutent parfois.
0: Sans développer, juste vrai ou faux. Okay.
1: Comme tu as envie de développer, tu me dis pourquoi. Les mannequins ont une grande discipline de faire pour conserver leur physique et leur forme.
0: Non.
1: Ok. Il faut être compétitive pour réussir dans ce monde-là.
0: Non.
1: Donc il n'y a pas une vraie...
0: J'avais aucune ambition. Bah, ambition de vraiment très petite, mais j'ai jamais gratté à la porte de personne. J'aurais peut-être dû, mais c'était juste à... Je voulais juste exister un tout petit peu, mais j'avais pas une énorme ambition.
1: On ne peut pas
0: au début.
1: On ne peut pas être mannequin après 30 ans. Alors, je voulais mettre après 30 ans, mais là, j'ai compris après 26 ans. C'est quand même extrêmement rare. C'est faux.
0: Il y en a. Mais c'est devenu maintenant une possibilité. Avant, c'était quand même un peu plus
1: compliqué.
0: C'était compliqué, oui.
1: N'importe qui peut devenir mannequin du moment qu'elle est belle.
0: C'est quoi d'être belle?
1: Alors, ça a changé ça, non? La beauté est différente.
0: La beauté est subjective, mais la beauté est aussi quelque chose qui est vivant. Et vous pouvez avoir une très très belle femme qui a une beauté assez froide, qui touche personne, mais ils peuvent toujours travailler, c'est toujours bien. Et une femme qui est peut-être moins jolie, mais qu'elle vous touche à travers de papier glacé, et c'est là, c'est... Il y a des émotions, il y a quelque chose qui se passe. Donc, les deux marchent.
1: Et la beauté, question là aussi, est-ce que toi, par exemple, tu as vu des mannequins ou toi-même, tu dis, je suis mieux soit en vrai, soit en photo, soit en vidéo.
0: Oui.
1: Ça arrive d'être bon sur les trois d'être...
0: Après, c'est vrai que ça existe une beauté qui est photogénique.
1: Oui. Plus que vidéogénique.
0: Évidemment. C'est comme les gens vous disent souvent, ah, tu es mieux en vrai quand...
1: Ils te disent souvent ça.
0: Souvent ça,
1: très sympa. Ah, ils te disent que t'es mieux en vrai que sur la photo?
0: Oui. Mais...
1: C'est mieux ça.
0: Sur la photo, je me démerde quand même bien, donc ça va.
1: Là, tu dis...
0: Donc je me suis dit, tiens, il y a peut-être deux côtés. Mais c'est hallucinant parce que tu vois les filles que tu remarques pas dans la rue, tu le mets devant les objectifs, elles se transforment. C'est de la folie. Après, c'est démaquillé, la meuf, elle part, on la voit plus.
1: Je la vois plus.
0: C'est fou.
1: Et donc, pour continuer cette pause vérité, quelques questions rapides pour en savoir plus sur toi, tes préférences. Il n'y a pas vraiment de joker, donc attention. Ton photographe préféré, ton photographe de mode.
0: Oh, moi, j'adore Helmut Newton.
1: Oui, tu prends...
0: Patrick Desmarais-Chelier aussi.
1: Tu as shooté avec
0: ouais.
1: tout cela. Hein.
0: Helmut Newton, non, parce que j'ai refusé un truc avec lui et je regrette jusqu'à aujourd'hui. Et Peter Lindbergh, j'aime bien cette atmosphère de noir et blanc qui a une espèce de vérité dedans, quelque chose de très cache et qui n'est pas mode, c'est juste, je pense qu'ils ont capté la beauté de la femme assez bien.
1: T'es noir et blanc, t'es en noir et blanc sur la couverture de ton livre.
0: Ah oui, aussi.
1: Ton créateur préféré?
0: Thierry Mugler, peut-être. Ouais, j'ai vraiment une affection.
1: Pour ce qui était chaud aussi, ce moment.
0: C'est le premier des grands qui m'a vu. Qui m'a vu et qui m'a choisi.
1: Qui t'a choisi pour venir sur
0: Et aussi parce que il avait ses rêves, il avait ses rêves de...
1: Un génie créatif.
0: Des femmes qui devenues plus des créatures.
1: Ouais, c'est ça, c'est des créatures, lui, qui l'aimait.
0: C'était magique.
1: Le mannequin des années 90 que tu admirais le plus?
0: J'ai adoré Linda Evangelista parce qu'elle avait mille visages. Elle était intrigante et très, très sensuelle et très femme puissante. En tout cas, ce qu'elle dégageait. Et elle n'avait pas une beauté classique. J'ai adoré ça, mais après j'ai aimé beaucoup Christy Turlington. J'ai adoré, elle avait une beauté tellement angélique. Et même Claudia, elle est...
1: Ah oui, c'est vrai. Oui, même Claudia était belle.
0: Non, mais même, je veux pas dire ça, qu'elle était vraiment classique. Mais dans les plus puissants, le visage qui m'ont marqué, c'est probablement Linda, oui.
1: Qui avait, elle, pour le coup, les cheveux courts. Donc toi, qui as du mal à avoir des cheveux courts dans ton
0: existence. J'ai pas du mal.
1: Ça t'allait pas, ce que tu disais?
0: C'est pas que j'ai du mal, c'est ce que je préfère.
1: Tu préfères les cheveux
0: plus courts? Alors, ils sont plus courts, t'as vu?
1: Ouais. Mais Linda Evangelista, pour ceux qui se souviennent pas, avait les cheveux vraiment.
0: C'était la première qui a coupé. Elle avait les cheveux longs. Et elle était un peu quelconque. Et d'un coup, elle coupe ses cheveux.
1: Ça change, sa vie change. On est sur ces fins des années 90. Il se passe quelque chose de, qui va changer ta trajectoire, ou qui va changer un peu ta trajectoire. C'est Wonderbra.
0: Ah oui.
1: Bah oui. Ben oui. Il se passe quand même quelque chose là. tu rencontres Wonderbra, tu es sélectionné. La sélection est compliquée. Tu veux absolument gagner cette compétition.
0: Je sais, oui, pour c'est gagner. Un concours.
1: C'est ce concours.
0: Non, c'est en fait quand Wonderbra cherche une fille, c'est qu'il y a 10 000 filles. Ouais. Mon agence m'a pas dit au début parce qu'il y a vraiment 10 000 filles, donc c'est pas la peine. Et après, la sélection devient plus en plus restreinte. Et à la fin, il reste 10 filles. Et moi, je suis à New York, je me souviens. Et mon agent, il m'a dit, ouais, il y a un truc, mais on va pas le signer. Je dis, bah, pourquoi tu m'en parles? Parce que je te demande quand même. Parce que c'est Wonderbra. Je dis, mais pourquoi on va pas signer? Bah, il m'a dit, parce que t'es brune.
1: T'avais les cheveux à ce moment-là?
0: À ce moment-là, j'avais les cheveux noirs, corbeaux, que j'ai colorés parce que je suis blonde. Ouais. Mais à cette époque-là, c'était la période grunge. J'ai coloré mes cheveux en noir. Je suis à New York, voilà. Et mais j'aime tellement cette pub parce qu'avant moi, c'était Eva Altigova qui l'a fait. Et je trouve cette pub tellement. Je parle pour l'époque, assumée. Pour une fois, une femme, elle dit oui, regardez mon décolleté.
1: Ouais.
0: Qui fait-le si vous voulez. Je suis une femme.
1: Ouais.
0: Mais ça, il donne une vie. Et aussi, c'est un objet de plaisir. Ouais.
1: Assumé, là, complètement assumé.
0: Ça, parce que je trouvais ça vraiment, pour une fois, même si on peut imaginer, mais non, le discours est différent. Pour une fois, je trouvais cette femme qui dit cette phrase, qu'elle est en place et qu'elle assume. Le slogan, il a dit aussi, regardez... I don't cook, who cares? Mais c'est un double, tu vois, c'est pas le premier degré.
1: Ouais.
0: Et j'ai adoré. Et je me suis dit, putain, ça, c'est pour moi, ça. Mais j'étais brune.
1: Il voulait une blonde, absolument.
0: C'est ça. En plus, la période de grunge, j'avais pas de seins. J'ai toujours, c'est mes seins.
1: Tu les as pas refait, c'est ça que tu veux dire?
0: Non, je sais pas, c'est même vrai. Il a fallu signer un truc
1: pour qu'ils
0: soient...
1: C'était vrai.
0: Ouais, c'était vrai. Mais j'étais vraiment très, très mince. C'était la période de grunge, donc tout le monde était hyper maigre à l'époque. Mais j'ai pris l'avion. Je suis partie voir mon copain Christophe Robin.
1: Coloriste,
0: qui m'a fait une teinture en blanc en 2 jours. C'est chaud, hein. C'est chaud. Parce que premier jour, j'étais orange. Et après, il a fallu,
1: bon, ouais,
0: Et c'était un casting qui était vidéo casting. Donc, il a fallu vraiment se montrer avec un soutif en vidéo. Que j'ai acheté, moi, un soutif Chantal Thomas.
1: Tu l'as encore?
0: Toujours.
1: C'est avec ton maillot de bain, c'est ça?
0: avec les points blancs magnifiques.
1: On termine. C'est la fin. Par une dernière pause amicale, c'est une dernière pause, on l'écoute tout de suite. C'est une amie à toi, Françoise.
2: Adriana, pourquoi ce si fort besoin d'être aimée?
0: Tu vois, c'est la même question.
1: Eh oui.
0: Pourquoi j'ai besoin d'être aimée? Parce que je n'étais pas aimée longtemps. Je n'étais pas aimée par un de mes parents. Et quand on est enfant, c'est la seule chose, je pense, qui peut te blesser profondément. Et c'est pas conscient quand on cherche l'amour, c'est inconscient. Et l'amour me fait du bien.
1: Comme à beaucoup de gens.
0: C'est ça. Ah, mais moi, peut-être un peu davantage, parce qu'il me faut vraiment beaucoup.
1: Tu as quand même 18 ans ou 30 ans.
0: Ah, il me faut beaucoup, hein. Même aujourd'hui. Hein. Mais quand je le garde.
1: Et on termine par ta destination idéale pour faire une pause. L'endroit du monde où t'aimes, tu dis, je suis là, je suis bien.
0: Et il faut que ça se voyage?
1: Ça peut être où tu veux. Où t'aimes faire cette pause. Ça peut être dans ton bain si tu veux, mais à ces moments où t'aimes faire la pause. Où t'aimes être. Ça peut être un endroit, Marrakech, où tu habites. C'est quoi la
0: ma
1: pause?
0: Ma pause, franchement, ma pause, ça fait... C'est une accumulation de petites pauses. Par exemple, quand je m'endors, parce que je dors avec ma fille. Quand ma fille...
1: C'est qu'à un moment, il faut arrêter ça.
0: Non, ouais, quand elle va avoir 18 ans.
1: Enfin, 21 ans, comme aux États-Unis.
0: Ou ça. Donc, comme ma fille, parce que ma fille me demande, elle dit à chaque fois, maman, dans les bras. Tu sais, mon bras, il est tétanisé. Elle a 6 ans. Et donc, elle se met là, elle s'endort tout de suite, hein. Et je vois son visage d'ange. Mais n'oublions pas qu'elle s'endort à 20 heures. OK? So. Voilà ma
1: Ah, donc
0: pause.
1: tu t'endors à...
0: C'est
1: d'accord.
0: Que je m'endors. Et après, ça, c'est ma pause de paisible. Et après, je peux faire encore ma vie le soir et tout, mais je suis dans la chambre. Hein. Et donc, je fais ma vie autour d'elle et tout, mais elle dort et c'est ma pause. C'est vraiment, j'adore ce créneau d'horaire parce que je peux penser, je peux réfléchir, je peux faire, je peux regarder, écouter la musique, bref. Et après aussi, j'aime le moment où je suis peut-être avec quelqu'un ou dans le bras de quelqu'un et je me dis, voilà, j'aimerais pas être nulle part ailleurs. Je reviens de là, je suis bien là.
1: C'est intéressant parce que toi, c'est plutôt la personne avec qui tu es, ta fille, ton amoureux.
0: Oui, tu vois, c'est toujours lié avec l'amour.
1: Plutôt que l'endroit du monde.
0: Oui, complètement. Parce que même avec les hommes ou avec qui j'étais, c'est que si jamais, ça se trouve, on doit vivre à Alaska, je m'en fous complètement. Ouais. Une fois, je suis avec la personne que j'aime. Rien d'autre compte.
1: Une dernière question pour toi. Qui t'aimerait, après qu'on ait passé comme ça du temps tous les deux, qui t'aimerait avoir que j'invite ici à ta place?
0: Ah.
1: Est-ce que t'as quelqu'un que tu as une idée? Toi, Michel Simès me disait Adriana. Qui tu verrais, toi? Qui t'aimerais avoir? Tu dis, tiens, qui serait sympa d'avoir?
0: Tu pourrais inviter Marc, tu vas te régaler.
1: Marc? Est-ce que je dois connaître Marc?
0: Il n'y en a qu'un.
1: Ah, j'en ai plein dans ma liste des marques, hein. On parle de Marc Lavoine ici. C'est ça?
0: Ouais, c'est ça.
1: D'accord. Ok, ben, on va l'inviter. Adriana, j'ai vu que quand on parle de Marc, tu t'étendais. Tu sais que bientôt tu vas le retrouver et tu vas être dans ses bras.
0: Ouais, mais à cause de toi.
1: À cause de moi. Ah, bah oui, c'est ça.
0: Je vais être en retard.
1: Merci beaucoup, Adriana. S'il y a des gens qui veulent te contacter, soit parce qu'ils ont vécu des choses similaires, soit ils ont des questions pour toi, soit il y a des questions. Est-ce que c'est facile de te contacter? C'est plutôt les réseaux sociaux? Comment ils peuvent te connecter
0: avec toi? Les réseaux sociaux, c'est jouable.
1: Il y en a un plus que d'autres? Que tu regardes Instagram peut-être?
0: C'est Instagram seulement.
1: Seulement Instagram. Mm, mm. Donc il faut qu'ils aient un peu de chance de t'envoyer un message.
0: Non, mais franchement, je réponds.
1: Génial. Mm. Merci beaucoup, Adriana.
0: Merci, c'était un plaisir.
1: Merci beaucoup.
0: Merci.
1: Merci à tous d'avoir pris le temps de faire une pause avec nous sur RCJ. J'espère que l'émission vous a plu, inspiré ou fait réfléchir. 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Si vous voulez me suggérer des invités ou simplement me faire part de retour, vous pouvez me contacter via LinkedIn en tapant Alexandre Mars ou bien m'écrire à l'adresse suivante, le podcast pause@gmail.com. À bientôt sur RCJ pour un nouvel épisode de Pause.
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1: 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Où va notre monde? Comment mieux le comprendre? 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Que m'est-il permis d'espérer? Et je reçois aujourd'hui dans Pile-poule Jean-Pierre Luminet. Jean-Pierre, bonjour.
2: Bonjour Marc.
1: Jean-Pierre, vous êtes en direct avec nous de Marseille, où vous résidez. Et nous allons essayer ensemble, pendant cette heure, ni plus ni moins que de comprendre l'univers à la lumière des derniers développements de la physique et de l'astrophysique. Alors, tâche impossible, me direz-vous, tant les théories sont nombreuses, complexes, parfois contradictoires, exigeant des niveaux de savoir extrêmement sophistiqués, hein, notamment en mathématiques. Mais avec vous, Jean-Pierre, on arrive à comprendre des choses. Et ça, c'est peut-être parce que vous êtes également poète et écrivain. Alors, Jean-Pierre Luminet, vous êtes astrophysicien, spécialiste de la cosmologie, et vous avez travaillé sur ces fameux trous noirs, ces objets célestes, on reviendra dessus, qui piègent toute forme de matière et de rayonnement. Vous êtes directeur de recherche au CNRS, membre du laboratoire d'astrophysique de Marseille. Après avoir été, vous m'arrêtez hein, si je dis des bêtises, avoir été longuement membre du laboratoire Univers et théorie de l'Observatoire de Paris-Meudon. Et vous êtes membre de plusieurs académies, sociétés savantes, lauréat de nombreux prix, notamment le prix européen de la communauté scientifique. Et votre fibre poétique, elle se sent dès le titre de votre dernier ouvrage, l'ouvrage que vous avez fait paraître il y a quelques mois, qui est « L'écume de l'espace-temps » aux éditions Odile Jacob. Alors, commençons, Jean-Pierre, par le titre. Rappelez-nous peut-être ce que c'est que l'espace-temps.
2: Oui, alors, en préambule, je voudrais dire qu'effectivement, dans ce livre, j'ai osé un pari qui était celui de rendre moins innommable, disons, le mystère du monde qui nous entoure et qui nous fait le monde. C'est effectivement l'espace-temps, énergie, matière. Et alors, comment faire pour ça? Parce que c'est un pari. Ben, moi, j'ai toujours eu à présent à l'esprit que, pour déchiffrer quelques éléments du réel, il ne s'agit pas de tout dévoiler, comme vous l'avez dit, hein, c'est un défi impossible, mais au moins en déchiffrer quelques fragments du réel sous ce qu'on peut appeler l'écume des choses, bah, il faut se détacher des limites du visible, il faut se déshabituer des représentations qui sont souvent trompeuses, et puis surtout, se souvenir que la fécondité, en fait, de l'approche, qu'elle soit d'ailleurs scientifique ou autre, elle est en fait irriguée souterrainement par d'autres disciplines de l'esprit humain. Et ça, je suis profondément attaché, c'est-à-dire l'art, la poésie, la philosophie. Et donc, en fait, l'écriture de mon livre a été finalement autant un exercice littéraire qu'un exercice de vulgarisation scientifique. On n'y trouverait évidemment aucune formule mathématique, bien entendu, même si c'est sous-tendu par des mathématiques très complexes. Et puis donc, un exercice littéraire assorti d'une réflexion philosophique sur, finalement, l'étoffe ultime dont nous sommes faits. Alors, oui. Pour le titre « L'écume de l'espace-temps », ben, effectivement, je cite d'emblée un aphorisme de Paul Valéry, que je trouve vertigineux, dans lequel donc il écrivait dans ses cahiers « Les événements sont l'écume des choses, mais c'est la mer qui m'intéresse ». Alors, qu'est-ce que ça veut dire? Pourquoi j'ai pris cet aphorisme en exergue? Ben, c'est parce qu'en fait, pour moi, ça signifie d'une part que il y a une certaine profondeur, si vous voulez, de la vitalité marine, et qui est tellement riche qu'elle permet d'interpréter finalement les manifestations les plus ténues de l'existence, c'est-à-dire l'équivalent de l'écume. Et elle exprime également le décalage, en fait, entre ce qu'on pense être une unité qui serait associée à la permanence, c'est-à-dire la mer, et puis l'accident qui serait associé à l'évanescence, c'est-à-dire les vagues et l'écume. Et alors, Pourquoi, pour le propos de mon livre sur les mystères de l'univers? Parce que c'est justement, je pense, que cherche à décrire le physicien théoricien sous la chair un peu aride des équations. Et donc voilà, l'écume de l'espace-temps, c'est aussi d'ailleurs une expression qui a été utilisée dans les années 1960 par un grand physicien américain qui s'appelait John Wheeler dans ses premières tentatives de percer précisément quelques-uns des mystères de l'espace-temps.
1: Oui. Alors, si j'ai bien compris ou intuitionné, si je peux dire, ce titre, nous vivons dans l'écume de l'espace-temps, c'est-à-dire à la surface changeante, ondoyante, pétillante d'un océan dont finalement les profondeurs nous restent mystérieux. Est-ce que c'est un peu ça?
2: Oui, tout à fait. Mais le physicien théoricien cherche à essayer de comprendre quel serait l'équivalent de la mer, c'est-à-dire cette métaphore de Paul Valéry sur la mer, la permanence des choses, c'est quoi? Est-ce que c'est vraiment l'espace lié au temps, par exemple, ou est-ce que c'est autre chose de plus profond? Et justement, les approches dont on sera amené à parler plus longuement de la physique théorique moderne envisagent des niveaux peut-être plus profonds, en ce sens que l'espace et le temps, que l'on penserait a priori être les bases mêmes, les fondements mêmes de la compréhension des choses, ne sont peut-être finalement que des structures qui émergent, ce qu'on appelle les structures émergentes, de quelque chose d'encore plus profond, des strates plus profondes, et l'une de ces strates, on sera amené à en reparler, pourrait être par exemple ce que l'on appelle en physique quantique le vide, l'énergie du vide quantique. Alors imaginons donc en fait une mer d'énergie bouillonnante, l'équivalent de la mer de Paul Valéry, mais c'est pas évidemment une mer constituée d'un fluide, c'est une mer d'énergie évanescente, et cette mer est en pleine tempête, elle est bouillonnante, elle est turbulente, et elle produit donc des vagues, et elle produit également de l'écume. Et donc sur ce substrat en agitation permanente, il y a une forme d'évanescence des choses qui sont l'écume du vide quantique, peuvent être des particules élémentaires. Dans certains scénarios, ça peut être des trous noirs. Dans d'autres scénarios encore plus étonnants que je décris dans mon livre, ça pourrait même être des univers entiers.
1: Et oui, voilà. On va revenir sur tous ces éléments parce qu'il y a beaucoup, on rencontre beaucoup d'objets très, très étonnants dans cet espace-temps. Mais juste une petite question avant d'aborder ces sujets pour en dresser le cadre. La notion d'espace-temps, c'est une notion qui s'origine en gros au 19e siècle dans les travaux d'Einstein, c'est bien ça?
2: Oui, alors pendant des siècles, on considérait séparément ce qu'on appelait l'espace et le temps. Alors l'espace, c'était jusqu'au 19e siècle, il était, comment dire, mathématisé, formalisé par une géométrie, qui est la géométrie qu'on nous apprend tous à l'école, c'est-à-dire la géométrie dite euclidienne, vous savez, un espace infini dans lequel on trouve les règles habituelles de la géométrie, les parallèles qui ne se recoupent qu'à l'infini, ce genre de choses. Bien. Et on considérait donc que l'espace était soit fini, soit infini.
1: Et qu'il était neutre, qu'il n'avait pas
2: de dimension. Et que c'était un cadre fixe et absolu dans lequel se déroulait les choses et les événements. Et puis le temps, c'était également un paramètre qui était à côté et indépendant de l'espace. Et on trouve, c'est une formulation très puissante de ces une sorte de référentiel d'espace et de temps absolu chez Newton dans son fameux ouvrage sur les principes mathématiques de la philosophie naturelle, où il insiste bien sur le fait qu'il y a un cadre spatial donné une fois pour toutes, déterminé, fixe, et également un cadre temporel indépendant de l'espace. Ce sont des cadres absolus dans lesquels doit se faire la réflexion du physicien. Mais les choses ont considérablement changé. Il y a eu une immense révolution scientifique qui a commencé dans les dernières années du 19e siècle et qui s'est concrétisée au début du 20e siècle avec la théorie de la relativité d'Einstein, d'abord qu'on appelle la relativité restreinte, puis après la relativité générale. Alors la relativité restreinte, dans la relativité restreinte, Einstein comprend en fait qu'il faut lier l'espace et le temps, dans une même structure, que l'on appelle justement
1: l'espace-temps. C'est ça,
2: voilà. L'espace-temps. Pourquoi? Parce que dans la complexité plus grande du monde, Einstein s'aperçoit que Le temps est inextricablement lié à l'espace, ne serait-ce que par la vitesse de la lumière. On sait que la vitesse de la lumière, c'est un invariant absolu, 300 000 km par seconde dans le vide. C'est quelque chose qui ne change pas, quel que soit le référentiel dans lequel on se place. Et pour expliquer cette invariabilité absolue de la vitesse de la lumière, eh bien, il faut bâtir une nouvelle...
1: Ça, j'ai compris dans votre livre. Encore une fois, quand je dis j'ai compris, je ne suis pas un spécialiste, mais... J'essaye de faire une compréhension intuitive. J'ai compris que finalement, la vitesse de la lumière, c'était beaucoup plus que simplement la vitesse de la lumière. C'est une espèce de constante universelle qui intervient dans des tas d'équations. C'est bien ça?
2: Oui, tout à fait. Parce que quand on dit simplement vitesse de la lumière, 300 000 km par seconde, on se dit, oh, bon, d'accord, c'est une vitesse comme l'autre. Pourquoi pas un jour 350 000 ou ce genre de choses? Mais non, c'est pas du tout comme ça que ça fonctionne. La lumière, d'une certaine façon, elle construit, elle tisse l'espace par sa propagation et elle en définit la structure. Et comme c'est un invariant absolu, c'est-à-dire que quel que soit le référentiel dans lequel on se place, si on essaie de mesurer la vitesse de la lumière, on trouvera toujours 300 000 km par seconde dans le vide. Alors dit comme ça, ça peut paraître anodin, mais quand on y réfléchit bien, si vous essayez de mesurer la vitesse d'une voiture ou la vitesse d'un train, ce genre de choses, vous ne trouverez pas la même vitesse selon que vous êtes au repos par rapport au train ou à la voiture, ou selon que vous êtes en mouvement, bien entendu. Ça ne marche pas pour la vitesse de la lumière. Quelle que soit votre vitesse à vous, vous trouverez toujours 300 000 km par seconde. Ouais. Et ça, c'était une énigme, parce que c'était finalement en contradiction avec la physique ordinaire, la physique de Galilée, la physique de Newton. Et ça imposait justement de considérer que ce qui était maintenant un invariant absolu, c'était plus l'espace ou c'était plus le temps, indépendamment, comme le proposait Newton, mais c'était la vitesse de la lumière, et puis quelque chose de plus compliqué, ce qu'on appelle un intervalle d'espace-temps. Donc c'est pour ça qu'il a fallu construire cette nouvelle géométrie quadridimensionnelle, trois dimensions d'espace, une dimension de temps liées entre elles, et qui ne sont pas d'ailleurs dans la plupart des circonstances physiques si faciles à distinguer l'une de l'autre, qu'est-ce que c'est l'espace et qu'est-ce que c'est le temps. Juste un petit mot supplémentaire, après donc la publication par Einstein en 1905 de cette première théorie sur l'espace-temps, cette théorie n'incluait pas un phénomène fondamental qui régit en fait la structure de l'univers à grande échelle, qu'on appelle la gravitation. Et donc, pour inclure les phénomènes de gravitation dans la relativité dite restreinte, Einstein a travaillé dur pendant une dizaine d'années pour aboutir à cette extraordinaire théorie qui s'appelle la relativité générale, où cette fois-ci, on a une théorie complète de l'espace, temps, gravitation, matière, avec des choses tout à fait nouvelles qui apparaissent, puisque cet espace-temps s'enrichit de nouvelles propriétés géométriques, notamment l'espace-temps, il devient souple, élastique, courbé, avoir la présence de matière, etc. Et ça va déboucher évidemment sur les découvertes fascinantes du XXe siècle, les trous noirs, le Big Bang et tout un ensemble de choses.
1: Alors, il y a quelque chose qui me chagrine un petit peu, Jean-Pierre Luminet, et c'est vous avez parlé de Newton.
2: Oui.
1: Et je me disais en vous lisant qu'un contemporain de Newton, qui est le mathématicien donc et physicien anglais qui a créé la physique classique, un contemporain de Newton, pour peu qu'il ait fait quelques études mathématiques, était tout à fait capable de comprendre la théorie Newton. Il vivait dans un monde qu'il comprenait en fait, ou qu'il croyait comprendre, parce que chez Newton on parle de force, on parle de chute des corps, on parle d'attraction universelle. On peut se représenter, on peut imaginer ce que c'est que toutes ces choses. C'est concret, tangible, aisément représentable. Et maintenant, quand on ouvre un ouvrage de physique comme le vôtre, qui est donc l'écume de l'espace-temps, qui est extrêmement fourni, complet et tout à fait passionnant, On perd quand même nos repères. On est perdu. On va rentrer dans les différentes théories, mais on est un petit peu perdu dans toutes ces théories. On a l'impression que la compréhension du cosmos nous a échappé.
2: Ben écoutez, je comprends tout à fait ce que vous voulez dire, mais figurez-vous, je suis pas tout à fait d'accord avec votre tout simplement parce que vous dites ça avec le filtre de notre culture actuelle qui a plus ou moins intégré dans notre éducation, notre parcours scolaire, etc. Les idées de base de la physique classique, mais figurez-vous que du temps de Newton, mais son livre « Les principes mathématiques de la philosophie naturelle » n'était absolument pas compris. Et même quand on regarde un petit peu toutes les grandes innovations de la pensée scientifique de l'histoire, c'était des choses qui allaient à l'encontre du bon sens et qui n'étaient pas du tout, contrairement à ce que vous semblez dire, intuitive. Et donc, prenons tout simplement, par exemple, avant Newton, il y a eu la révolution copernicienne, où Copernic nous dit, non, je suis désolé, la Terre n'est pas immobile au centre de l'univers, elle tourne à la fois sur elle-même et autour du Soleil. C'était totalement contre-intuitif, c'est pas ce que l'on sent. Il y en a qui disaient, c'est pas possible, si la Terre tournait sur elle-même, on serait projeté dans l'espace, comme quand dans un manège, par exemple. Donc, vous voyez, tout ça n'était pas du tout. Alors, il faut un gros travail d'assimilation, d'intégration dans la culture, pour que ces choses-là nous paraissent acceptées et acceptables. Mais donc, voilà, je me dis, du temps de Newton également, cette idée d'un espace absolu, d'un temps absolu, puis après ce qu'il va rajouter, c'est-à-dire la force, la fameuse force gravitationnelle, mais c'était pas du tout des choses intuitives, et la théorie a eu du mal à s'imposer. Ce qu'il y a, c'est qu'en fait, elle a montré si rapidement, son efficacité pour recalculer tout ce qui était connu sur les trajectoires des planètes dans le système solaire, ce genre de choses, que finalement, il a fallu à peine une cinquantaine d'années, mais c'est pas si court que ça, pour qu'elle soit vraiment adoptée. On se souvient d'ailleurs que la théorie de Newton a été propagée sur le continent par Voltaire et quelques autres esprits comme des grands mathématiciens comme Maupertuis, mais qu'elle a suscité une grande opposition de la part des partisans d'une théorie rivale qui était la théorie de Descartes.
1: Oui. Voilà. D'ailleurs, ce qui va dans votre sens...
2: C'est pareil pour la relativité. Effectivement, ce qu'il y a, c'est que les outils mathématiques, à chaque fois qu'on élabore de nouvelles visions scientifiques plus profondes, forcément les outils mathématiques sont plus compliqués. Alors, les outils mathématiques qui sont utilisés dans l'espace-temps, dans la relativité d'Einstein, font appel à des espaces-temps courbes, ce qu'on appelle les géométries non euclidiennes. Ce sont des choses qui n'étaient d'ailleurs pas connues du temps de Newton. Et effectivement, si on ne fait pas cet effort d'apprendre ces nouveaux outils, effectivement, on est rapidement perdu. Il suffit de faire cet effort, de l'intégrer dans la culture, dans l'éducation, et puis on s'en sort à peu près. Je ne dis pas, on ne devient pas évidemment un spécialiste, parce que là, évidemment, il faut être chercheur pour manipuler correctement ces équations, mais je pense que grâce justement à des ouvrages de culture scientifique correctement exprimés, on peut finalement quand même saisir l'essence des choses sans avoir besoin de rentrer dans les détails techniques.
1: Ouais. Et d'ailleurs, ce qui va dans votre sens, c'est que j'ai appris quelque chose en lisant votre livre, c'est qu'on pouvait, par le sens commun, se poser des questions qui sont des questions vraiment physiques. Par exemple, pourquoi la nuit est-elle noire ? Et vous répondez à ça, j'avais jamais posé vraiment la question dans ces termes-là, je m'étais jamais posé en me disant la nuit est noire, et c'est déjà une question de physique que nous nous posons à nous-mêmes, parce que c'est pas évident que la nuit soit noire, et ça nous dit quelque chose déjà de l'univers lui-même, le fait que la nuit soit noire.
2: Oui, bien sûr. Mais c'est un exemple de question qui paraît a priori simple, amenant une réponse simple. Et puis quand on gratte un peu, on s'aperçoit que ça met en jeu en fait toute une conception cosmologique. Bon, ça fait 40 ans que je donne des conférences de vulgarisation pour le grand public, y compris chez des jeunes. Et à chaque fois, finalement, je remarque que c'est souvent des questions apparemment les plus anodines et les plus simples, qui sont parfois souvent posées justement par des enfants, qui en fait amènent des questionnements les plus profonds. Pour en revenir à la nuit noire, a priori, vous dites la nuit est noire parce que le soleil s'est couché, donc voilà, c'est tout. Mais non, ça met en jeu toute une conception cosmologique, puisque, comme l'avaient déjà remarqué quelques esprits au XVIIe siècle, comme Kepler et puis d'autres qui ont suivi, ils se sont dit, mais dans la conception, par exemple, qui prévalait à l'époque d'un espace éventuellement infini, rempli d'un nombre infini d'étoiles, donc Kepler s'est dit, en quelques directions que je vais regarder, mon œil finira toujours par rencontrer le rayon lumineux venant d'une étoile, même la nuit. Donc ça veut dire que la nuit ne serait pas noire, au contraire, elle serait tapissée une sorte d'une lumière éblouissante formée de toutes les étoiles qui remplissent l'univers à nombre infini. Donc Kepler en avait déduit que l'espace devait être fini. Donc il y avait un infini d'étoiles et qu'on pouvait donc regarder à travers les interstices et voir du noir. En fait, il y avait une autre solution qui a été d'ailleurs c'est intéressant, apporté non pas par un grand scientifique, mais par un écrivain et poète, qui est le fameux Edgar Allan Poe, qui a écrit un texte à la fin de sa vie, un texte de semi-vulgarisation, un exercice littéraire, poétique et scientifique, qui s'appelle Eureka, dans lequel notamment il dit, mais c'est en fait, c'est le temps qui finit, le temps passé qui est fini, puisque on perçoit tout par la vitesse de la lumière, ce sont les rayons lumineux qui nous apportent des images des astres. Mais en remontant dans le loin dans l'espace, on remonte également dans le passé, puisque rien ne nous est simultané. On connaissait déjà à l'époque la vitesse de la lumière finie, donc il y a toujours un décalage entre les objets que l'on voit et la façon, le moment où on les perçoit. On voit les objets qu'au moment où ils ont émis leur lumière. Et donc après, on reçoit cette lumière avec un décalage temporel. Et Edgar Poe s'était dit, mais si on remonte suffisamment loin dans l'espace, eh bien on remonte tellement loin dans le passé qu'on va peut-être arriver à une époque où les étoiles n'existaient même pas encore. Donc c'était plutôt la non-éternité possible de l'espace dans le passé qui expliquait la noirceur de la nuit. Donc vous voyez, ce sont des conceptions cosmologiques extrêmement profondes qui mettent en jeu la finitude ou pas de l'espace, l'éternité ou pas du temps.
1: Oui. Donc les poètes, vous prenez le cas d'Edgar Poe, peuvent avoir des intuitions qui sont d'une certaine façon, qui anticipent les progrès de la science.
2: Oui, tout à fait. Comme je le disais tout à l'heure, la fécondité de l'invention théorique, elle est irriguée également. Elle est irriguée par d'autres disciplines de l'esprit humain qui cherchent à percevoir l'univers avec d'autres formes de pensée que l'approche, disons, qui se veut rationnelle de la science, et notamment la poésie, l'intuition du poète. J'ai beaucoup insisté là-dessus pendant des décennies, et notamment j'ai publié dans les années 90 un ouvrage qui s'appelle « Les poètes et l'univers », qui est une vaste anthologie, en fait, de grands textes de tout pays et toute époque confondue des poètes qui se sont...
1: Les poètes et l'univers, donc, c'est un de vos ouvrages.
2: L'univers et qui, avec leur propre perception, qui n'était pas nécessairement d'ailleurs étayée par une culture scientifique, ça pouvait être une pure, simplement, perception poétique de l'univers, ont parfois mis le doigt sur des choses que la science redécouvrirait plus tard par d'autres moyens, bien entendu. Ça illustre, la merveilleuse intuition de la artiste, du poète, du musicien, sur quelques-uns des mystères du monde. Et c'est pour ça qu'il faut ne pas cloisonner les disciplines, comme malheureusement notre éducation a tendance à le faire, cloisonner, séparer la science des autres disciplines de l'esprit humain. Tout cela forme un tout, qu'il ne faut pas non plus, évidemment, amalgamer ou mélanger de façon naïve, mais voilà, il faut faire appel un petit peu à tous les registres de l'entendement humain pour essayer de comprendre un petit peu mieux le mystère du monde qui nous fait, parce que la science, heureusement, ne dit pas tout sur le monde.
1: Alors, Jean-Pierre Luminet, je rappelle qu'on parle de votre livre « L'écume de l'espace-temps », et puis plus généralement, je renvoie à tous les livres que vous avez publiés. Là, si on dresse le décor un peu de la physique contemporaine, je vais vous dire ce que moi je ressens, ce que j'ai compris, et vous allez tout de suite me dire, on a l'impression que en fond de décor depuis la fin du 19e siècle, il y a une physique de l'infiniment grand, qui est donc la physique de la relativité, de la relativité générale, etc., des équations d'Einstein, qui a une physique de l'infiniment petit, qui est ce qu'on appelle la physique quantique à la suite de Planck, et que on passe un peu notre temps, alors c'est ce que je vous dis est très trivial, mais qu'on passe un peu notre temps à essayer de réunir les deux dans une théorie qui les englobe, et on n'y arrive pas vraiment. Alors est-ce que je suis complètement à côté, ou est-ce que c'est un petit peu ça qui est en train de se passer?
2: Ah, c'est même tout à fait ça, je dirais. C'est tout à fait ça.
1: Ça, on le sent bien dans votre livre, très marquant.
2: Les fondements de tout cela, que vous avez très bien résumé d'ailleurs, c'est en fait, on a compris au XXe siècle que l'ensemble de tous les phénomènes physiques connus et compréhensibles pouvaient se décrire en termes de ce qu'on appelle des interactions fondamentales, des sortes de forces fondamentales qui gouvernent tous les phénomènes en tout cas les phénomènes connus.
1: Il y en a quatre, hein, c'est voilà. Ça.
2: Alors, l'une d'entre elles, c'est la gravitation. Précisément, la gravitation, c'est celle qui nous maintient à la surface de la Terre. On sent la pesanteur terrestre, c'est la masse de la Terre qui engendre cette gravité qui nous retient. Et puis, la gravitation, c'est celle qui fait tourner les planètes autour du Soleil, tourner le Soleil autour de la galaxie, bouger les galaxies, et ainsi de suite. Donc, ça régit effectivement plutôt l'univers à très grande échelle, ce qu'il est souvent convenu d'appeler l'infiniment grand, même si j'aime pas beaucoup cette expression, parce que je pense pas que l'univers soit infini, certainement très grand, mais donc peut-être pas infini. Ça, c'est un autre problème que j'ai abordé dans un autre livre consacré justement à l'infini. Alors, donc, voilà, la gravitation, c'est plutôt donc l'univers à très grande échelle. Et puis, les trois autres interactions fondamentales, il y a ce qu'on appelle l'électromagnétisme. Alors, l'électromagnétisme, c'est la lumière, bien entendu, mais également l'essentiel de tous les phénomènes de tous les jours, la chimie, et ainsi de suite. Et puis, au XXe siècle, dans les premières décennies, on a découvert deux nouvelles interactions fondamentales qui n'étaient même pas connues d'ailleurs de Albert Einstein au tout début du siècle, qu'on appelle en fait des interactions nucléaires. Pour cela, pour les découvrir, en fait, il faut aller commencer à sonder la structure plus fine de la matière et la structure de ce qu'on appelle les atomes. Donc, et on a découvert qu'il y avait deux interactions supplémentaires. Il y en a une qui s'appelle l'interaction nucléaire forte, et c'est celle qui assure en fait la cohésion même des atomes et des noyaux atomiques qui nous constituent, et une deuxième et une quatrième interaction qu'on appelle l'interaction nucléaire faible, qui est associée en fait au phénomène de radioactivité, vous savez, la désintégration radioactive de certains éléments. Voilà. Donc on s'est dit, voilà, nous avons quatre de radioactivité, vous savez, la désintégration radioactive de certains éléments. Voilà. Donc on s'est dit, voilà, nous avons quatre inter-

0: public, mais au moins peut-être aussi important qu'Einstein, qui s'appelle Niels Bohr, Schrödinger, Heisenberg, Pauli et quelques autres, qui ont mis au point donc voilà ce qu'on appelle la théorie quantique des champs, qui décrit de façon correcte en fait les trois autres interactions. Donc finalement, vous voyez, on a quatre interactions, mais finalement deux grandes théories pour les décrire.
1: Est-ce qu'il faudrait absolument, donc ces quatre grandes interactions qu'on a définies, donc gravitation, électromagnétisme, interaction forte et interaction faible, est-ce qu'il faudrait forcément les unifier dans une théorie? En quoi est-ce que c'est un problème? C'est la question. En quoi est-ce que c'est un problème finalement d'avoir une théorie qui décrit la gravitation à la suite de Newton et d'Einstein et puis d'autres théories qui décrivent d'autres types d'interactions. Pourquoi chercher absolument à unifier tout ça dans une métathéorie au risque de se tromper?
0: Mais vous avez bien raison de poser cette question. Ce n'est pas évident. A priori, on pourrait parfaitement finalement se contenter de ces deux théories qui marchent chacune extrêmement bien dans leur domaine respectif. Il y a deux choses maintenant auxquelles que l'on peut opposer justement à cette vision séparée de la réalité physique. La première chose, c'est le désir secret du physicien théoricien de vouloir toujours rendre les choses plus unifié, disons. J'allais dire plus simple, mais en fait non, parce que les théories d'unification sont en général extrêmement compliquées sur le plan formel. Mais d'une certaine façon, 4 c'est trop. Ouais. Éventuellement, si on pousse le raisonnement, c'est 3 de trop. Donc si on pouvait avoir ce qu'on appelle une théorie unitaire, qui, avec une seule formule, une sorte de super équation, expliquerait l'ensemble de toutes les forces connues, c'est une sorte de fantasme, si l'on veut.
1: Oui, c'est ça, c'est une sorte de fantasme. On se dirait, il faut, avec une chose, tout.
0: Voilà, c'est simplement dans le passé de l'histoire de la physique, ce fantasme a connu des succès partiels. Puisqu'il, par exemple, si on se place au 18e, 19e siècle, l'électricité et le magnétisme, c'était considéré comme deux choses totalement indépendantes l'une de l'autre, qui n'avaient rien à faire. Et puis après, la physique a progressé, à la fois avec des expériences et puis des théories, et on a abouti à l'électromagnétisme qui met les choses ensemble. Donc, on a une unification, déjà. Et donc, il y a eu plusieurs unifications réussies dans le passé. Donc, est-ce qu'on maintenant, il faut pousser l'unification jusqu'à son terme final, c'est-à-dire tout unifier? Bon, c'est effectivement, c'est plutôt peut-être un désir fantasmatique du physicien, mais qui vaut la peine quand même d'être exploré. Le deuxième élément, c'est que j'ai dit, bon, la relativité générale fonctionne très très bien pour expliquer l'expansion de l'univers et d'autres choses plus compliquées, mystérieuses, comme les trous noirs, ce genre de choses. Bien, la physique quantique marche également. Quand je dis marche, ça veut dire que ce sont des théories qui à la fois expliquent de façon efficace les phénomènes connus, mais après font également des prédictions et permettent de faire des calculs qui sont vérifiés expérimentalement avec une précision hallucinante. Donc, ces théories, évidemment, aussi élaborées soient-elles, ne sont pas parfaites, ne sont pas définitives, mais elles sont très efficaces. Donc, c'est aussi le cas de la physique quantique.
1: Et oui, c'est ce que j'ai lu aussi dans votre livre, c'est que depuis un siècle ou plus qu'existe la physique quantique, finalement, on l'utilise en permanence et elle a pour l'instant jamais été prise en défaut. Elle continue à être extrêmement efficace pour comprendre l'univers et pour agir dessus.
0: Et la même chose pour la relativité générale, toutes les expériences qui sont faites avec le degré de précision actuel ne mettent pas en défaut ni la relativité générale, ni la physique quantique. Mais maintenant, le physicien théoricien, lui, il va explorer des choses qui ne sont pas nécessairement à la portée présente des instruments. Bien. Et il se dit, vous savez, il y a au moins deux objets, je mets le terme objet entre guillemets, issus de la relativité générale, le début de compréhension de l'univers, qui pose des questions. Le premier, ce sont les fameux trous noirs. L'autre, c'est le début supposé de l'univers au moment de ce qu'on appelle le Big Bang. Dans les deux cas, qu'est-ce qui se passe au fond de trous noirs? Qu'est-ce qui a pu vraiment se passer en ce début supposé de l'univers, c'est-à-dire ce début de l'espace et du temps qu'on appelle le Big Bang? Mais on avait à la fois énormément de gravitation, ne serait-ce que parce que pour les trous noirs, la définition d'un trou noir, c'est en fait une condensation extrême de matière et d'énergie dans un petit volume d'espace-temps qui va faire une sorte de puits gravitationnel dans lequel la lumière et la matière va s'engouffrer sans pouvoir ressortir. D'où effectivement le terme de trou noir.

0: Le Big Bang, lui, c'est que vous extrapolez dans le passé l'évolution de l'univers. On sait que l'univers est actuellement en expansion, ça se mesure de façon très précise. Si vous extrapolez dans le passé, ben, il était en contraction, en fait, en mettant le film à l'envers, jusqu'où, ben, peut-être jusqu'à une sorte de configuration initiale extraordinairement petite, alors certainement pas un point, évidemment, mais au moins une configuration initiale. Et donc l'univers, ben, c'est l'ensemble de tout. Donc il y avait à la fois énormément de gravitation, mais réduit dans un volume extrêmement petit. Donc vous avez clairement deux cas. Qu'est-ce qui se passe au fond de notre noir ou qu'est-ce qui a pu se passer au Big Bang? Vous avez à la fois du très grand, c'est-à-dire la gravitation, et du très petit, c'est-à-dire de la physique quantique. On se dit, mais ben, il faudrait les mettre ensemble pour comprendre vraiment. Parce que si vous ne les mettez pas ensemble, vous aboutissez à une absurdité. Cette absurdité, ça s'appelle une singularité. Ça veut dire quoi, une singularité? C'est un terme qui désigne l'apparition, dans les calculs et dans les modèles, d'infini, totalement ingérable, des quantités infinies. Par exemple, le fond d'un trou noir, ben, si vous extrapolez la relativité générale seule, sans physique quantique, eh bien, la matière s'effondre indéfiniment au centre du trou noir, et au centre du trou noir, qui est une sorte de point, c'est un point singulier où tout devient infini. C'est absurde pour le physicien. Pareil pour le Big Bang. Si vous extrapolez vraiment les équations d'Einstein dans le passé, vous aboutissez à une absurdité physique selon laquelle le Big Bang serait le début de l'univers, serait un point infinitésimal.
1: Oui, mais alors ça, justement, ça, c'est quelque chose qui est très clair.
0: La totalité de l'univers dans un point infinitésimal. Donc, il faut quantifier, je veux dire, il faut mettre les deux ensemble en espérant que l'introduction de la physique quantique dans la relativité générale, ou vice-versa, va résoudre ce problème des singularités. Donc, voilà en fait la raison essentielle de ce qu'on appelle aujourd'hui les théories de gravitation quantique. Le nom indique bien ce que l'on essaie de faire, quantifier la gravitation, c'est-à-dire finalement marier les deux théories pour résoudre quelques-uns de ces mystères de l'espace-temps.
1: C'est, ça. C'est ce que vous appelez la gravitation quantique, c'est ça.
0: Oui.
1: Alors,
0: oui,
1: une question justement, parce qu'on parlait du Big Bang. Alors, il y a quelque chose que j'ai aussi appris ou qui m'a interpellé dans votre livre, Jean-Pierre Luminet, donc votre livre L'écume de l'espace-temps, c'est que finalement, on prend le Big Bang comme quelque chose d'un petit peu, on a l'impression de se raccrocher à quelque chose intuitif qu'on peut comprendre. C'est-à-dire, il y a un moment, il y a une graine extrêmement, d'une extrême densité, etc. Et tout est parti, puis depuis, l'univers est en expansion. Donc c'est bien, c'est pas mal, c'est confortable. Mais on s'aperçoit dans votre livre que, probablement, peut-être, que finalement, le Big Bang, c'est une construction théorique qui n'a jamais vraiment existé. Parce qu'en finalement, on prend les équations, si j'ai bien compris, on prend les équations de la relativité et on fait une extrapolation et puis on dit qu'est-ce qui s'est passé au début. Et donc, voilà. Et moi, en lisant, je me suis dit, mais finalement, le Big Bang a peut-être jamais existé en vous lisant.
0: Oui, alors ça
1: appelle réellement Big Bang. C'est peut-être une question un peu naïve, mais.
0: Non, tout à fait. Mais justement, comme je disais tout à l'heure, les questions apparemment les plus naïves sont souvent les questions les plus pertinentes et les plus profondes. Mais simplement, bon, il faudrait définir ce qu'on appelle vraiment Big Bang et puis ce que l'on appelle exister également.
1: Oui, voilà, oui.
0: Bien entendu. Voilà. Alors, oui, non, ce que l'on essaie, nous, dans nos nouvelles théories encore en construction, de réfuter et d'éliminer, c'est le Big Bang au sens d'un point infinitésimal dont tout sortirait. Un début absolu et infiniment petit de l'espace, du temps, de l'énergie et de la matière, parce que bon, ça me semble une absurdité physique, en tout cas échapper totalement à toute description possible. Donc il est normal que le scientifique essaie de faire des descriptions. Alors maintenant, pour le cosmologiste d'aujourd'hui, le cosmologiste, hein, c'est le chercheur qui s'est spécialisé dans l'étude et la compréhension de l'univers à grande échelle, mais également en l'extrapolant dans le passé, qu'est-ce qui a pu se passer autour de ce fameux Big Bang. Et donc, on a tout de même la vision actuelle, ce que l'on appelle vraiment aujourd'hui Big Bang dans la communauté scientifique, c'est pas ce point de départ, cette singularité initiale qui, je le répète, est une absurdité, c'est l'idée que dans un passé fini, qui se mesure aujourd'hui, il est de 13,8 milliards d'années, l'univers, il existait, mais il avait des propriétés extrêmement différentes de ce qu'il est aujourd'hui. Il était extrêmement chaud, extrêmement dense. On se fait malheureusement de très fausses idées. on aurait tendance à dire il était aussi extrêmement petit. Pas forcément. Il était extrêmement chaud et extrêmement dense. Disons que si on extrapole la portion de l'univers que l'on observe aujourd'hui dans le passé, alors oui, cette portion-là était extrêmement petite dans peu après le Big Bang. Mais figurez-vous qu'on pourrait parfaitement imaginer un espace infini, qui a toujours été infini, y compris au moment du Big Bang. Donc en fait, quand vous disiez à un moment, c'est pas trop finalement compliqué d'imaginer une petite graine qui va exploser, rentrer en expansion, mais c'est malheureusement une image complètement fausse de ce qu'a pu être le Big Bang. Parce que vous faites d'une image, une graine ou une sorte de petit ballon, ou un pamplemousse qui va commencer à gonfler à un certain moment, mais il va gonfler dans quoi? Dans un espace extérieur préexistant? Ben non, ça peut pas être ça, puisque le Big Bang est censé engendrer lui-même l'espace, donc il peut pas y avoir.
1: Mais oui, mais on peut pas s'empêcher, si vous voulez, d'avoir des images quand on lit. Même si on sait qu'elles sont fausses, un peu comme quand vous parliez du soleil tout à l'heure, on continue à voir le soleil qui se couche à l'horizon, même si on sait très bien que voilà. Donc on est quand même un peu obligé d'avoir ce genre d'image si on veut justement, comme je disais tout à l'heure, vivre dans le monde en essayant d'avoir une certaine compréhension. Alors je voudrais vous poser une question sur une autre, sur la matière noire, et j'ai commencé à comprendre dans votre livre un peu ce qu'était la matière noire. Je m'étais jamais vraiment posé la question, et vous dites que on a découvert la matière noire à un moment donné parce que il y avait des éléments dans les galaxies qui ne s'expliquait pas s'il n'y avait pas cette matière noire. Mais ce qui est plus extraordinaire, c'est que cette matière noire est beaucoup plus présente dans l'univers que la matière visible, si je peux dire, ou la matière lumineuse, je ne sais pas comment on peut l'appeler.
0: Oui.
1: Est-ce que vous pouvez nous dire quelques mots de cette matière noire?
0: Alors l'histoire de cette matière noire, c'est un véritable feuilleton à épisode et à rebondissement. Initialement, je suis dans les années 1930, donc il n'y a pas tout à fait un siècle, on a commencé à s'apercevoir que il y a des mouvements de matière lumineuse. La matière lumineuse, c'est quoi? Ça peut être des étoiles, parce que ça brille, ça peut être des galaxies qui sont regroupées dans des amas, ça brille également, on appelle ça la matière lumineuse, parce qu'elle brille. Eh bien, la matière lumineuse, elle bouge, car il y a des mouvements généraux dans l'espace. Et on s'est aperçu, en analysant ces mouvements, que la matière lumineuse semblait bouger trop vite par rapport à ce que l'on détectait, parce que les mouvements se font par des attractions gravitationnelles réciproques, et si l'on se contentait de dire que toute la matière de l'univers était lumineuse, c'est-à-dire se réduisait à ce que l'on voyait, mais ça n'expliquait pas les vitesses très grandes, par exemple des étoiles qui tournent dans les galaxies, ou les vitesses très grandes de galaxies qui bougent dans leurs propres amas de galaxies, ainsi de suite. Alors on commençait donc à faire l'hypothèse qu'il devait y avoir des formes de matière non lumineuse. On a commencé par appeler effectivement la matière noire. Alors, initialement, on s'est dit, bon, mais d'accord, pourquoi pas, c'est normal, je veux dire, tout ne brille pas forcément, vous pouvez avoir de la matière tout à fait normale, c'est-à-dire la matière normale, c'est la matière dont nous sommes faits, c'est-à-dire la matière atomique, nous sommes faits d'atomes, de la même manière que les étoiles sont faites d'atomes, les planètes, les galaxies, tout ça c'est fait d'atomes. Il peut y avoir des configurations atomiques qui ne brillent pas, parce que par exemple c'est pas assez chaud, un grand nuage d'hydrogène froid, un trou noir par exemple également, ça ne brille pas. Donc on se dit, ben voilà, il y a cette matière noire que l'on ne voit pas, mais qui agit par sa gravitation et que ça explique le mouvement de la matière lumineuse. Et à mesure que l'on a fait d'autres mesures, que l'on a approfondi, que l'on a gratté la question, on s'est aperçu que ça ne suffisait pas d'invoquer ces formes de matière noire ordinaires pour expliquer la totalité des observations. Et il a fallu invoquer d'autres formes de matière noire, et c'est là où les choses sont devenues intéressantes, des formes de matière qui ne sont pas du tout, comme nous, faites d'atomes. Et en fait, ça, c'est largement prépondérant dans l'univers. Et on en arrive aujourd'hui.
1: Mais elles sont faites de quoi alors?
0: Ça, on a de mesures très, très, très profondes et très précises à cette idée incroyable qu'à peine 1%, je dis bien 1% de la totalité de la matière et de l'énergie dans l'univers est constituée de matière lumineuse. Et je répète, cette matière lumineuse, c'est l'ensemble de toutes les galaxies et les étoiles. Je ne l'ai pas dit, mais on estime aujourd'hui que dans notre univers, en tout cas la portion observable de l'univers, il y a 1 000 milliards de galaxies. Et je rappelle à l'auditeur qu'une galaxie, c'est des centaines de milliards d'étoiles. Donc ça veut dire qu'il y a des millions de milliards d'étoiles qui constituent toute la matière lumineuse de l'univers. On a aujourd'hui des clichés astronomiques incroyables pris par les grands télescopes situés dans l'espace, par exemple, qui nous montrent des sortes de tapisseries cosmiques lumineuses dans lesquelles il y a pratiquement pas de noir entre les points lumineux. Donc on aurait tendance à dire, mais voilà, l'univers il est entièrement fait de ces points lumineux. Et c'est quand même extraordinaire de se dire que malgré tout, on ne voit qu'un centième de l'iceberg, la partie émergée.
1: Mais est-ce qu'on a une idée de la constitution de cette matière noire? Parce que s'il n'est pas faite d'atomes, elle est faite de quoi?
0: Oui, alors on a plein d'idées différentes que j'expose justement dans un chapitre spécialement consacré à cette problématique de la matière noire. Donc d'une part, je répète, il y aurait la matière noire normale, disons, c'est-à-dire faite d'atomes comme nous, mais qui ne brille pas, mais au maximum, ça ne représenterait que 5% du total, et on aurait beaucoup plus, en fait, de matière noire non atomique, qui serait des particules élémentaires massives que l'on ne voit pas directement, que l'on ne détecte même pas d'ailleurs dans nos appareils, mais qui auraient été produites en grand nombre peu après le Big Bang. Pour plusieurs raisons, hein. Alors ça fait appel à ce qu'on appelle la physique des hautes énergies, c'est-à-dire quand on fait des expériences de physique, notamment dans les grands accélérateurs de particules, comme celui qui est au CERN, hein, le Centre Européen de Recherche Nucléaire, près de Genève, eh bien, vous savez, on accélère des particules élémentaires ordinaires, hein, par exemple des protons, ce genre de choses, à une vitesse très proche de la vitesse de la lumière, on les fait rentrer en collision et on produit de nouvelles particules. Et certaines de ces nouvelles particules qui sont créées lors de ces collisions ne sont pas des particules de matière ordinaire. Ce sont éventuellement des candidates, des particules candidates, pour expliquer cette matière noire non atomique bizarre qui semble dominer en fait la dynamique de l'univers, étant entendu que finalement le Big Bang, puisque ça correspondait à une phase où l'univers était extraordinairement chaud énergétique, c'était une sorte d'accélérateur de particules naturelles, non pas artificielles comme nous le faisons aujourd'hui, qui a pu produire donc à très grande énergie une flopée de particules élémentaires massives qui constitueraient aujourd'hui l'essentiel de la matière noire non atomique.
1: Mais est-ce qu'on en saura un jour un peu plus sur cette matière noire qui constitue donc, à vous écouter, 99% de l'univers?
0: Ça cause 99% de la matière.
1: De la matière, oui, de la matière.
0: Une chose encore plus étonnante, c'est en perçu que toute forme de matière confondue, qu'elle soit atomique, pas atomique, noire, pas noire, et ainsi de suite, ça ne représente malgré tout qu'un tiers du total. Et l'autre tiers, il faut se souvenir, hein, dans la relativité, il y a une équivalence entre la matière, entre la masse et l'énergie. Et donc, il y a une forme d'énergie qui n'est pas matérialiser un objet ou en particule que l'on appelle l'énergie noire, qui gouverne actuellement, en tout cas, l'évolution de l'univers, parce qu'elle représenterait les deux tiers de l'ensemble.
1: Il y a beaucoup de choses noires. Il y a les matières noires, il y a l'énergie noire, il y a les trous noirs.
0: Totalement noir. Alors, faut pas prendre ça.
1: Il y a des objets. On n'a plus le temps d'en parler, mais il y a des objets assez étonnants aussi qui éveillent l'imagination depuis des années dans cet univers. C'est aussi les trous de verre. Hein. Ces endroits qui pourraient être. Alors évidemment, l'imagination des écrivains s'est engouffrée parce qu'on pourrait remonter le temps où ça pourrait être des passages dans le temps. Mais là encore, dans votre livre, ce qui est vraiment intéressant, c'est que ça remet les choses un petit peu dans le bon ordre. Parce que l'imagination peut partir finalement très facilement dès qu'on commence à lire et qu'on croit qu'on comprend un petit peu. Mais vous revenez toujours comme une espèce de bon maître, bien discipliné, enfin, qui émet une certaine discipline. Vous revenez toujours à, bon, la mesure, la vérité, enfin tout ce qui fait qu'on avance sans trop finalement essayer de se laisser guider par son imagination.
0: Oui, en tant que physicien théoricien, je n'ai jamais fait d'expérience de laboratoire, je suis un petit peu partagé entre ces deux façons de faire la science, mais qui sont complémentaires l'une de l'autre. D'une part, je promeus, et dans mon livre, j'ai un chapitre liminaire spécialement intitulé « De la libre invention de la gravitation quantique », montrant l'importance fondamentale du rôle de l'imaginaire et de l'imagination dans la création de nouveaux concepts, sans que nécessairement on ait des appareils et des instruments ou une technologie capable capable de vérifier ça. Mais d'un autre côté, après, forcément, on a beau élaborer, lancer comme ça des fantastiques théories, comme l'avait fait Einstein, par exemple, au moment où il a lancé ça, il n'y avait aucune vérification expérimentale immédiate qui pouvait être faite. Voilà. Et donc, il y a après l'autre aspect de la physique, c'est effectivement vérifier par des expériences et des mesures que telle ou telle nouvelle théorie, tel ou tel nouveau modèle, ou tel nouveau scénario tient la route ou pas lorsqu'il est confronté à des mesures. L'un des problèmes, c'est que aujourd'hui, les théories que nous élaborons, dites donc de gravité quantique, dans laquelle j'en expose 7 différentes dans mon ouvrage, de façon la plus accessible possible, mais c'est quand même effectivement compliqué, elles vont tellement loin qu'elles restent pour l'instant en deçà de toute possibilité de vérification expérimentale. Et donc, j'avoue que ça crée un certain débat, y compris dans la communauté scientifique. On dit, est-ce que c'est encore de la physique normale de lancer comme ça des idées toutes plus brillantes les unes que les autres, mais sur lesquelles, pour l'instant, on n'a aucune manière de pouvoir trier entre elles, de pouvoir dire lesquelles sont bonnes, lesquelles sont pas bonnes, et ainsi de suite. Mais je crois que c'est le processus inhérent de la recherche fondamentale.
1: Très bien. Écoutez, Jean-Pierre Luminet, merci beaucoup. On a évoqué des points. Il y a plein d'autres sujets, plein d'autres questions que je voulais vous poser, notamment sur la théorie des cordes, sur toutes ces façons d'approcher un peu les questions physiques et astrophysiques. Et merci beaucoup pour ces éclairages. Et je renvoie vraiment les auditeurs à votre livre, qui est probablement un des livres les plus complets qu'on puisse lire actuellement, je pense, sur l'espace, le temps, la physique, l'astrophysique. Ça s'appelle donc L'écume de l'espace-temps. C'est donc Jean-Pierre Luminet, vous le publiez aux éditions Odile Jacob. Et je vous remercie beaucoup d'être venu à ce micro, et j'espère peut-être à une autre fois pour les milliers de questions que je n'ai pas pu vous poser.
0: C'est moi qui vous remercie.
1: Merci, à bientôt. 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À dimanche prochain, 13h.
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2: 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Bonjour, aujourd'hui je souhaiterais vous parler d'un être hors du commun, le violoniste Pinchas Zukerman. Zukerman, si vous préférez, qui est né en Israël et qui est d'ailleurs non seulement violoniste, mais aussi altiste et chef d'orchestre. Il est né à Tel Aviv en 1948 de parents juifs, survivants de l'Holocauste. Il a commencé ses études musicales par la flûte, puis il s'est orienté vers la clarinette et enfin vers le violon à l'âge de 8 ans à l'Académie Roubine de Jérusalem, qui s'appelle aujourd'hui École de musique Buchman Mehta. C'est lors d'une visite d'Isaac Stern en Israël, lorsqu'il avait 14 ans, que le talent incroyable de Zukerman fut remarqué par ce violoniste hors pair qu'était Isaac Stern. Ce dernier convainquit les parents d'envoyer immédiatement Pinchas à la Juilliard School de New York, où il continua ses études, et celles-ci furent si brillantes que Pinchas fit ses débuts comme soliste en 1963, c'est-à-dire à l'âge de 15 ans. Nous vous proposons, pour commencer, le morceau de Saint-Saëns intitulé « Introduction et rondo capriccioso ».

À partir de ce moment, Pinchas Zukerman remporte plusieurs prix de concours internationaux. Il commence ses premiers enregistrements en 1969, soit à l'âge de 21 ans. Il est notamment accompagné par l'Orchestre Philharmonique de New York, dirigé par Leonard Bernstein. C'est ce qui a lancé sa carrière discographique réussie de plus de 110 partitions. Nous entendons maintenant le final du concerto de violon de Max Bruch.

Pinchas Zukerman commence alors une carrière de chef d'orchestre. Il dirige plusieurs orchestres, il devient directeur musical du Centre national des arts du Canada à Ottawa jusqu'en 2015. Cela n'empêche évidemment pas de continuer sa carrière de violoniste et d'altiste. Nous l'entendons maintenant dans la fameuse sonate Arpeggione de Schubert. L'arpeggione est un instrument qu'on n'utilise plus tellement actuellement. Il ressemble à une sorte de petit violoncelle, mais à six cordes, et on le remplace souvent par un violoncelle, mais c'est ici avec un alto que Pinchas Zukerman interprète cette sonate de Schubert.

1743, il joue sur un instrument d'une valeur inestimable de 1742, dû au luthier de Crémone Guarnerius del Gesù, qui était le rival de son contemporain Stradivarius. Nous l'entendons maintenant dans Mozart, dans un rondo en do majeur.

Après une carrière mondiale qui s'étend sur 5 décennies, Pinchas Zukerman est l'un des musiciens les plus recherchés et les plus polyvalents aujourd'hui. Il est reconnu comme virtuose, admiré pour le lyrisme expressif de son jeu, la beauté singulière de sa sonorité et sa musicalité impeccable. Nous l'entendons maintenant dans le final du concerto pour violon de Félix Mendelssohn.

Pinchas Zuckerman est docteur honoris causa de l'université Brown dans l'état de Rhode Island, de l'université Queen's de Kingston dans l'Ontario et de l'université de Calgary dans l'Alberta, également au Canada. Nous l'entendons maintenant dans le final de la fameuse sonate pour violon et piano de César Franck.

Tout récemment, lors de son anniversaire en juillet 2024, Pinchas Zukerman a joué la berceuse séphardite de Paul Benchaim. Paul Benchaim est ce compositeur israélien né en Allemagne et arrivé en Israël en 1933, disons plutôt connu pour sa musique atonale, alors que là nous avons une berceuse parfaitement tonale et superbement interprétée.

0: Pinchas Zuckerman a donc derrière lui une carrière de plus de 50 ans. Il s'est marié pour la troisième fois et c'est avec sa troisième épouse, la violoncelliste Amanda Forsythe, qu'il vit à Manhattan. 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
1: Viviane Tettelbaum, bonjour.
2: Bonjour Elsa.
1: Vous êtes sénatrice du mouvement réformateur en Belgique, auteur engagé féministe et aussi signataire de ce rapport Silenced No More sur les crimes sexuels commis le 7 octobre et aussi en captivité sur les otages. Peut-être dans un premier temps, vous qui avez suivi ce rapport de près, qui avez participé, qui a mené cette enquête, dans quel cadre et en se fondant sur quel matériel?
2: Alors, je n'ai pas mené l'enquête, hein. Nous avons soutenu l'enquête, serait plus juste de dire, et c'est à l'initiative de Kohrav El-Kayam et de la commission du 7 octobre sur les violences. C'est un travail qui a été de longue haleine, il a été mené pendant 2 ans, et moi j'ai rencontré Kohrav, Merav et d'autres qui ont vraiment raconté combien c'était même humainement difficile de faire ce travail, de regarder les images, d'écouter les témoignages, de documenter tout ce qui s'est passé le 7 octobre et dans un continuum de violence, ce qui s'est passé après aussi en captivité. Et donc c'est un travail de fond qui a été mené dans une perspective de pouvoir par après condamner ces crimes de guerre, crimes contre l'humanité, cette séquence génocidaire, ces viol génocidaire. Et donc, cette commission a vraiment mené un travail avec des experts, des expertes, et analysé plus de 10 000 documents, ce qui revenait à plus de 1 800 heures de témoignages et de vidéos. Et il faut dire que cette commission s'est mise sur pied juste après le 7 octobre. Et donc, en fait, il y a des témoignages, il y a des documents qui ont été soit retirés, soit perdus, qui n'existent plus, mais que elle et eux ont pu garder. Et donc, c'est vraiment un document exceptionnel qui mérite d'être lu, d'être analysé et surtout qui permet la vérité et en conséquence qui devrait permettre la justice.
1: Justement, cette vérité, à la fois, on a l'impression, et je vous demande à quel point le besoin de reconnaissance de ces crimes, il est toujours aussi important, voire peut-être encore plus important après plus de 2 ans. Et sur la question de la justice, est-ce qu'il y a déjà des procédures au niveau de la justice internationale qui ont pu être engagées?
2: Alors, vous avez tout à fait raison, Elsa, de pointer ça, parce que, en fait, très souvent, lors d'autres conflits, hein, que ce soit la Bosnie, le Congo, l'Ukraine, il y a souvent une indifférence qui est liée à ces crimes sexuels et ces crimes basés sur le genre. Une indifférence. Mais dans le cas du 7 octobre, cette indifférence a été doublée d'un déni. Ça a été très grave parce que ce soit des personnes comme albanaises au niveau de l'ONU, que ce soit des associations de femmes féministes, que ce soit des ONG, soit elles étaient et sont toujours dans le déni de ce qui s'est passé le 7 octobre, soit ont mis énormément de temps avant de reconnaître ce qui s'est passé. Évidemment, au niveau de l'ONU, Pramila Patten a fait un travail remarquable et avait déjà estimé, je pense que c'était fin 2023, qu'il y avait de bases solides, effectivement, de viol. Alors, c'était un viol utilisé comme arme de guerre, un viol qui a été un viol, des tortures sexuelles, des différentes formes de violences qui ont des viols en gang, des qui ont été faites et documentées par le Hamas lui-même, parce que en fait ce n'était pas quelque chose qui était un dommage collatéral, c'était vraiment systématique, c'était modélisé, ça a eu lieu sur à différents endroits, c'est important de le dire, et c'est vraiment ce que les féministes documentent comme viol génocidaire. Et donc, ça a été tout de même dénié. Et ce déni, évidemment, renforce les bourreaux, renforce ce déni, double la peine des victimes. Et il faut le dire parce que on ne peut pas, si on veut être crédible sur les viols dans d'autres lieux, dans d'autres contextes géopolitiques, on ne peut pas être avoir un angle mort aussi important sur ce qui s'est passé vis-à-vis des femmes israéliennes le 7 octobre. Et donc ça, c'est vraiment quelque chose d'essentiel et de central. Un autre élément central, c'est aussi la digitalisation, donc le fait que ça a été filmé, mais pas seulement filmé, ça a aussi été partagé par les bourreaux, soit à la famille proche, soit à l'ensemble de la société. Et ça, c'est vraiment quelque chose qui, cette diffusion, en réalité, ça touche du coup non seulement les victimes, mais ça touche aussi la société tout entière, ça touche les familles, ça touche la mémoire collective, ça touche la transmission. Et donc tout ça dans ce rapport fait que c'est essentiel. Et ce rapport, comme je l'ai dit, et pour répondre à votre deuxième question, a été rédigé de manière à ce que l'on puisse poursuivre ces crimes contre l'humanité, ces crimes de guerre, et ce rapport explique en quoi ce sont des crimes contre l'humanité, des crimes de guerre et un viol génocidaire. On parlait déjà de séquences génocidaires, mais là, sur base de ce rapport, on peut aussi parler de viol génocidaire. Et non, il n'y a pas encore eu de commission qui s'est mise en place pour juger ces crimes, mais il faut avoir espoir que suite à ce travail remarquable initié par Korav Elkayam Levy et son équipe, toute son équipe, je ne sais pas nommer tout le monde, mais puisse garantir que justice se fasse.
1: Des violences génocidaires, il y a un autre terme aussi qui apparaît dans le rapport, c'est celui de kinocidaire. C'est, et comme vous l'avez dit, les familles aussi qui ont été ciblées, qui ont été contraintes à des violences, même des membres de famille justement, les uns envers les autres. Et c'est donc une violence qui s'étend au-delà des femmes, même si c'est bien sûr aussi principalement le corps de la femme qui a été ciblée.
2: Oui, tout à fait. C'est des violences qui ont été imposées au sein de familles, d'un membre ou d'une membre de la famille à l'autre, mais c'est aussi cette diffusion, parce que souvent les familles, les proches ont pris connaissance de ce qui s'est passé à travers la diffusion d'images. Vous savez, c'est un peu comme le revenge porn ou d'autres violences sur les réseaux. Ils ont diffusé ces violences aux familles à travers les comptes, parfois même des personnes qui ont subi cette torture sexuelle, ces violences, les meurtres, les viols sur les corps après les assassinats. Donc c'est tout ça, ça a été ça a amplifié, si vous voulez, encore la brutalité et la violence de ce qui s'est passé. Ça a décuplé cette violence que ces femmes et des hommes, parce que ça, il faut le dire aussi, des femmes et des hommes, des jeunes gens ont subi également à travers différentes, soit viols, soit sévices sexuels, tortures sexuelles, le 7 octobre, mais aussi en captivité. Et donc, cette diffusion d'images et cette utilisation de cet outil digital a amplifié et à ce que la commission et que Korav Elkayam appelle le kinocide, c'est-à-dire que ça atteint toute la famille. Le viol est déjà en soi, à travers le corps des femmes, utilisé, hein, c'est comme champ de bataille pour atteindre toute la société, mais là c'était aussi dirigé en particulier contre les familles.
1: Les paroles des victimes, elles sont entendues aussi via ce rapport. Est-ce que justement, tant que justice n'est pas passée au niveau international en tout cas, est-ce qu'on peut vraiment parler et passer à une mémoire du 7 octobre ?
2: Écoutez, je pense que c'est difficile. On le voit de manière générale. Hein, c'est pour ça que les féministes demandent toujours que le délai de prescription, par exemple, soit étendu, parce que il faut du temps déjà pour les femmes de parler. Là, certaines femmes ont parlé, mais tant que justice n'est pas faite, réparation ne peut pas se faire. Et donc, effectivement, c'est quelque chose qui doit pouvoir être entendu. Et pour ça, il faut commencer par arrêter le déni, reconnaître ce qui s'est passé, entendre la vérité de ce qui s'est passé. Et ça, ce rapport, franchement, il est imparable. Je pense que nul ne peut, aujourd'hui, si on lit ce rapport, continuer à nier les faits. Donc, reconnaître ce qui s'est passé, reconnaître la souffrance et après que la justice se fasse, après ça, la réparation peut être entamée si tant est qu'on ne peut jamais réparer ces douleurs-là, ni pour les victimes elles-mêmes, ni pour les familles. Je pense que ça va être très très difficile, mais j'espère que le droit international ne sera pas à nouveau sélectif, comme il peut l'être depuis le 7 octobre, et qu'on fera appel et que tous ces hommes et ces femmes qui se disent progressistes feront appel également au droit international pour juger les coupables, soit le Hamas et les autres organisations terroristes qui ont causé ces dommages et cette séquence génocidaire du 7 octobre et puissent être traduits en justice. Je pense que ça, c'est vraiment quelque chose d'essentiel.
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1: Ariel Goldman, président du Fonds social juif unifié, bonjour.
4: Bonjour Elsa.
1: On va commencer par ce qu'on évoquait à l'instant, ce rapport sur les violences sexuelles commises le 7 octobre et aussi sur les otages en captivité. 10 000 documents, une enquête de plus de 2 ans. Rappeler les faits, les documenter. Vous déplorez le fait que ce soit toujours une nécessité plus de 2 ans et demi après le massacre.
4: Mais d'abord, on a finalement, de façon un peu scientifique, ce que nous savions, ce que nous sentions, ce que nous entendions, puisque ces familles qui ont raconté ce que les captifs avaient vécu, elles n'ont pas rêvé, elles n'ont pas imaginé, elles ont dit ce qui s'était passé. Mais vous savez, on vit dans un monde où il faut sans cesse des preuves. Et donc là, on a des preuves supplémentaires, oui, que le Hamas a utilisé les viols comme arme massive de guerre, comme arme de destruction massive, j'ai envie de dire. Et ça, non seulement c'est condamnable, mais je pense que ça relève vraiment de la Cour pénale internationale et d'une condamnation morale de tous les États et des assemblées, de l'ONU et autres, qu'on n'entend pas beaucoup. Donc, ce rapport, il est important parce que c'est une association très indépendante, israélienne, pas du tout affiliée au gouvernement, qui le produit. Donc c'est pas de la hasbara, comme on dit, c'est pas de la communication, c'est la triste réalité de ce qui s'est produit le 7 octobre et dont on ne finit pas de mesurer et de payer les conséquences.
1: Il y a aussi, plus largement, et au niveau des sociétés dans leur ensemble, mais aussi peut-être des communautés juives de par le monde, une responsabilité, une nécessité de continuer à faire vivre aussi la mémoire des victimes du 7 octobre.
4: Bien sûr, on le fait d'ailleurs. Chaque année, depuis le 7 octobre, il y a déjà eu 2 anniversaires. Les institutions, le CRIF en particulier en France, mais je crois partout dans le monde, commémore. Et en même temps, il faut pas tomber non plus dans ce culte de la mémoire, parce que ces personnes qui ont vécu ça, ces familles, ces victimes qui sont ressorties, j'allais dire des camps, mais qui sont ressorties des geôles du Hamas, ont besoin de vivre et de ne pas être sans cesse ramenés à leurs conditions d'otages et de captifs. Donc il faut trouver une dose intelligente et subtile, mais je sais que les dirigeants israéliens et les dirigeants responsables communautaires que nous sommes savent le faire, entre mémoire et vigilance, comme on le dit souvent, et mémoire et en même temps priorité à la vie. Tu choisiras la vie, c'est quand même notre doctrine, notre mantra.
1: Vous évoquiez la Cour pénale internationale. Il y a quelques jours, le procureur de la CPI, justement, Karim Khan, a reconnu que les enquêtes actuellement diligentées par son institution ne permettaient pas d'étayer les accusations de génocide après plusieurs mois, voire années, à ce que ce terme prenne tant de place dans le débat politique et notamment en France. Vous croyez que cette vérité, elle peut à un moment rattraper, qu'il peut y avoir une forme d'apaisement en France, qu'on ne dise plus qu'il y a eu un génocide à Gaza?
4: Vous posez la bonne question, et la réponse est dans votre question en réalité, parce que c'est bien gentil de venir le dire, mais c'est un peu tard, et surtout c'est un peu court. Parce que, vous savez, ça me fait penser aux personnes qu'on incrimine d'une de telle ou telle affaire pénale. Ça fait la une des journaux, c'est le buzz pendant une semaine. Et puis quand ils sont blanchis, relaxés ou qu'ils en ont lieu, ça fait deux lignes dans la presse. Et là, c'est un peu ce qui est en train de se produire. Alors nous, on en parle parce que vous êtes une bonne journaliste et que RCJ est une radio militante également. Mais je ne suis pas sûr que cette information, qui est capitale, hein, que ce monsieur qui, franchement, n'a pas toujours été à la hauteur et ni avec la moindre sympathie pour les victimes et pour Israël, eh bien reconnaissent qu'Israël n'a pas commis un génocide. Eh bien, il faut le marteler, il faut que probablement des agences de communication, des articles de presse, qu'on n'arrête pas de le dire, et surtout, oui, qu'on incrimine probablement pénalement ceux qui traitent les juifs de génocidaires. Ça m'est arrivé personnellement sur les réseaux, mais même dans la rue, qu'on me croise avec ma kippa sur la tête et qu'on me crie génocidaire, quelque chose d'inimaginable. De faux, on le sait, et de faux maintenant, la CPH le dit, la CPI le dit.
1: Retour en France à présent, Moshe Levin, grand rabbin qui officie dans sa communauté du Rincy, ville qu'il a dotée d'un hérouv qui permet, pour dire les choses simplement, de pouvoir porter le Shabbat. Il s'est fait licencier par le consistoire de Paris, selon ce que rapporte Moshe Levin, pour, je cite, insubordination. Il n'avait pas eu la validation du consistoire ni du Beit Din de Paris, Île-de-France, duquel il dépend, pour l'installation de ce hérouv. Il se targue de son côté du soutien du grand rabbin d'Israël, notamment sur la question. On parle depuis plusieurs jours maintenant d'une affaire. Qu'est-ce qui se joue dans un premier temps, selon vous, Ariel Goldman ?
4: Écoutez, moi, je ne veux pas entrer dans une polémique interne à une institution que j'aime beaucoup. D'ailleurs, le consistoire, qu'il soit central ou de Paris, j'y suis attaché de par mon histoire personnelle. Je ne veux pas commenter des décisions qui relèvent de ces institutions. Et j'apprécie en plus tous les protagonistes de cette histoire. Donc je suis pas en train de vous faire de la langue de bois, mais je vous pose un décor. Ce que je peux vous dire, par contre... Non, et puis je vais vous dire aussi qu'en tant qu'avocat, je sais bien que quand il y a deux parties, deux thèses, c'est jamais tout blanc et jamais tout noir. Hein. On le sait dans les dossiers de droit familial, mais dans les dossiers de séparation d'associés, voilà, dans les dossiers de la vie de tous les jours, on le sait. Par contre, ce que je peux vous dire, c'est que je suis vraiment navré, et ulcéré même, de voir que ces désaccords communautaires sont exposés comme ça sur la place publique, jour après jour, et de plus en plus. La communauté juive traverse une période extrêmement difficile, avec une montée de l'antisémitisme, des inquiétudes profondes liées à Israël, une forte tension dans la société française. Et dans ce contexte, notre responsabilité collective, eh bien, devrait être de préserver le dialogue, la dignité, les échanges, l'unité du peuple juif, même lorsqu'il existe des divergences réelles. Des débats religieux, ça a toujours existé. C'est même comme ça qu'est né le Talmud. Le Talmud, c'est une compilation de débats religieux. Mais ils doivent être traités avec respect, avec sérénité et avec le sens de la responsabilité. Mon souhait, c'est que chacun puisse privilégier l'apaisement, que ces fractures cessent. J'ai envie de reprendre l'expression d'un ancien premier ministre anglais, « Enough is enough ». En voilà assez. En voilà assez de lire des divisions de notre petite communauté sur la place publique. Et j'ajoute que si vous lisez les commentaires des non-juifs, ou de certains juifs d'ailleurs, sous les journaux, puisque ça a été médiatisé, des journaux comme La Croix ou Le Parisien, eh bien, vous comprendrez le mal que cette polémique peut faire à notre communauté. Parce que les Français qui ne sont pas juifs ne savent même pas ce qu'est un hérouv, bien des juifs d'ailleurs ne le savent pas non plus, ne savent pas ce qu'est un rabbin et ne comprennent pas qu'un débat de cette sorte prenne autant d'ampleur alors qu'il y a autant de difficultés en France, à l'international, qu'il y a la guerre et qu'il y a un mal-être profond chez les juifs de France. Donc, enough is enough. Je pense qu'il faut arrêter de parler de cette polémique, qu'il faut qu'elle se règle de façon apaisée, qu'il y ait des autorités morales supérieures qui prennent les partis et qui fassent en sorte que ce débat-là cesse très rapidement.
1: Autre sujet, Ariel Goldman, et on l'avait appris la semaine dernière à la fin de cette édition, le décès de Pierre-François Veil, était président de la Fondation pour la mémoire de la Shoah, ancien président du comité français pour Yad Vashem. c'est un combattant de la mémoire que nous avons perdu, mais aussi peut-être au-delà une personne et une vigie de ce qu'était, ce qu'est toujours la communauté juive de France.
4: Vous savez, c'est toujours difficile. On a tendance à parler de soi quand on veut rendre hommage aux autres, surtout quand on les a bien connus et qu'on les aime. C'est mon cas avec Pierre-François. Je l'ai connu voici plus de 40 ans. J'avais une vingtaine d'années. Mon père a célébré son premier mariage. J'y étais et on ne s'est jamais quitté. On a cheminé ensemble professionnellement, puisqu'il était un grand avocat, et je suis avocat également, on a été ensemble dans des dossiers, et puis on a cheminé évidemment au sein des institutions, à la tête du comité français pour Yad Vashem, où il a fait un travail énorme pour la réhabilitation des justes, pour faire en sorte que cette question des justes, après l'entrée au Panthéon en 2007, sous Simone Veil et Jacques Chirac, soit maintenue et renforcée, et puis évidemment à la tête de la FMS. C'est quelqu'un qui... d'abord avait un courage incroyable, puisqu'on a appris seulement à son enterrement qu'il avait un cancer depuis plus de 20 ans. Il n'en a jamais parlé à personne. J'ai personnellement été avec lui à Auschwitz le 1er février dernier. Il faisait moins 11. On avait un ressenti de moins 17. Il était là, il serrait les dents. On voyait qu'il était fatigué, il n'a pas dit un mot. C'est un exemple de courage, un exemple de lucidité, un exemple de franchise. Et je pense que lui, dans le sujet dont on a parlé avant, eh bien, aurait été une des personnes capables de réunir les parties et de taper sur la table. Et ce qu'il faisait souvent avec fougue, parfois avec force, mais toujours avec intelligence et justesse. Donc, Baruch Dayan Ahemet, que la terre lui soit légère et surtout qu'il veille sur nous, qu'il protège sa famille et qu'il puisse faire en sorte, de là où il est, que la communauté soit unie et apaisée.
1: Dans cette logique de vigilance qui était la sienne aussi, on a entendu là, lors d'une intervention, Boris Cyrulnik qui dit, je cite, qu'il entend aujourd'hui les mêmes mots, les mêmes phrases qu'à la fin des années 30. C'est une des missions du Fonds social, de maintenir la vie juive en France. Comment Ariel Goldman ont fait pour maintenir cette vigilance sans sombrer dans la peur, dans le repli?
4: Ben, je crois qu'on peut le faire, et c'est ce que je viens de dire à tous les directeurs et professeurs d'écoles juives qui sont réunis quelques mètres plus loin au centre Rachi, Guy de Rothschild. Je crois que c'est en maintenant une identité forte. Parce que moi, ma crainte, au-delà des actes antisémites, au-delà des attaques, au-delà des agressions verbales ou physiques, c'est une perte d'identité. C'est qu'un enfant juif en France, avec cette maranisation qui existe, avec cette violence qui nous entoure, c'est que les enfants juifs, eh bien, est un problème identitaire. Et se disent finalement, quand ils seront à l'âge de choisir, adolescents ou adultes, eh bien, pourquoi? À quoi bon? Pourquoi sommes-nous dans ce peuple qui est si maltraité, qui est si détesté? Et donc, je crois que notre rôle, nous, en tant que Fonds social juif unifié, c'est d'être toujours présent pour renforcer l'identité juive, pour faire connaître l'histoire, pour faire connaître Israël, pour faire connaître la réalité et la beauté du judaïsme sous toutes ses facettes. Je parle pas simplement avec ma kippa sur la tête, je parle du judaïsme dans toutes ses facettes. Et je crois que ça, c'est un rôle que nous avons et que nous continuerons au travers du social, mais aussi au travers de la jeunesse, au travers de Noé, qui est un label du Fonds social juif unifié, un département jeunesse du Fonds social juif unifié, et au travers, bien sûr, des écoles confessionnelles que nous fédérons.
1: Permettre aussi à tous les juifs et juives de pouvoir vivre dignement, sereinement. C'est aussi dans l'émission du Fonds social et dans cette logique-là, une épicerie solidaire qui va être inaugurée à Sarcelles cet après-midi, peut-être dans ce moment où il y a eu des inquiétudes autour de la nouvelle couleur politique à Sarcelles, où on entend que les Juifs fuient aussi ces quartiers-là. C'est une façon de réaffirmer que ces communautés peuvent toujours vivre là où elles sont, quand elles n'ont pas les moyens peut-être aussi parfois de s'en aller.
4: Alors Sarcelles, c'est très particulier. D'abord, c'est une ville qui est chère au cœur de beaucoup de Juifs, parce que beaucoup de Juifs ont commencé par arriver à Sarcelles, que ce soit d'Égypte, de Tunisie, du Maroc, d'Algérie. Ensuite, c'est parce qu'effectivement, il y a assez de territoires perdus de la République pour qu'il n'y ait pas de territoires perdus de la communauté juive. Et donc Sarcelles est une ville qui a une vie juive florissante. Et effectivement, l'arrivée d'un maire à tendance LFI a suscité des inquiétudes. J'ai vu que les responsables l'avaient déjà rencontré, qu'il s'était même manifesté amicalement et en chanson à une fête de l'Agba Omer. Tant mieux. Et pour nous, il faut pas laisser la politique de la chaise vide. Cette ville, elle est importante, elle connaît des problèmes sociaux. Et effectivement, nous sommes fiers de contribuer avec Yad Alev, une association d'ailleurs qui a été fondée par un ancien qui a reçu le prix Noé, dont je parlais de Noé de la jeunesse. Eh bien, nous sommes fiers d'être là pour que à la rentrée cette épicerie puisse réellement ouvrir. Les épiceries solidaires, nous en avons ouvert une à Paris dans le 11e. Elle porte le nom de Gilles Taïeb. Il est là en région. C'est très important. C'est la dignité là aussi qui est en jeu. C'est pas les Restos du Cœur. On vous donne pas des paquets. Vous venez, vous achetez, vous donnez un billet de 5 € et vous ressortez avec un paquet qui vaudrait un panier qui vaudrait en réalité 50 €. Mais le geste de l'achat, la dignité du bénéficiaire, elle est là, elle est préservée. Et ça, c'est typiquement Fonds Social Juif Unifié.
1: Vous dites souvent que les Juifs en situation de précarité, ils subissent la double peine, celle de cette condition de vie et celle parfois aussi de l'antisémitisme. Pour lutter contre l'antisémitisme, un projet de loi devrait être examiné au Sénat d'ici un mois. Vous aviez été reçu par Aurore Berger pour un projet de loi qui devait concerner uniquement l'antisémitisme, puis finalement ouvert aussi à la lutte contre le racisme. Des contributions devaient être rendues à la ministre il y a quelques jours. Quelle direction ça prend, ce projet de loi, Ariel Goldman?
4: Écoutez, d'abord, je veux saluer Caroline Yadan, qui a initié ce projet de loi, qui s'est battue comme une lionne pour qu'il puisse avoir lieu. Les choses ne sont pas déroulées comme elle le pensait. Je remercie aussi Aurore Berger qui se bat maintenant. Elle est face à une réalité politique, à une assemblée qui est ce qu'elle est. Et je suis un peu inquiet sur la perte de substance de ce texte et une sorte de généralisation, un peu de banalisation du texte. Mais au-delà du texte, qui sera un nouveau texte et un texte supplémentaire, il y a déjà la fameuse loi Pleven et puis il y a eu la loi Guesso. Donc il y a un arsenal juridique pour lutter contre l'antisémitisme. Mais c'est au juge de l'appliquer, de les appliquer ces textes. On peut faire 10 lois par jour. Si les juges ne sont pas fermes dans la réponse, s'il n'y a pas une réponse pénale connue, publiée, communiquée et ferme, eh bien ça sert à rien de publier de nouveaux textes. Donc j'espère que ce texte sera le plus proche de la version initiale de Caroline Yadan, qui avait ses imperfections mais qui avait le mérite d'exister. Mais ma crainte, effectivement, puisque vous me demandez quelle est cette crainte, c'est qu'on se transforme sur quelque chose, on aboutisse à quelque chose d'un peu plat et de pas trop ciblé sur l'antisémitisme.
1: Il y a quelques jours, un Tunisien a été arrêté en France. Il projetait un attentat qui visait le Louvre et la communauté juive du 16e arrondissement. Il projetait aussi de rejoindre les rangs de l'État islamique. Beaucoup d'attentats de ce type qui sont déjoués par les services français, mais qui participent aussi à entretenir cette inquiétude. De la communauté juive en France et en même temps,

0: y a un risque. Nous sommes en état de vigilance maximale. Vigipirate est à son plus haut sommet. L'État fait ce qu'il peut. Les synagogues sont protégées. Les personnalités le sont également. C'est pas facile de vivre avec des gardes derrière soi toute la journée, mais c'est quelque chose que nous acceptons parce que c'est nécessité. Mais il faut que chacun soit vigilant. Et si les attentats sont déjoués, bien c'est tant mieux. C'est que les services fonctionnent. C'est que la DGSI, la DGSE fait son travail, la police aussi, le ministre Laurent Nunez, qui est un proche de la communauté, qui est un ami fidèle, le préfet de police aussi, Patrice Faure, qui est un ami et qui fait tout ce qu'il peut. Mais il y a parfois des trous dans la raquette et on ne peut rien exclure. J'espère qu'on n'aura pas ce qui existe, on le voit en Angleterre, on va peut-être en parler, mais la France a déjà beaucoup payé par l'antisémitisme avec tous ces morts. On peut les citer ici, on n'a pas le temps, mais voilà. C'est pas la première fois que nous sommes confrontés à une vague de terrorisme, en l'occurrence heureusement avorté, et il faut rester vigilant et en même temps résilient.
1: Radio Nova, une radio dont l'audience a considérablement progressé dans certaines chroniques, cible les Juifs, le collectif Nous Vivrons s'est rassemblé il y a quelques jours devant le théâtre où était enregistrée la riposte, l'émission d'Hakim Omiri. Ce qu'on entend de cette radio, notamment sur Sophia Aram ces derniers jours, une chronique où il pouvait se réjouir quelque part d'une éventuelle mort de Sophia Aram, ça va au-delà de la liberté d'expression, ce que produit cette radio.
0: D'abord, je félicite le collectif Nous Vivrons d'avoir pointé du doigt cette radio. Je redis toute mon amitié, mon affection à Sophia Aram, qui effectivement pointé du doigt. Elle a une cible dans le dos depuis longtemps par les islamistes et maintenant par un nombre de pseudo humoristes. Bah, Radio Nova, c'est devenu Radio Dieudonné en fait. Hein. Et moi, je comprends pas ce que fait l'Arcom. Et je pense qu'elle devrait y mettre son nez parce que j'en ai entendu pas mal d'extraits, c'est graveleux, c'est honteux que effectivement des paroles. Alors on dirait que, vous savez, c'est Bernanos qui disait à propos de la critique, les ratés ne vous rateront pas. Et je crois que c'est un peu ce que subit Sophia Aram. Elle réussit, elle est brillante, elle est drôle pour le coup, contrairement à d'autres comme Blanche Gardin. Et donc, bien les ratés ne la ratent pas, mais il faut que la République, l'Arcom, les institutions soient au rendez-vous et soient fermes, comme je l'ai dit tout à l'heure, à propos de la justice.
1: Dernière question, Ariel Goldman, sur une note plus positive. Le candidat israélien à l'Eurovision, Noam Bettan, qui s'est qualifié hier soir pour la finale qui aura lieu samedi soir. On a parlé longuement de toutes les tentatives de boycott, plusieurs pays qui ne vont même pas diffuser la finale, dont l'Espagne. Pour autant, on voit qu'il y a peut-être un fossé entre ces États-là et le public qui est en réalité toujours au rendez-vous ces dernières années pour soutenir Israël.
0: Je ne pensais pas que l'Eurovision prendrait un jour autant de place dans nos vies. Hein, j'en étais resté à Marie Myriam et son oiseau quand j'étais gamin. Mais effectivement, la politique étant entrée dans cette culture de l'Eurovision, eh bien oui, il y a une réaction saine et Israël est en bonne place. Et j'espère que Noam gagnera et qu'il brillera. Et sans transition d'ailleurs, parce qu'on a bientôt terminé, et je veux revenir en arrière. On a rendu hommage à Pierre François et je veux pas oublier aussi d'évoquer ici le nom, parce que j'ai pas pu le faire à la radio, d'Armand Abécassis qui nous a quittés il y a moins d'un mois. Et si je dis son nom, c'est parce que d'abord c'est le papa d'Eliette Abécassis qui est une formidable écrivaine, une amie et surtout une femme de culture. Et parce que aussi Armand Abécassis était un éducateur, était un grand penseur et il est un de ses derniers tenant de cette pensée du franco-judaïsme alsacien, malgré ses origines marocaines, dont il était à juste titre extrêmement fier. Donc je voulais qu'on ait une pensée pour lui, pour Janine, son épouse.
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1: Bonjour et bienvenue à ce cours qui va s'attacher justement à retracer la genèse du conflit israélo-arabe afin de comprendre la situation actuelle, situation qui paraît inextricable. La chronologie des événements que nous allons voir va permettre d'analyser les prétentions territoriales des peuples arabes et du peuple juif sur un territoire que les Romains ont appelé la Palestine. Car la Palestine, le nom de Palestine, a été donné aux Romains après l'effondrement du royaume de Judée. Donc il y a de cela à peu près 2000 ans. À travers ces prétentions territoriales des Arabes et des Juifs, deux approches différentes du territoire vont émerger. Pour les Arabes, et notamment ceux de Palestine, la Palestine appartient aux Arabes. Cette terre leur a été spoliée par les Juifs. Pour les Juifs, au contraire, ce territoire leur appartient depuis le royaume de Judée, le royaume d'Israël. Comme le disait Yigal Allon, ancien ministre de l'État d'Israël, général de l'armée également, je vais citer ce qu'il disait. La population arabe n'a jamais constitué de groupe national distinct, ni à l'âge d'or de l'islam, ni durant les 400 ans du règne du pouvoir ottoman, ni sous le mandat britannique, ni pendant les 19 ans de domination hachémite sur la rive ouest du Jourdain. Exception faite des périodes d'indépendance juive dans l'Antiquité, la Palestine a toujours été une province, soit des empires antiques, soit de l'Empire arabe, soit des croisés, des mamelouks, et finalement de l'Empire ottoman. Donc, le peuple arabe n'a jamais eu la Palestine comme étant un État indépendant et souverain. La Palestine a toujours été une province des empires arabes qui se sont succédés. Et Jérusalem, bien sûr, est un point de conflit majeur et cristallise les affrontements idéologiques que je me propose d'introduire aujourd'hui dans ce premier cours, car pour comprendre tous les faits qui se sont succédés depuis des décennies, il est important de retracer l'histoire des nationalismes arabes et du sionisme. Alors, on va commencer par les nationalismes arabes. Je dis les nationalismes parce qu'il y en a eu plusieurs, et c'est ce que nous allons voir tout de suite. Ce qu'il faut savoir, c'est que le nationalisme arabe est né dans un premier temps au Liban, au Mont Liban, au XIXe siècle, sous la forte impulsion des chrétiens maronites. À l'origine, c'est un nationalisme qui est un mouvement de résistance face à l'Empire ottoman. Ce n'est pas du tout un mouvement de résistance face à l'Occident, mais vraiment face à l'Empire ottoman. C'est un premier point important. Ce sont donc les nationalistes chrétiens qui s'inspirent justement du modèle occidental pour s'opposer aux Ottomans. Et pour cela, ils vont créer à Beyrouth la Société des Arts et des Sciences en 1847. C'est Nassif al-Yazidji qui va fonder cette société et qui est une première société culturelle arabe. Al-Yazidji est un intellectuel, il écrit ses livres en arabe et il contribue ainsi au réveil de cette langue. Il conteste la culture ottomane qui représente à ses yeux une autorité responsable du maintien des chrétiens et des juifs de leur condition de dhimmi. Alors, qu'est-ce que c'est qu'un dhimmi ? Eh bien, les dhimmi ou les gens du livre, c'est une catégorie de la population qui n'a pas les mêmes droits que les musulmans. Et en échange de leur allégeance au pouvoir ottoman et du paiement de taxes qu'on appelle la jizaya, eh bien les dhimmis pouvaient appliquer leurs propres lois dans leurs affaires communautaires. Donc, les chrétiens de cette époque, de ce milieu du XIXe siècle, vont volontairement négliger leur culture et leur langue, qui est le syriaque, pour adopter l'arabe et donc prôner un arabisme. Une décennie plus tard, en 1856, c'est le sultan ottoman, qui s'appelle Abdul Messid Ier, qui publie un décret qui va reconnaître l'égalité aux différentes communautés de l'Empire. Donc, égalité tant au niveau de la propriété que de la justice. C'est l'époque que l'on appelle l'époque des Tanzima ou réorganisation de l'Empire ottoman. Dans la continuité de ce décret, la première société multiconfessionnelle, la Société syrienne des sciences, voit le jour en 1857. Si la constitution d'une nation arabe laïque séduit quelques intellectuels musulmans, toute la population ne partage pas ces visées égalitaires. Et une majorité de la population se rebelle et une période de troubles s'instaure dès le milieu des années 1850 et jusqu'en 1860. Des milliers de chrétiens sont massacrés et cela génère l'intervention de la France, de la Grande-Bretagne et de la Syrie pour doter en 1861 le Liban justement d'un gouverneur de même confession que les chrétiens, donc un gouverneur chrétien. Plus tard, en 1908, nous avons l'arrivée des jeunes Turcs au pouvoir de l'Empire ottoman. Et là, le problème justement national arabe se pose réellement. Plus communément appelé le panarabisme, le nationalisme, à ce moment-là, va devenir l'un des éléments essentiels de l'histoire politique et religieuse du Proche-Orient. Et c'est en juin 1913, justement, que le nationalisme arabe prend de l'envergure et de l'ampleur, puisque va se dérouler à Paris un premier congrès arabe, congrès au cours duquel eh bien, les délégués qui sont présents et qui sont musulmans et chrétiens vont vraiment revendiquer l'autonomie des provinces arabes de l'Empire ottoman. Ils veulent aussi, bien sûr, la reconnaissance de leurs droits, de droits arabes. Et c'est à ce moment-là qu'un petit glissement vers le dénigrement de l'Occident va se faire, parce que à ce moment-là, on est donc en 1913, l'Occident arrive progressivement au Proche-Orient et devient, aux yeux de ces nationalistes, un petit danger. Et c'est donc à ce moment-là qu'ils souhaitent instaurer aussi une nation arabe forte au Proche-Orient. Au cours des années 40, le monde arabe est en plein bouleversement et plusieurs États accèdent à l'indépendance. C'est le cas de la Jordanie, de la Syrie et du Liban. Cela va bien sûr changer toute la donne politique de la région. Et c'est dans ce contexte international en plein bouleversement que va se dérouler à Alexandrie, à la fin de l'été 44, une conférence qui va rassembler des délégations venues de ces pays. On a des délégations syriennes, irakiennes, libanaises, égyptiennes, transjordaniennes. Ces délégations réunies vont donner naissance à la célèbre Ligue des États arabes, dont les statuts seront d'ailleurs signés le 22 mars 1945 au Caire. Bien sûr, l'avenir de la Palestine va intéresser la Ligue des États arabes. Il y a aussi, peu de temps après, dans les années 50, des coups d'État militaires qui sont orchestrés en 52 en Égypte, en 58 et en 63 en Irak et en Syrie. Et ces coups d'État vont porter au pouvoir, justement, des officiers qui appartiennent à la petite bourgeoisie urbaine. ces nationalistes arabes, ces nouveaux leaders arabes, ont développé un nationalisme maintenant qui n'aura de cesse de dénigrer le monde occidental, puisque l'Empire ottoman s'est effondré au lendemain de la Première Guerre mondiale, et on le verra au cours prochain quand on parlera de la naissance de la Palestine mandataire. Mais c'est donc le dénigrement des nationalistes va vraiment maintenant se porter sur le monde occidental. Pourquoi ? Parce que pour eux, le monde occidental ne peut être qu'impérialiste. Il va donc être largement critiqué par ces nationalistes. L'impérialisme est d'abord européen à leurs yeux, et puis bien sûr, il deviendra américain. Et ce message anti-impérialiste et anti-occidental va se renforcer, bien sûr, lors de la décolonisation, avec l'émancipation de la Tunisie et du Maroc, et bien sûr la guerre d'Algérie. Dans ce contexte de fin annoncée des empires européens, Gamal Abdel Nasser devient la figure emblématique du nationalisme arabe laïque. Le 23 juillet 1952, l'arrivée des officiers égyptiens fait espérer pourtant David Ben-Gourion, qui est alors premier ministre de l'État d'Israël, un changement d'état d'esprit. Pour Ben-Gourion, le commencement d'une ère propice aux relations israélo-égyptiennes peut être là, grâce à l'arrivée de ces nationalistes arabes. Pour lui, ces nationalistes arabes peuvent avoir des points communs avec, justement, l'État d'Israël. Voilà d'ailleurs ce que disait David Ben-Gourion à la Knesset le 18 août 1952. Il n'existe aucun motif de querelle entre l'Égypte et Israël. Une vaste étendue de désert sépare les deux pays et ne laisse pas place à des conflits frontaliers. Il n'a jamais existé et il n'existe pas de raison de conflit politique, économique ou territorial entre les deux voisins. L'État d'Israël appelle de ses voeux une Égypte libre, indépendante et progressiste. Donc, discours de paix main tendue vers l'Égypte qui n'aura malheureusement pas le succès escompté. En 1955, Nasser répond: il n'y aura pas de paix sur la frontière israélienne parce que nous crions vengeance, et la vengeance est la mort d'Israël. Et en 1956, Nasser va nationaliser le canal de Suez, ce qui entraînera une crise majeure et le déclenchement d'une guerre, la fameuse guerre déclenchée par l'État d'Israël qui sera épaulée par la Grande-Bretagne et la France. Cette guerre du canal de Suez est importante, on en reparlera plus tard, mais elle nous montre que la proximité entre Israël et les pays de l'Ouest est bien présente. En revanche, elle nous montre aussi que les États-Unis, puisque nous sommes en pleine guerre froide et que les États-Unis sont une puissance majeure de cette guerre froide avec l'URSS, les États-Unis, eux, ne vont pas prendre véritablement parti, même au contraire, ils vont préférer suivre l'URSS pour éviter un affrontement avec cette autre grande puissance. Pourquoi ? Parce que l'URSS accordait son soutien à l'Égypte. Donc les États-Unis ne vont pas aller contre l'URSS et vont préférer calmer le jeu. Ils ne soutiennent donc pas la France ni la Grande-Bretagne. Et ce que va déclarer le secrétaire d'État aux affaires étrangères de l'époque, John Foster Dulles, voilà ce qu'il va dire: même sans lien formel auquel nous parviendrons quand le moment arrivera, Israël doit se fier au fait que les États-Unis ne l'abandonneront pas. Donc, si les États-Unis, là, ne se sont pas rangés derrière Israël, qui est épaulé par l'Angleterre et la France, les États-Unis tiennent quand même à rappeler un soutien officieux. Donc, en ne soutenant pas, finalement, Israël et les autres puissances, les nationalistes arabes et le monde arabe vont voir cette absence de soutien des États-Unis comme quelque chose de très fort et vont voir ça comme une victoire. Et c'est comme ça que le caractère national arabe, pendant la seconde moitié du XXe siècle, va acquérir une force symbolique vraiment très importante. Et on comprend aussi pourquoi, lorsque l'État d'Israël a été fondé en 1948 sur un modèle occidental, il a été également rejeté parce qu'il était fondé sur le modèle occidental des démocraties que nous avons. Et donc sa création a généré une unité arabe artificielle qui a été fondée sur le rejet d'Israël, qui est vu comme un corps étranger dans cette région du Proche-Orient. Et c'est donc pour cela que l'existence d'Israël est considérée comme une atteinte finalement à la nation arabe. Alors, bien sûr, il serait trop simple de considérer qu'il n'y a qu'un nationalisme arabe laïque, comme celui de Nasser. Parallèlement au nationalisme arabe laïque, s'est développé un nationalisme arabe religieux. Donc deux nationalismes s'affrontent. D'un côté, celui de Nasser en Égypte, celui que nous venons d'évoquer, et puis il y a de l'autre, celui du roi Ibn Saoud en Arabie Saoudite. Donc d'un côté, Nasser, qui prône vraiment un panarabisme séculier, laïque, et qui va emprisonner d'ailleurs les frères musulmans en Égypte. C'est une organisation intégriste qui a été fondée en 1928. Et de l'autre, vous avez l'Arabie saoudite qui va, elle, au contraire, vanter les bienfaits du wahhabisme, une doctrine vraiment intégriste et religieuse. Donc, du panarabisme au pan-islamisme, il n'y a vraiment qu'un pas. Et le glissement va s'opérer vraiment dans les années 60. À ce moment-là, est par exemple créée l'OLP, la fameuse OLP, l'Organisation de Libération de la Palestine. Cette organisation compte à la fois des nationalismes laïcs que de fervents religieux, qui sont d'ailleurs sous l'autorité d'Ahmed Choukairi. En 68, sont créés et créés même dans les territoires palestiniens l'association caritative Al-Majma, une association qui a servi d'ailleurs de socle à l'établissement du Hamas qui fut fondé dans les années 80. Existe également et fondée également en 69 l'organisation de la Conférence islamique. Il s'agit de la seule organisation intergouvernementale à caractère religieux. Sa vocation, il y en a plusieurs, c'est assurer la sauvegarde des lieux saints, c'est l'entraide islamique entre les 56 pays qui sont membres, et c'est soutenir la lutte du peuple palestinien. Et puis, vers la fin des années 70, c'est le djihad islamique qui est créé dans les territoires palestiniens. Parallèlement, le Hezbollah, organisation chiite, qui est soutenue par l'Iran, naît au Liban. Donc à l'aube des années 80. Toutes ces organisations qui voient le jour à ce moment-là, donc depuis des années 60 jusqu'aux années 80, ont un point commun majeur. C'est qu'elles reprochent toutes aux juifs, aux sionistes, d'appeler, de nommer la Palestine « Eretz Israël » ou « Terre d'Israël ». Pourquoi ? Parce que ça contribue finalement à faire de ce territoire une entité indissociable du peuple juif. Les chartes de l'OLP, par exemple, puisqu'il y a eu deux chartes, une en 64 et une en 68, ont vocation à nier tout lien historique unissant les juifs à la Judée. L'article 20 de la charte de l'OLP, par exemple, nous dit que les prétentions fondées sur les liens historiques et spirituels des Juifs sur la Palestine sont incompatibles avec les faits historiques et avec une juste conception des éléments qui concourent à constituer l'État. Il n'y a donc aucun lien entre le peuple juif et la Palestine. à en croire la charte de l'OLP. Les nationalistes palestiniens ont donc tout simplement pu envisager la destruction pure et simple de l'État hébreu. Yasser Arafat déclare par exemple en 1996, pourtant après la signature des accords d'Oslo, voici ce qu'il déclare à l'occasion d'une session privée à laquelle assistaient des diplomates européens et arabes. « Notre but est d'éliminer l'État d'Israël et d'établir un État qui soit entièrement palestinien. Ces objectifs sont d'ailleurs clairement mentionnés dans la charte du Hamas de 88. Je cite l'article 11. « Le mouvement de la résistance islamique considère que la Palestine est une terre islamique confiée aux générations musulmanes jusqu'au dernier jour du jugement dernier. » Et l'article 15 ajoute « Le jour où les ennemis usurpent une terre qui appartient aux musulmans, le combat devient une obligation religieuse, individuelle, qui incombe à chaque musulman. Face à l'usurpation de la Palestine par les juifs, il faut brandir l'étendard du djihad et cela nécessite la diffusion de la conscience islamique parmi les masses locales, arabes et islamiques. Il faut propager l'esprit du djihad dans la nation, l'engagement face aux ennemis et l'adhésion au rang des combattants du djihad. » Ainsi donc, le but est simple, éliminer, rayer l'État d'Israël de la carte. Alors, il y a un point commun entre tous ces mouvements nationalistes, pan-arabes et pan-islamistes, c'est ce combat contre l'État d'Israël. Malheureusement, ils n'ont jamais, ces mouvements, été unis entre eux. Le seul point commun qui les unit, c'est le rejet de l'établissement de l'État d'Israël au Proche-Orient. Si les courants nationalistes, pan-arabes et pan-islamistes s'accordent dans leur combat contre Israël, les nombreuses luttes, justement, de pouvoir interne ont empêché l'unité et la stabilité politique du monde arabo-musulman. Ces conflits internes, symptomatiques du monde arabe, sont loin de caractériser le mouvement sioniste, et ce sera le second point de ce cours, justement, le sionisme. Rappelons que la Judée a conservé une présence juive, même après l'effondrement du royaume de Judée il y a plus de 2000 ans. Au fil des siècles, la communauté juive originelle s'est enrichie d'une présence juive en raison justement des problèmes, des massacres et des fuites des juifs qui fuyaient le continent européen. Donc deux événements majeurs, 1492, c'est l'expulsion des juifs d'Espagne. La conséquence pour la Palestine, c'est l'essor de l'école de Safed, qui est un centre renommé d'études de la Kabbale. Donc après 1492, beaucoup de juifs viennent s'installer en Palestine, après avoir fui l'Espagne. Et puis, et c'est très important, c'est le 19e siècle, seconde moitié du 19e siècle, où les Juifs fuient les pogroms de Russie et d'Europe de l'Est et viennent s'installer en Palestine. Et c'est vraiment à ce moment-là que le sionisme est en marche. En 1899, le maire de Jérusalem de l'époque, qui s'appelle Youssouf Al-Khalidi, écrit au grand rabbin de France, et voilà ce qu'il lui écrit. Je vous cite un extrait de cette lettre. « Qui peut contester les droits des Juifs sur la Palestine ? Historiquement, c'est bien votre pays. Et quel spectacle merveilleux ça serait si les Juifs étaient de nouveau reconstitués en une nation indépendante, respectée, heureuse, pouvant rendre à la pauvre humanité des services dans le domaine moral comme autrefois. Malheureusement, les destinées des nations ne sont point gouvernées seulement par ces conceptions abstraites. Il faut compter avec la réalité, avec les faits acquis et avec la foi. Ne sont point gouvernées seulement par ces conceptions abstraites. Il faut compter avec la réalité, avec les faits acquis et avec la force. Oui.

qui prône la reconstitution de la nation juive au sein d'un corps politique. En 1886, d'ailleurs, sous la plume de l'Autrichien Nathan Birenbaum, le terme sionisme est utilisé pour la première fois. Fondateur du premier journal sioniste, Birenbaum milite pour l'installation des Juifs en Palestine. D'autres, avant lui, comme Dunant, Jean-Henri Dunant, qui n'est autre que le fondateur de la Croix-Rouge, avait aussi soutenu cette idée. Il a été, Jean-Henri Dunant, titulaire du premier prix Nobel en 1901. Et ce qu'il souhaitait, c'était créer une société internationale pour l'Orient. Cette société devait construire un port à Jaffa, implanter en Palestine des industries et développer l'agriculture. Permettre aussi, bien sûr, l'immigration des Juifs, qui étaient originaires notamment de Pologne ou de Moldavie. Donc finalement, il a posé les premiers principes pratiques du sionisme dans un texte qui s'appelle « Société internationale universelle pour la rénovation de l'Orient ». Alors on peut dire que le sionisme naît vraiment à la croisée de trois phénomènes. C'est la volonté ancestrale des Juifs de retourner à Sion, d'où le terme « sionisme ». Ce sont les pogroms d'Europe de l'Est et de Russie au XIXe siècle qui empêchent les Juifs de s'intégrer à leur nation d'accueil ou d'obtenir une égalité juridique. Et puis, troisième chose, c'est l'aspiration à l'indépendance qui tient à cœur à de nombreux intellectuels de l'époque. Je voudrais aussi rappeler ce que disait Golda Meir, qui était bien sûr Premier ministre de l'État d'Israël. Elle explique que le problème juif qui était commun à ces pays d'Europe de l'Est, eh bien, ne pouvait être résolu tant que les Juifs n'auraient pas de nouveau une terre à eux. De toute évidence, écrit Golda Meir, cette terre ne pouvait être que Sion, le pays d'où les Juifs étaient exilés depuis 2000 ans. Alors c'est pourquoi d'autres intellectuels, au cours du XIXe siècle, ont développé des théories sur le retour des Juifs en Palestine. On peut citer en 1862 le rabbin Tzvi Kalischer, qui a écrit dans La recherche de Sion qu'il souhaitait créer des villages juifs en Palestine. Toujours en 1862, on a Moïse Hess qui affirme dans Rome et Jérusalem que les Juifs doivent réaliser leurs aspirations nationales au même titre que d'autres peuples. Un peu plus tard, en 1882, Leo Pinsker écrit dans un texte qui s'appelle « Auto-émancipation » que les Juifs doivent à nouveau former une nation, un peuple qui a un territoire à lui. Et puis une autre figure importante du judaïsme, Borochov, qui centre sa réflexion autour des liens unissant marxisme et nationalisme juif. Mais c'est vraiment en 1896 que le sionisme va être qualifié de politique. Il émerge avec la publication d'un texte très célèbre, qui est écrit par Herzl, « L'État des Juifs ». Pour Herzl, justement, seule l'immigration vers un ailleurs peut sauver le peuple juif de l'anti-judaïsme ambiant de cette fin du 19e siècle. Il ne faut pas oublier que Herzl a assisté à la dégradation du capitaine Dreyfus et qu'il a vu à Vienne, sa ville d'origine, il a vu vraiment émerger un anti-judaïsme très très fort à Vienne lorsque le maire Karl Lueger a pris la tête de la ville. Alors pour Herzl, cet ailleurs dont il est question aurait pu être l'Ouganda. Herzl parle de l'Ouganda ou même d'une partie de l'Argentine. Pour lui, le territoire vaste de l'Argentine aurait pu permettre une implantation sioniste. Mais c'est surtout la Palestine qui retient son attention en vertu justement de ce fameux lien historique qui relie les Juifs au territoire de Palestine.

0: Alors pour Herzl, le projet est simple. Il faudrait échanger la Palestine contre le renflouement des dettes du sultan ottoman. Le problème, c'est comment faire pour que le sultan, qui est à l'époque Abdul Hamid II, renonce à une partie de son territoire, même le plus pauvre, car la Palestine est un territoire très pauvre. Comment faire justement pour faire accepter cette idée au sultan? Eh bien, un jeu de négociation va débuter à l'aube du XXe siècle, jeu de négociation diplomatique entre Herzl et les dirigeants ottomans. Mais malheureusement, Herzl n'obtiendra pas gain de cause. C'est pourquoi son échec va l'amener à fonder un congrès sioniste qui va réunir un certain nombre de délégués juifs issus de tous les courants politiques, du socialisme jusqu'au traditionnalisme religieux. Et le 27 août 1897, le premier congrès sioniste va se dérouler à Bâle, en Suisse. À l'issue de cette réunion, Herzl écrit d'ailleurs, avec un demi-siècle d'avance, puisqu'on est en 1897, « Si je devais résumer ce qui s'est passé au congrès à Bâle, je le ferais ainsi. À Bâle, j'ai fondé l'État juif. En disant cela aujourd'hui, je soulèverais un éclat de rire universel. Mais dans 20 ans, peut-être dans 50 ans, tout le monde le verra. » Alors oui, les convictions de Herzl ne convenaient pas à tous les intellectuels juifs du moment. Les courants les plus orthodoxes n'admettent pas, par exemple, que la pensée de Herzl puisse devancer la volonté divine du retour des juifs au pays de l'Alliance. L'écrivain russe Ahad Ham n'adhère pas non plus aux idées de Herzl, car selon lui, la résurrection nationale juive doit impliquer une renaissance spirituelle que ne prend pas forcément en compte Theodor Herzl. Et puis, à côté d'un sionisme socialiste et marxiste, il existe aussi un sionisme de droite avec à sa tête le très charismatique Vladimir Jabotinsky. Alors Jabotinsky, il est né à Odessa. C'est un érudit, il est passionné de littérature et de poésie. Il parle plusieurs langues, le russe, l'italien, l'espagnol, le français et l'anglais. Et il crée l'Union mondiale des sionistes révisionnistes, qui a également pour objectif de bâtir un État juif en Palestine. Dès sa création, cette organisation, créée par Jabotinsky, va rallier l'organisation sioniste mondiale malgré de vives divergences idéologiques et politiques. Mais malgré tout, une alliance stratégique et la solidarité qui va vraiment caractériser le mouvement sioniste vont s'installer. Donc, guidés par l'idée prophétique de Herzl, les sionistes vont vraiment préférer privilégier cet intérêt national et le but de leur mission, c'est-à-dire la création d'un État. Pour parvenir à leur visée, eh bien, ils vont créer et organiser différentes sociétés qui sont destinées à créer l'État d'Israël. Et la terre, bien sûr, le territoire, la terre va constituer un enjeu majeur pour les sionistes, qui vont commencer à cultiver le sol, à travailler la terre, pour illustrer vraiment l'idée de la conquête de la terre par le travail. Cette idée de conquête de la terre par le travail va vraiment attirer de nombreux juifs d'Europe de l'Est, dont un certain David Grün, qui considère la classe ouvrière comme le fer de lance vraiment de la Renaissance juive. À cette époque, le jeune David Grün ne sait pas encore qu'il deviendra un jour David Ben-Gourion et que c'est lui qui proclamera la naissance de l'État d'Israël au printemps 48. Donc, on revient à cet enjeu de la Terre parce que nous avons Arthur Rupin qui va fonder la Société du développement foncier palestinien en coopération avec le Fonds national juif. Et Rupin met vraiment en place toute cette politique d'acquisition foncière qui consiste à étendre tout le domaine territorial sioniste et à créer toutes ces collectivités que l'on appellera les kibboutzim. Ces collectivités, donc, vraiment prônent des valeurs communautaires et ce sont des collectivités qui mettent tout en commun. Quelle est la réaction arabe par rapport à l'établissement des kibboutzim en Palestine? Eh bien, il n'y a pas vraiment de résistance. Pourquoi? Parce que les paysans et les propriétaires de terres arabes subissent des impôts lourds. En fait, à l'époque, c'est l'Empire ottoman qui a mis en place un certain nombre d'impôts que les Arabes ne sont plus en mesure de payer. Dans l'impossibilité de s'acquitter de ces impôts fonciers, eh bien, ils vont vendre ces terres aux sionistes et c'est la vente de ces terres qui permettent justement à toutes ces sociétés créées par Arthur Rupin et par les sionistes d'acquérir les terres, de les cultiver, de créer les collectivités et finalement eh bien, d'agrandir tout le patrimoine foncier qu'ils commencent à acquérir. Alors, pour Chaim Weizmann, qui sera une figure que l'on verra aussi un peu plus tard, grand leader sioniste de l'époque, eh bien, l'acquisition de ces terres doit se faire avec diplomatie. Il faut s'assurer, bien sûr, que les Arabes ne soient pas spoliés. Voilà ce que Weizmann déclare. Nous avons le devoir de dissiper les craintes et de montrer clairement que le pays a de la place pour les Arabes comme pour nous. Nous devons expliquer que nous voulons travailler avec eux et que l'établissement d'un grand yishuv, c'est-à-dire d'un grand foyer juif en Palestine, eh bien, leur sera profitable. Donc, bien sûr, il y a eu des abus commis par les sionistes, des abus qui ont été dénoncés d'ailleurs, à la fois par l'intellectuel russe que nous avons évoqué, Ahad Aham, et puis par des commissions d'enquête britanniques, que nous verrons également plus tard. Donc, malgré ces abus, on peut dire qu'à cette époque, eh bien, il y a vraiment dans la globalité, une entente qui s'instaure entre les Juifs et les Arabes. Et d'ailleurs, cette entente, elle va se cristalliser dans les accords Fessal-Weizmann, qui sont des accords historiques, qui sont signés à Paris le 3 janvier 1919. Et donc, le sionisme avance ainsi, progressivement, et il aboutira en 1948 à la création de l'État d'Israël. Ce qu'on peut dire donc, c'est que le sionisme, qui naît à la même époque à peu près que le nationalisme arabe, on s'en souvient, qui est né au milieu du XIXe siècle et qui a été créé vraiment par les chrétiens maronites, eh bien, le sionisme va se distinguer du nationalisme arabe dans sa façon de mener à terme son projet. Malgré des divergences idéologiques, car il y en a, les sionistes vont préférer transcender leurs désaccords pour établir l'État d'Israël. C'est cette volonté qui est très forte de réaliser ce rêve national et millénaire qui explique cette cohésion sociale. Alors que les Arabes, ceux des États voisins d'Israël et puis les Arabes de Palestine qui sont guidés par une figure emblématique, le grand mufti de Jérusalem, Hadj Amin, on en parlera également au cours prochain, eux ne vont pas structurer leur idéologie de la même façon. C'est vraiment en réaction au sionisme et à l'État hébreu que va se structurer le nationalisme arabe. Ils vont oublier leur propre intérêt et ne vont pas privilégier la mise en œuvre d'un projet unifié, qui est donc fondé sur l'établissement d'un État. Ils vont se disperser dans des luttes claniques, à la différence des sionistes qui, eux, vont vraiment, comme on le disait, en dépit des divergences, s'unir. Pour finir, on pourrait se livrer à une lecture symbolique de ces revendications territoriales juives et arabes sur la Palestine et puis sur Jérusalem. Est-ce qu'on pourrait voir ce conflit comme un conflit finalement théologique, Ismaël contre Israël? Est-ce que le conflit israélo-arabe pourrait tenir à cette lettre fratricide dont les origines se trouverait caché dans la Genèse? Est-ce que ce conflit pourrait être une guerre de succession théologique de l'enfant adultérin Ismaël sur son frère légitime Isaac, le père d'Israël? Et puis Jérusalem, bâtie au pied du mont Moria, est-ce que Jérusalem ne cristalliserait pas justement cet antagonisme originel, antagonisme que l'on retrouve au sein des nationalismes arabes et du sionisme? Voilà, la question est posée.
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1: Il y a un paradoxe dans le rapport de la tradition juive à la culture grecque, matrice de la culture occidentale. D'un côté, on dit dans le Talmud qu'on peut lire la Torah en grec, car c'est la plus belle des langues. De l'autre, on considère que le jour où la Torah fut traduite en grec a été un jour néfaste, un jour catastrophique, la fameuse Septante. Plutôt qu'une contradiction, c'est une tension qu'il faut entendre entre ces deux énoncés. Et deux hommes incarnent ce mouvement de balancier. Le talmudiste Pascal Baquet, qui publie Double aux éditions Elliott, un recueil de poèmes bibliques traduits et commentés, et l'écrivain Pierre Michon, qui signe la préface de ce livre et qui nous fait l'amitié de nous recevoir chez lui, au fin fond de la Creuse. Bonjour Pierre Michon.
2: Bonjour Ben.
1: Merci beaucoup de nous recevoir ici, chez vous, dans la Creuse.
2: Merci de venir au bout du monde.
1: Bonjour Pascal Baquet.
3: Bonjour Ruben.
1: On pourrait faire très simple et résumer à l'extrême en disant que Pierre Michon, c'est un des plus grands écrivains français. Mais est-ce que vous pouvez nous dire, vous Pascal Baquet, pourquoi il compte tellement pour vous, Pierre Michon ?
3: Ben parce qu'il est d'abord un maître de l'écriture et de l'art en danger, peut-être.
2: J'écris juif en français. J'écris l'hébreu directement en français.
3: Voilà qui est magnifique.
2: C'est ça.
1: Mais vous dites un peu ça, Pascal Baquet. Vous dites que le rapport de Pierre Michon à la langue française, c'est ce que vous retrouvez, vous, dans l'étude de la Torah.
3: Oui, il y a quelque chose d'une orfèvrerie, d'un sens de l'extrême détail qui habite tous ceux qui étudient et qui s'entend aussi dans la façon que Michon a de rythmer ses phrases un peu comme le vieux Flaubert travailler sur ses phrases comme un dément. Il y a quelque chose dans la grâce de l'écriture de Michon qui appartient à cette grande lignée-là.
1: Et vous, Pierre Michon, qu'est-ce que vous lui trouvez à Baquet?
4: À ce zozo-là.
2: Je trouve qu'il a un angle d'attaque de la langue française à cause, notamment de cette imprégnation juive, unique. Personne n'a cet angle-là. Personne. C'est un créneau que personne ne dispute.
1: Vous dites, dans la préface que vous avez signée du livre de Pascal Baquet, tout vrai roman est à la fois un dépaysement et un espoir de revenir au pays.
2: Oui. Oui, vous savez, Borges disait qu'il n'y a que deux façon d'écrire un livre. Lui, il s'appuyait pas sur la Bible, il s'appuyait sur Homère, bien sûr, sur l'Iliade et l'Odyssée. Il y a que deux façons d'écrire. Soit on écrit l'histoire d'une femme qui est la cause de la chute d'une ville, l'Iliade, soit on écrit l'histoire d'un type qui rentre chez lui, qui peut pas y arriver, c'est Ulysse. Eh bien, la Bible, c'est les deux. Parce que la femme qui est prise, c'est Israël elle-même. Et le type qui peut pas rentrer chez lui, c'est le peuple juif. Depuis toujours. Enfin, depuis l'exil. Mais même avant. Il y a eu des tas, il y a eu tellement de bagarres pour cette, de batailles sanglantes pour cette portion autour de Jérusalem que tout, finalement, tout agnostique, je ne le suis pas. Si j'étais tout à fait agnostique, je ne pourrais pas m'empêcher de dire « Il se passe quelque chose dans cette putain de Jérusalem. »
1: C'est dès Les Vies Minuscules, votre premier livre qui vous a lancé, vous dites, en tout cas, le narrateur dit « J'étais et je suis toujours un athée mal convaincu. »
2: Oui, c'était la provocation. Parce que athée, je ne le suis pas. Oh là là, je suis violemment attiré par, on ne peut pas dire le religieux ni le sacré, par le un, la toute-puissance du un.
1: Dans le livre d'entretien « Le roi vient quand il veut », vous avez cette phrase dans un chapitre qui s'appelle « La Bible est mon pays ». Jamais aucun mythe ne parviendra à briller avec cette incandescence qui perfore le texte biblique.
2: Oui. Ce qui perfore, c'est... Je dirais bien que c'est justement la voix de la toute-puissance. Quand vous avez les Grecs, les dieux parlent dans les textes, les dieux du mythe. Mais ils disent toujours, en quelque sorte, je ne suis qu'un dieu parmi les autres. Je ne suis pas le un. Mm. D'ailleurs, il leur faut toujours, quand ils sont en opération divine, un moyen pour arriver à leur fin. Par exemple, Hermès, qui pourtant est un sacré dieu, est très sympathique. Quand il amène Achille demander à Priam, supplier Priam de rendre le cadavre du fils d'Hector, avant d'entrer, ils font un petit abracadabra avec une branche spéciale. Mmh. Et ils ont des limites toujours dont ils sont conscients.
1: Et pourtant, votre dernier livre, c'est « J'écris l'Iliade ». Vous ne vous imaginiez pas écrire la Bible ?
2: Elles sont semblables, mais je peux pas écrire la Bible parce qu'on ne peut que l'écrire du côté de l'un et je ne suis pas l'un.
1: C'est-à-dire ?
2: Je ne suis pas celui qui peut dire « je suis celui qui est ». Je ne suis pas celui-là.
3: À part ça, il y a le nom aussi. À part ça, il y a le nom. À part la toute-puissance, il y a la question du nom. Il y a la question du nom propre, qui est...
1: C'est-à-dire
3: le fait qu'il y a Dieu, qu'il y a l'idée commune de Dieu. Dans l'étude, ça s'appelle Elohim. Et puis il y a le nom propre de Dieu. Ce qui est une histoire incroyable, parce que ce nom propre de Dieu, il parcourt la Genèse depuis le fils de Seth, depuis Enoch. Et on dit dans le verset « Azuchali kro beshem Hashem ». Alors on commença à prononcer le nom de Dieu. Mais le Midrash là-dessus interprète et dit « Uchal », ça veut dire « on a profané ». C'est-à-dire qu'aussitôt que le nom de Dieu, ce fameux nom de Dieu, a commencé à circuler, il a été systématiquement profané ou profanatoire. Et en fait, quand on parcourt toute la Genèse, on voit constamment ce nom réapparaître comme en concurrence du nom commun, si je puis dire, de Dieu, donc de Elohim, celui qui commence le premier verset de la Genèse. Mais en vérité, ce nom, il est, si je puis dire, insupportable par les hommes. Et le moment où ce nom devient soutenable par les hommes, c'est dans l'Exode, c'est au début de la mission de Moïse en Égypte, où il y a le verset dit, donc Dieu a parlé à Moïse en lui disant, Ani Hashem, je suis, cette fois le nom. Et en fait, bon, ça c'est mon interprétation, mais en fait, ce nom qui vous est cher et dont vous parlez dans la préface, et qui est encore une autre modalité que celle de la toute-puissance, ce nom, il n'existe qu'à partir du moment où il y a un Israël qui le soutient. C'est-à-dire que Israël est d'une certaine manière le porteur, comme on portait l'Arche d'Alliance, on porte le nom. Et pourquoi est-ce qu'il faut Israël pour supporter le nom divin? Parce que la première traduction midrashique du nom divin, c'est Haya Ove Veye, il était, il est, il sera. Donc c'est traversée du temps. Mais pour qu'un homme puisse supporter cette traversée du temps et puisse en entendre la résonance, il ne faut pas que ce soit un homme, il faut que ce soit un peuple. Raison pour laquelle le nom ne peut commencer à exister authentiquement.
2: Oui, c'est
3: voilà.
2: C'est en cela que le peuple d'Israël est bien la nation élue, c'est-à-dire la nation sacrée, parce que tout ce que vous venez de dire, c'est ce que recouvre l'ancien mot latin, sacer, sacré. C'est à la fois tout de suite blasphématoire, mais
1: vous avez une formule, Pierre Michon, dans la préface du livre de Baquet. Vous dites « Dieu, c'est un trou dans la langue ».
2: Oui. Ça vient d'une remarque de Barthes qui disait que ça faisait un trou dans le dictionnaire, Dieu. C'est pas faux.
1: Ça veut dire quoi?
2: Ben, ça veut dire que ça se pose là tout seul, sans référent visible. Et ça n'est pas sans référent, c'est sans référent, mais ça n'est pas une abstraction.
1: Est-ce que c'est ça aussi qui explique ce point commun qu'il y a entre Michon et Baquet, qui est que tous les deux vous tournez à l'infini autour du mot juste. Baquet parlait d'une écriture ciselée, d'un orfèvre. Est-ce que ce trou autour duquel vous tournez, c'est aussi ça, Dieu? Parce que vous dites par ailleurs que Dieu, c'est le langage.
2: Bien sûr que Dieu, c'est le langage. C'est le langage, surtout si c'est l'hébreu. Mais c'est le langage parce que Dieu est la seule, comment dire, Dieu, tout comme le langage, est la seule donne commune à tout homme né sur cette terre.
1: Est-ce que le poème, c'est le moyen, le meilleur moyen de se rapprocher au plus près du vrai?
2: Certainement, oui. Moi, vous savez, j'écris toujours comme si j'écrivais un poème.
3: Oui.
2: Je n'écris pas autrement. Il faut que je l'apprenne au fur et à mesure par cœur, comme je ferais d'un poème ce que j'écris.
1: C'est comme une ingestion du texte. Une incorporation du texte.
2: Oui.
1: Est-ce que c'est pour ça, Pascal Baquet, que la Torah parle d'elle-même comme une shira, comme un chant, comme un poème, donc?
3: Oui, la Torah parle d'elle-même comme d'une shira, c'est vrai. Et d'abord parce qu'elle est faite pour être chantée, parce qu'elle est chantée aller chanter trois fois par semaine et in extenso tous les Shabbats. Aussi parce que comme dans le chant, de la même façon qu'un chant peut pas perdre une seule note, la Torah peut pas perdre une seule lettre. Et par ailleurs, à part dans les passages poétiques que j'ai lus, parce qu'ils présentent une particularité formelle supplémentaire à ceux des autres versets, il y a effectivement cette nécessité de ne pas rater une seule note, c'est une nécessité circulaire. Il y a quelque chose dans la musique de circulaire, contrairement à la prose. C'est pas de la prose, effectivement. C'est pas de la prose si la prose ça signifie une espèce de parole qui avance. Hein, c'est la prosodie. C'est une parole qui traverse le chemin sans pouvoir s'arrêter ou s'arrêter quand elle le veut. Il y a au contraire dans la finitude parfaite du texte biblique quelque chose qui effectivement l'articule absolument à la perfection d'une musique.
2: Je me dis souvent, notamment depuis qu'on parle ensemble, donc depuis plusieurs années maintenant, en voyant les Juifs devant le mur, dans leur que c'est le poème, c'est la forme, comment dire, ce marmonnement infiniment réitéré, c'est la forme initiale du poème.
1: Mmh. C'est le poème originel.
2: Oui. Les mots n'ont pas changé, puisqu'ils... Enfin, si, ils parlent, mais... Est-ce qu'ils parlent ?
1: Qui ça ?
2: Les Juifs qui prient.
3: Ils parlent. Ils parlent comme ça parce que quand Hana, qui désespérait d'avoir un fils, était allée au temple, et le prêtre qui la voit demander un fils, qui sera le plus inouï des prophètes d'Israël, qui sera Samuel, elle avait, seules ses lèvres bougeaient, et le prêtre croyait qu'elle était ivre.
2: Ouais, je m'en rappelle.
3: Vous voyez? Et effectivement, les Juifs dans ce qu'on appelle la Amida, quand ils prononcent les 18 bénédictions qu'on dit trois fois par jour, effectivement, ils les marmonnent extrêmement doucement. Mais faut pas rater un mot. Faut surtout pas rater un mot.
2: Ce qu'il y a, c'est que, dans cette histoire de, il y a deux entités, enfin deux personnages, qui sont personnages, si on veut, tout de suite en avant, et qui sont des notions capitales ou des personnages capitaux de la judéité, et qui sont le personnage de Samuel,
3: ouais.
2: Qui est, en ce qui me concerne, un des plus fascinants de la Bible. Ce personnage est tout de suite branché sur David. Et la cause du royaume d'Israël comme royaume, parce que c'est lui qui a appelé Saül, qui est un personnage que j'idolâtre,
3: oui.
2: Ce loser,
3: oui.
2: Absolu,
3: oui.
2: Dans un livre de victoire,
3: oui.
2: C'est beau.
1: Ça ressemble un peu à ce que vous avez fait dans Les Vies Minuscules.
2: Oui.
1: C'est aussi un peu des losers, les personnages des Vies Minuscules.
2: Oui.
1: Et justement, le projet, vous vous en êtes souvent expliqué, c'était de les réhabiliter, de leur rendre leur dignité, leur noblesse.
2: Oui.
1: Il y a aussi un peu ça dans la Torah, Pascal Baquet, des vies minuscules. J'y pensais en, en venant ici, c'est un texte qu'on va lire bientôt, justement, c'est Jacob qui se retrouve devant Pharaon. Pharaon lui demande « C'est quoi ta vie ?» Et il dit « J'ai eu une vie courte et difficile. » Ça raconte aussi des petites vies, la Torah, en fait.
3: Oui, parce que à la différence de ce que disait Pierre sur la toute-puissance et qui est profondément vrai concernant Dieu, quoi qu'on dise, Israël, y compris d'ailleurs dans ses visées messianiques, ne tire pas son sens de sa toute-puissance. Moi, je dirais que tout à l'heure Pierre évoquait les rois d'Israël et ce qui est étonnant, entre parenthèses, c'est qu'on raconte dans la Genèse la généalogie des rois d'Édom avant de raconter la généalogie des rois d'Israël, et on dit au point que certains commentaires disent que d'une certaine manière c'est perdu d'avance les rois d'Israël, parce que les rois d'Édom, dans leur massivité, ils sont infiniment plus lourds que ces aventures si brèves. C'est pas dans le politique que le juif s'accomplit. Je dirais que c'est effectivement dans le minuscule de l'intelligence, dans le minuscule de l'effraction, dans le monde de la puissance, que c'est en fait ce qui est prodigieux quand on a en tête les noms de Jacob et Ésaü, que Jacob ça signifie il talonnera, Yaakov, et que Ésaü ça signifie fait, l'homme fait. Eh ben, d'une certaine manière, c'est comme si on pouvait imaginer que fallait presque que Jacob intronise son frère dans la puissance, qu'il lui donne sa puissance. Quand il voit Ésaü, il lui dit « Quand je t'ai vu, j'ai cru voir le visage de Dieu ». Chose presque, pour le coup, presque blasphématoire, mais comme si il fallait pousser Édom dans la volonté de puissance pour qu'il puisse, lui, Jacob, jouer son rôle de point d'effraction, de point de sortie de cette fatalité de la puissance. Donc, le minuscule de l'intelligence, oui, c'est la vocation du juif.
2: Oui, moi, ce que je dirais bien, c'est que, enfin, cette histoire d'Édom et d'Israël et de la toute-puissance et son contraire, je dirais volontiers que Édom, enfin, appelons Édom ce tourbillon de royauté violente dont est né Israël, que Édom, qu'Israël est né d'Édom, que Édom a donné le jour à Israël tout en s'amoindrissant au niveau politico-guerrier et s'anoblissant au niveau du contact avec le nom.
1: Puisqu'on parle d'Édom dans la tradition juive, Édom, c'est l'archétype de l'Occident. À l'aune de tout ce qu'on vient de dire sur juifs, sur Israël, pourquoi est-ce que ça suscite de la haine et du rejet, tout ça? Il y a un mystère un peu là.
2: Il y a un mystère. C'est que le nom est insupportable. Voilà.
1: Mais pourquoi? Comme disent les enfants.
2: Parce qu'il est le vrai.
1: Et le vrai, ça rebute?
2: Le vrai est ce que nous fuyons à toutes jambes.
1: Parce que c'est trop exigeant.
2: Si le vrai existait un temps soit peu, on n'aurait pas d'intolérance réciproque des Palestiniens et des Juifs. On n'aurait pas, et même à un niveau très très bénin et banal. Trump ne serait pas président des États-Unis.
1: Donc il y a une attirance pour le faux.
2: Et Poutine serait un fabricant de poupées gigognes.
1: Puisqu'on parle justement du vrai et du faux, je trouve que ça, c'est quelque chose qui vous relie, Pierre Michon et Pascal Baquet, c'est, et la littérature et la Bible en général, c'est un certain rapport à la vérité. Vous dites, Pierre Michon, que le vrai implique d'inventer, que la réalité de la scène est moins en question que sa vérité. C'est quoi la différence entre le vrai et le factuel?
2: Oui. Pas totalement, cependant. Pas totalement. On a inventé... Homère ou le bibliste d'après l'exil sont de grands inventeurs. Mais quelque chose préexiste.
3: Je pense que ce qu'on appelle inventer authentiquement, c'est pas l'idole démiurgique, c'est pas l'idole du créateur démiurgique. Il y a une anecdote talmudique où un jour des élèves sont à la rencontre de leur maître et le maître demande Machidush haya bebet hamidrash hayom. Quelle invention y a-t-il eu au Beit HaMidrash aujourd'hui, à les maisons d'études? Et ces élèves, très gênés devant leur maître, n'osent pas répondre, n'osent pas dire ce qu'il en est. En fait, ce qu'il en était, c'est quelque chose de toute petite apparence et en vérité d'immense profondeur. Mais le maître, donc ils disent, mais maître, nous buvons tes paroles, nous têtons tes paroles. On va pas parler devant toi. Et il dit, quoi qu'il en soit, il n'y a pas de maison d'études sans une invention tous les jours. Mais l'invention dont on parle, elle se produit à partir d'un retour à la source initiale du vrai. L'invention n'est pas création au sens de sortie ex nihilo. C'est pas ça la création. C'est pas la sortie ex nihilo d'une œuvre ou d'une pensée ou d'une parole. C'est le renouvellement. C'est la hitratshut. C'est le renouvellement. Et ce renouvellement, lui, par contre. Il est aussi extrêmement rare. Et à cet égard, le point d'origine seul est véritablement inventé. Et c'est dans un sens second qu'on peut parler de renouvellement et donc de nouveauté, je pense.
2: Ouais, je dirais bien que cette histoire de tu insistes beaucoup là-dessus, ouais. Pascal. De renouvellement, de reprise à zéro à chaque fois,
3: ouais.
2: du début,
3: ouais.
2: De l'écriture, à quelque chose de l'éternel retour, Nietzsche.
4: Oui, bien sûr.
2: Énormément, enfin, ça m'y fait penser beaucoup. C'est la même... les mêmes présupposés, la même façon de se présenter.
4: C'est le même oui. C'est oui. Le même oui au...
2: Et bien sûr.
4: Le oui à la vie ou le oui à la parole.
2: Ah oui, comme dit Nietzsche.
4: Oui.
2: Car je t'aime aux éternités.
4: Oui. Ou le oui à la parole.
2: Ah oui, comme dit Nietzsche.
4: Oui.
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0: Ce serait pas mal.
1: Et il y a aussi autre chose, c'est la conclusion du livre. Vous dites, pour que la langue française se remette, donc ressuscite, il faudrait qu'elle se saisisse de ces versets. Donc, c'est-à-dire, il y aurait quelque chose à chercher dans le texte de la Torah, dans l'hébreu, au sens la Shana Kodesh,
0: ouais,
1: pour ressusciter la pensée, la langue.
0: La langue française s'est construite comme une très grande langue de la rhétorique. Elle a été flamboyante parce qu'elle a été le patois de personnages à l'ambition politique si immense. On pense à Richelieu et son Académie française, on pense à Louis XIV évidemment, et on pense à la langue classique qui obsédait tellement Baudelaire. Il y a un absolu là, il y a une sublimité atteinte par la rhétorique dans la langue française qui, bon, sous le poids des transformations historiques, sous le poids du bout de course de la satisfaction française qui a quand même tenu très longtemps la France, hein, la France a été quand même puissamment appuyée sur sa satisfaction. Je pense que en tout cas tout mon ouvrage, c'est de la forcer à l'effraction justement dont je parlais, de l'étrangérité du juif. Et que je pense qu'il n'y a pas de plus grand service qu'on puisse lui rendre. Que moi, en tout cas, je puisse lui rendre. Mais Michon a d'autres choses à dire, je suis sûr.
2: Non, j'ai à dire une injure. En moi, le morceau de catholique qui subsiste envie de vous dire, messieurs les juifs sodomites, sachez que toutes les langues se sont déjà renouvelées et se renouvellent sans cesse grâce au Nouveau Testament.
0: Magnifique.
1: Et pourquoi sodomite?
0: Bon, enfin.
2: Pourquoi sodomite? Oh, bah, parce que vous savez, c'est souvent accouplé au mot juif dans les textes dans les textes antisémites.
1: C'est intéressant parce que j'allais vous poser la question à tous les deux du sexe dans la langue, dans le langage, parce que vos derniers textes, vos derniers livres sont remplis de sexe, Pierre Michon. Or, il se trouve que, d'après Maïmonide, ce qui caractérise le Lashon HaKodesh, la langue distinguée, l'hébreu de la Torah, c'est que c'est une langue qui n'a pas de mots pour dire le sexe. Comment vous comprenez ça, Pascal Baquet ?
0: Je comprends ça du fait que comme Michon le sait très bien, à partir du moment où, en tout cas, on rentre dans l'engrenage, effectivement, il y a un abîme. Mmh. C'est un grand abîme, c'est un théorème rabat, le sexe. Enfin, en même temps, vous savez, je suis en train d'étudier le traité Sota avec mon camarade. On est sur le quatrième folio du traité Sota. Ça y va dans la crudité. Mais donc, c'est pas une pruderie. Il y a pas de pruderie de la Torah. Mais il y a une connaissance profonde s'il y a de l'innommable, s'il y a quelque chose que le langage, d'une certaine manière, perdra. Or, il n'est pas question qu'une lettre, encore une fois, perde la visée du sens. Il y a quelque chose comme une dépréhension de soi qui se produit dans le sexe, qui dans la langue de l'exactitude biblico-talmudique, si je puis dire, est inexploitable. Mmh. Ça ne veut pas dire que la littérature, d'une toute autre façon, mais sur la voie du poème, si je puis dire, et d'un autre poème que celui qu'on rencontre dans la Torah, ne puisse en faire son miel. Mais voilà ce que je...
2: Je ne sais pas, moi. Vous savez, Céline disait à propos des romans de son temps, enfin de Proust, tout ça, c'est toujours, est-ce que Lily va coucher avec Lolo et Lulu avec Lala. Ce qui est vrai pour la littérature. Mais repensant à cette histoire de langage du sexe, je me dis, c'est une

0: récurrences, je me dis, quels sont les premiers mots qui ont été échangés? Eh bien, par, je suis tenté de répondre, c'est quand ils ont été chassés du paradis, un échange entre Adam et Ève, Adam disant, tu vois, mais maintenant, il faut qu'on bosse et tout. Et Ève lui répondant, oui, mais on n'aurait pas connu cette, ce contact sexuel si on n'avait pas volé le fruit.
1: En tout cas, on n'aurait pas connu cette volupté. Parce que cette forme particulière de volupté. C'est étonnant parce que c'est, mais en fait, c'est très juste. Mais alors, c'est compliqué parce qu'il y a plein d'avis là-dessus. Mais on dit Caïn et Abel, que Caïn et Abel ont été conçus dans le Gan Eden. Mais le, par exemple, il y a un grand commentateur italien qui s'appelle Sforno qui dit que quand ils en étaient quand ils étaient encore dans le Gan, dans le jardin, il était de leurs organes sexuels exactement comme de tout autre organe, comme des mains, des pieds. C'est-à-dire qu'il y avait une espèce d'évidence fonctionnelle dans laquelle, effectivement, c'était pas immiscé ce qui appartient à la consommation de l'arbre de la connaissance du bon et du mauvais, qui est la conscience.
0: Oui.
1: Voilà.
0: On peut dire que le nom se baise perpétuellement lui-même.
2: Le nom se baise.
0: Il n'a pas besoin de clivage pour se faire. C'est comme l'androgyne platonicien.
2: Vous êtes parfois assez assertif dans Double, Pascal Baquet, puisqu'on jauge ici les limites entre littérature et Bible.
1: Ouais.
2: Vous dites, page 23, la Torah ne sera jamais littérature. Quelqu'un comme Rimbaud, par exemple, vous le classez du côté de Bilam, du personnage biblique très négatif de Bilam.
1: Très négatif. Qu'est-ce qui sacrément génial. Hein.
2: Génial, bien sûr, mais comme Céline, vous dites qu'il y a quelque chose qui peut relever de l'abîme et de l'idolâtrie dans la littérature.
1: Disons que j'empêcherai jamais le père Michon. D'abord, il n'a pas besoin de moi pour ça. Il n'a pas besoin de mon accord. De s'emparer autant qu'il le voudra de tout ce qu'il nourrit de sa lecture de la Bible en le traduisant en littérature, en sa littérature. Pour moi, c'est plutôt le mot de littérature et l'institution de la littérature. Encore une fois, c'est une affaire de satisfaction.
2: Le côté figé.
1: Ouais, je dirais, il y a une satisfaction de la littérature à l'égard d'elle-même. Mais c'est pas Michon, parce que Michon, c'est pas la littérature. Michon, c'est un poète. Michon, c'est un poète qui a affaire au langage. C'est pas une affaire d'histoire littéraire, c'est pas une affaire d'institution littéraire. Et c'est très bien que l'institution littéraire ait donné à Michon la place qui lui revient. Mais il s'en fout pas mal parce que de toute façon, ce qui compte pour lui, c'est la ligne qu'il va écrire demain. Mmh. C'est la ligne qu'il va écrire encore. C'est ce qu'il n'a pas encore écrit. C'est ce qui n'a pas encore été statifié. Et c'est pour ça que Michon est profondément vivant. Et pour moi, le mot littérature, dès l'instant où on le reconnaît et on le reçoit dans cette époque si lourdement sociologique qu'est la nôtre comme une institution, alors je dis seulement, quand je dis que la Torah n'est pas littérature, qu'elle est ininstitutionnalisable. Alors que, hélas, la littérature, elle, a été lourdement institutionnalisée.
0: Non, ce que je dirais volontiers, c'est que les écrivains, au sens où l'entend Baquet, c'est-à-dire Rimbaud, les écrivains, Shakespeare, ou pas les Tigus qui écrivent, tout le monde écrit. Mais ceux-là appartiennent à un corps spécial qui n'a pas été vraiment nommé ni par le judaïsme, ni par le christianisme, qui n'est pas, disons, qui n'est pas l'humanité, qui n'est pas les anges, qui n'est pas les démons, qui est également un corps de fils, c'est si important dans le corps biblique. Ce sont les fils qu'on pourrait appeler, je ne sais pas comment on pourrait les appeler, ce sont les fils c'est idiot à dire, c'est vieilleux. Mais ce sont ceux qui naissent du Verbe en révolte contre le Verbe biblique et tout ce qui est né de bien dans la Bible elle-même est né de révolte des fils. De révolte de fils. Tous les grands textes bibliques, et j'inclus les textes contre Israël, c'est-à-dire ceux qui n'ont pas été reconnus par Israël, comme le christianisme ou Luther, ou etc. Tous les grands textes bibliques sont nés d'une révolte contre le texte canonique, contre le texte premier. Et cette révolte, comment dire, on s'est révolté, on fait de la Bible un autre objet en se surajoutant, en l'enrichissant.
2: C'est aussi un texte qui s'alimente lui-même, alors.
0: Sans cesse.
2: Tout à l'heure, vous citiez les évangiles. La résurrection, c'est un thème dont on parle finalement peu dans la Torah, dans l'Ancien Testament, ou alors en filigrane, comme une tension latente, permanente. Mais c'est central dans le christianisme. Comment est-ce que vous l'entendez, vous, ce concept de résurrection, Pierre Michon ?
0: D'abord, pour un catholique, c'est le concept central. Ouais. Mais pour la Bible aussi, parce que à quoi vise-t-elle sinon à la résurrection totale d'un peuple qui est le peuple juif.
2: Vous êtes lié organiquement à ce peuple aujourd'hui. Vous avez une fille juive, votre fille Louise Paché.
0: Oui.
2: Que vous avez eu avec Yaël Paché, la fille de Pierre Paché, et juive.
1: Louise Michon.
2: Vous avez l'impression de faire partie de ce peuple, indirectement, d'une certaine manière?
0: J'en fais partie. Je me sens de cette famille-là aussi.
2: Et vous le trouvez comment, ce peuple, aujourd'hui? Il va pas très bien, ce peuple.
0: Il va parfaitement bien.
2: Il va bien.
0: Il est, comme d'habitude, un peu maltraité. Un peu mégalo.
2: Ouais.
0: Parfois pas assez. Mais je lui donne mon nihil obstat.
2: Merci infiniment, Pierre Michon.
0: Merci, Rosaine.
2: Merci, Pascal Baquet.
1: Merci beaucoup.
2: Et merci à vous pour votre attention.

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une autre histoire. 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
1: 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Nous en avons choisi une vingtaine que nous évoquerons. Nous parlerons aussi de ceux qui ont vécu en France depuis la Gaule, en passant par Rachid de Troyes, les Juifs de Provence, d'Alsace-Lorraine, de Bayonne, Bordeaux, jusqu'à la fève de Dreyfus. Tenemos los nombres y los familiar.
0: Nous avons leur nom de 915 à 1541 et nous allons vous les lire.
1: Asdai ibn Shaprut, nous avons fait deux émissions.
0: Hicimos dos emisiones.
1: Samuel Anagid ibn Nagrela, nous avons fait une émission.
0: Hicimos una emisión.
1: Joseph ibn Nagrela, Isaac ben Jacob al-Fassi, Salomon ibn Gabirol, Baria ibn Pakuda, Moïse ben Ezra, Avram ibn Ezra, Yehuda Alevi, Abraham ibn Naoud, Maimonid, Abraham Aboulafia, Joseph Kimhi Dilrikam, Yehuda ben Saoul ibn Tibon, Benjamin de Tudele, Narmanid Dilramban, Asdai Kreskas, Don Isaac Abravanel, Joseph Caro, Salomon ben Adéret d'Irashba, Yehuda Al-Arizi, Joseph Albo, Semtob de Carion. Si queréis que hagamos emisión por un nombre en particular, decimos.
2: Si vous voulez, nous pouvons faire une émission pour une personne en particulier, dites-le nous.
1: Y ahora nuestra emisión, un labor de la Comisión Radio de Vidas Largas para todos los oyentes de FCJ, de Francia y del mundo entero.
2: Et maintenant, voici notre programme spécialement élaboré par notre commission radio pour tous les auditeurs de RCJ, de France et du monde entier.

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1: Dora, Chantal et moi-même qui vont vous raconter la vie de Sarah Bernhardt et vous parler de Nasreddin, dit Joja, par les juifs d'Istanbul, de Salonique.
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1: Sarah Bernhardt, le monstre sacré.
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1: Née le 22 octobre 1844, Sarah Bernhardt est la fille de Judith Julie Bernhardt, dite Julie van Trat, courtisane juive néerlandaise. Son père reste inconnu et elle fut envoyée chez une nourrice en Bretagne. Elle naît sous le nom de Rosine Bernhardt. C'est plus tard qu'elle changera son prénom et ajoutera un H à son nom.
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1: Sarah vit une enfance solitaire chez une nourrice à Quimperlé, où elle ne parle que le breton, avant que sa mère ne l'envoie au couvent des Grandchamps à Versailles. En 1856, elle fut baptisée, elle devient catholique. Son éducation religieuse est complétée grâce au duc de Morny, l'amant de sa tante qui lui permet de suivre des cours de sculpture et de peinture. Lors d'une pièce au couvent, elle découvre d'un même coup le théâtre et sa vocation.

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1: Grâce au duc de Morny, elle entre en 1859 au Conservatoire d'art dramatique de Paris, puis en 1862 à la Comédie française. Mais elle est renvoyée en 1866 pour avoir giflé une sociétaire. Entre-temps, elle a donné naissance à son unique fils Maurice, issu de sa liaison avec un noble belge. Après son départ de la Comédie française, Sarah signe un contrat avec le Théâtre de l'Odéon et s'y fait connaître, triomphant notamment dans le rôle de la reine de Ruy Blas de Victor Hugo. En 1870, lorsque Paris est assiégé, elle transforme le théâtre en hôpital militaire.
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1: Après s'être fait connaître au théâtre de l'Odéon, Sarah Bernhardt retourne jouer quelques années à la Comédie française et brille dans Phèdre de Racine, puis Hernani de Victor Hugo. En 1880, elle démissionne et crée sa propre compagnie, partant se produire à Londres, à Copenhague, aux États-Unis et en Russie. Elle n'hésite pas à interpréter des rôles d'hommes. Partout, elle est surnommée la voix d'or, la divine, la scandaleuse. Cocteau invente pour elle l'expression de monstre sacré. Elle inspire des pièces, notamment L'Aiglon d'Edmond Rostand. À partir de 1893, elle prend la direction du Théâtre de la Renaissance, puis du Théâtre des Nations, qu'elle renomme Théâtre Sarah Bernhardt. Elle écrit elle-même quelques pièces.
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1: On prête à Sarah Bernhardt de nombreuses liaisons. En 1882, elle se marie à Londres avec un acteur grec, Aristide Damala. Mais leur relation ne dure pas. Ils resteront cependant mariés. Excentrique et réputée mentir beaucoup, Sarah a une personnalité forte et prend des positions politiques. Elle soutient Zola au moment de l'affaire Dreyfus, défend Louise Michel et se positionne contre la peine de mort.

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2: En 1900, Sarah devient actrice de cinéma en jouant dans le film Le Duel d'Hamlet. Elle tournera dans d'autres films, dont deux autobiographiques. En 1914, Sarah Bernhardt reçoit la Légion d'honneur. En 1915, à 70 ans, elle est amputée de la jambe droite en raison d'une tuberculose osseuse, mais continue à se produire assise et rend visite aux soldats, au front, en chaise à porteur. Elle meurt dans les bras de son fils Maurice, le 26 mars 1923, laissant derrière elle la légende d'une actrice à la voix d'or, du monstre sacré parcourant les cinq continents.

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1: Nasreddin Hoxha est un personnage mythique de la culture musulmane, philosophe d'origine turque. Si l'existence ou non d'un Nasreddin Hoxha historique est incertaine, la tradition lui attribue des données biographiques précises. Il serait né en 1208 à Sivrihisar, dans le village de Hortu, et mort en 1284 à
0: Akşehir. 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
1: Ulema, ingénu et faux naïf, prodiguant des enseignements tantôt absurdes, tantôt ingénieux, sa renommée va des Balkans à la Mongolie, et ses aventures sont célèbres dans des dizaines de langues, du serbo-croate au persan, en passant par le turc, l'arabe, le grec, le russe et d'autres.
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1: 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En Algérie, Jéha, le personnage de Joha en Égypte. Il s'appelle Goha. En Turquie, il s'appelle Nasreddin Hoxha, prononcé Hoxha. Préexistait à celui de Nasreddin Hoxha, sans que l'on puisse clairement déterminer l'origine de ce personnage du monde musulman.
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1: 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Et en Asie centrale, Apendi, du turc Efendi, qui veut dire monsieur. Mais ce sont toujours les mêmes aventures que l'on raconte à son propos. Ces histoires courtes sont morales, bouffonnes, absurdes ou parfois coquines. Une partie importante d'entre elles a les qualités d'histoire-enseignement.
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1: Le roman Goha, le simple, a inspiré le scénario du film Goha de Jacques Baratier avec Omar Sharif et Claudia Cardinal, film privé au Festival de Cannes en 1958.

0: 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La mujer de Nasreddin Hoxha va a meter al mundo su primera criatura. La comadre le dice a Nasreddin de encender una candela y de estarse al lado. El bebé nace y Nasreddin se quiere ir afuera. 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
1: La femme de Nasreddin Hoxha va mettre au monde leur premier enfant. La sage-femme dit à Nasreddin d'allumer une bougie et de rester à côté. Le bébé naît et Nasreddin veut sortir dehors. La sage-femme l'appelle en lui disant qu'il y a un autre bébé, un jumeau qui va sortir. Nasreddin commence à éteindre la bougie et quand la sage-femme lui demande la raison, Nasreddin lui répond « Tu ne vois pas, la lumière les attire. Si je laisse la bougie allumée, j'ai peur qu'il va y en avoir d'autres qui vont vouloir sortir. »
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1: 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L'imam, après le sermon, demande à tous, ceux qui veulent aller en enfer, qu'ils lèvent le doigt. Personne ne le lève. Il demande encore une fois, ceux qui veulent aller au paradis, qu'ils lèvent le doigt. Tout le monde le lève, sauf Nasreddin. L'imam lui demande, alors, toi tu ne veux pas aller au paradis? Non, répond Nasreddin, allez-y tous, moi je reste ici.

0: Todas escogidas por Nicole Polch. 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El año pasado, respondió este, nuestra madre decía que mi hermano tenía un año más que yo. Es decir, que ahora tenemos la misma edad.
1: Maintenant, pour rire un peu, c'est une des historiettes choisies par Nicole Polge. Un jour, Moshe, le petit-fils du chanteur, demande à Sabetai, le philosophe, un des plus grands sages de Balat, quelle différence il y avait entre son frère et lui. L'an dernier, lui répondit celui-ci, notre mère disait que mon frère avait un an de plus que moi. C'est donc dire que maintenant, nous avons le même âge.
0: 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Nuestra hija tenía unos 20 años. Cuando los tres fuimos a Kuskunjuk a visitar a mi padre, viudo desde unos años, inmediatamente se enamoró de nuestra hija y ella de él. Tres meses más tarde se casaron y un año después nuestra hija daba la luz a un hermoso bebé. 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
2: 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Comment est-ce possible ? Demanda Moshe. Je t'explique, dit Meyer. Un jour, j'ai connu une femme et nous sommes tombés amoureux à l'instant. Nous nous sommes mariés. Ma femme avait une fille d'un premier mariage et je l'ai adoptée. Notre fille devait avoir 20 ans quand nous sommes allés à Kuskunjuk visiter mon père qui était veuf. Ils sont tombés amoureux mutuellement. 3 mois plus tard, ils se sont mariés et un an plus tard, ma fille donnait naissance à un beau bébé. Ainsi, mon père est devenu mon gendre, ma fille ma belle-mère, son fils mon petit frère et ma femme la grand-mère de mon petit-fils.
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2: Un sage d'Izmir avançait péniblement dans un chemin, portant une lourde charge sur ses épaules. Un paysan qui passait avec sa charrette s'apitoya et lui proposa de monter à ses côtés. Le sage le remercia chaleureusement, s'assit dans la charrette, mais garda la charge sur le dos. « Pourquoi tu ne poses pas ton fardeau ?» demanda le paysan. « C'est suffisant que ton cheval me porte, » répliqua le sage. « Je ne veux pas le charger davantage avec le poids de mon fardeau. »
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2: La mère d'un enfant très intelligent le mena un jour à la maison d'un rabbin hasídique. Un de ses disciples se moqua de lui en lui disant « Cher Avram, je te donne un sou si tu me dis où habite Dieu. » « Et moi, répondit le petit, je t'en donne deux si tu me dis où il n'habite pas. »
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1: Deux voisins de Galata étaient en désaccord. Comme il était de coutume, ils sont allés voir le rabbin pour régler leurs différends. Le rabbin les écouta séparément. Après avoir écouté les plaintes du premier, il lui dit « Tu as raison ». Ensuite, il écouta l'autre et lui dit « Tu as raison ». La nuit, il le raconta à sa femme qui lui dit « Mais vous ne pouvez pas avoir raison tous les deux. Toi aussi, tu as raison », lui répondit le mari.
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0: Si vous le pouvez, nous vous attendons en présentiel tous les 15 jours à l'EQUCH, Centre Communautaire, rue Lafayette à Paris, pour nos ateliers de conversation en judo espagnol de 14h30 à 16h30.
2: Tenemos una biblioteca judía, donde se puede tomar un libro durante 15 días a un mes.
0: Nous avons une bibliothèque judéo-espagnole et les membres de Vidas Lauras peuvent prendre des livres pour 15 jours ou un mois.
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0: Nous répondrons aux questions des auditeurs. Nous allons inviter des personnes connues pour les interviewer, comme des écrivains de Vidas Largas, par exemple.
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1: Nous espérons que vous êtes intéressés par notre association qui permet à notre langue et notre culture de se perpétuer. C'est l'héritage que nos parents nous ont transmis et que nous devons transmettre aujourd'hui. C'est notre chemin vers Sefarad.
0: Vos agradecemos si queréis adherir, puedes hacerlo en escribiéndonos a nuestro mail vidaslargas79@gmail.com. 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
1: Merci, si vous le pouvez, d'adhérer à notre association. Voici notre adresse électronique. vivaslargas79@gmail.com et celle de notre site très riche en informations et publications. Sur Internet, tapez Vivas Largas Google Site.
0: 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Con salud y con vida, nos toparemos de nuevo de aquí el 28 de septiembre de 2023 de las 23 a las 24 horas o en podcast pour la próxima émission de Vidas Largas, Camino Sefarad.
1: Chers amis et auditeurs, notre émission se termine déjà. Merci à RCJ et à la technique. Santé et longue vie. Nous vous donnons rendez-vous le 28 septembre 2023 à 23h ou en podcast pour la prochaine émission de Vidas Largas, Camino Sefarad.
2: Shana Tova a todos. Et bonne année à tous, bonne santé et la paix partout. À bientôt.

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1: Bonjour Frédéric Huttman au micro, j'ai le plaisir de vous retrouver pour un nouvel entretien. Aujourd'hui j'ai l'immense plaisir de recevoir Astrid Cyranossian, bonjour.
2: Bonjour.
1: Alors je vous reçois à propos d'une riche actualité, mais si c'était le cas, je vous recevrais tout le temps Astrid. Là il y a deux événements dont on va beaucoup parler, à savoir un premier festival Nadia et Lily Boulanger se tenir à Trouville du 31 mai au 2 juin prochain, dont vous assurez la direction artistique. Et puis il y a aussi un week-end dont je voudrais beaucoup parler, qui va se tenir les 27 au 29 septembre prochain à la Philharmonie, oui. Un week-end arménien. Donc c'est un peu deux des pôles de votre vie artistique, Nadia et Lily Boulanger et l'Arménie.
2: C'est vrai, ça fait partie de mes deux pôles, en tout cas, qui font partie, qui me nourrissent beaucoup depuis longtemps. Et je prends plaisir à monter sur scène et à faire partie d'événements qui rendent hommage à la fois à Nadia et Lily Boulanger et puis également à l'Arménie.
1: Oui, je me souviens d'ailleurs, j'avais eu le plaisir de vous interviewer chez vous il y a quelques années et puis trônait de manière royale les entretiens de Nadia Boulanger avec Bruno Mont-Saint-Jean, oui. Un des livres phares sur la musique.
2: Oui, un livre phare, Nadia Boulanger, c'est l'amour de la transmission, la pédagogie, c'est beaucoup de choses. Elle réunit beaucoup d'éléments qui, je trouve, inspirent quotidiennement. Inspire à la fois quotidiennement et aussi sur le long terme. Moi, c'est une figure qui est presque quotidiennement présente. Je l'ai jamais connue, mais à travers les entretiens que j'ai pu lire, à travers toute l'œuvre qu'elle laisse, disons qu'elle est omniprésente dans la musique. Donc l'album que j'avais sorti, j'étais venue d'ailleurs au micro en parler avec vous, Dear Mademoiselle en 2020. Ça a été une première étape d'un travail vraiment que je souhaite effectuer autour de Nadia Boulanger. Là, le festival à Trouville, c'est une nouvelle étape. C'est un nouveau pan aussi de ma vie artistique que j'aime défendre, à savoir la direction artistique, la création d'événements musicaux et de festivals.
1: Oui, parce que vous dirigez déjà un autre festival.
2: Voilà, depuis 9 ans, un festival qui est à Romans-sur-Isère, qui s'appelle les Musicades, qui a lieu en été. Et qui mélange musique, gastronomie et littérature, trois points aussi qui sont très importants dans ma vie. Mais là, Nadia et Lily Boulanger, ça se trouve donc, ce sera à Trouville, une ville où elles ont passé leurs vacances enfants. Donc c'est aussi un autre pan qui je trouvais assez intéressant, l'enfance. Quel impact à l'enfance sur une carrière artistique? Quelles inspirations, quelle est l'importance aussi de pouvoir peut-être nourrir de musique une enfance. Et évidemment, Nadia et Lily Boulanger sont deux sœurs qui ont eu des destins tragiques pour Lily Boulanger, mais quand même excessivement riches et qui marquent la musique. Mais voilà, à Trouville-sur-Mer, leur rendre hommage à toutes les deux dans cette ville qui les a vues, qui les a bercées enfants, je trouvais que voilà, ça, il y a une douceur, il y a une tendresse, et surtout, on est avant le drame du décès de Lily. On est dans une période où familialement, elles vivaient de bons moments ensemble.
1: Alors dans ce disque, vous aviez enregistré aux côtés de Nathanaël Gouin un certain nombre d'œuvres, et puis même aux côtés de Daniel Barenboim, trois pièces.
2: Exactement.
1: De Nadia Boulanger, parce que Nadia Boulanger, elle est peut-être elle-même coupable, c'est-à-dire qu'elle s'est retranchée en tant que compositrice derrière la figure de sa sœur,
2: oui.
1: Et puis derrière l'enseignement.
2: Exactement, c'est-à-dire que Nadia Boulanger, Lily Boulanger a eu le premier prix de Rome.
1: Première femme à avoir le prix de Rome.
2: Mais Nadia Boulanger, il y avait un deuxième prix de Rome, donc c'est quand même pas rien. Au décès de sa petite sœur Lily Boulanger en 1918, alors qu'elle n'avait que 24 ans, Nadia Boulanger a décidé d'arrêter ses écritures musicales qu'elle jugeait complètement inutiles pour vraiment se consacrer à
1: l'enseignement
2: et puis surtout à la diffusion des œuvres de sa sœur. Donc moi, quand j'en ai parlé à Daniel Barenboim des trois pièces de Nadia Boulanger, il ne savait même pas que Nadia Boulanger avait composé des œuvres.
1: Mais parce que justement, il a été élève de Nadia Boulanger.
2: Il a été élève quand il avait 12 ans. Ça a été d'ailleurs son premier contact avec la France. Il n'oublie jamais de le dire, Daniel Barenboim, que son premier contact avec la France, c'était de venir 36 rue Balue. Dans les classes de Nadia Boulanger. J'ai retrouvé d'ailleurs à la BNF, un lieu que, où j'adore aller fouiller, à la BNF, des lettres qu'il lui avait envoyées depuis Salzbourg. Il avait 12 ans, des lettres de remerciement où il parle du fait qu'il travaille le quintet de Schumann. Enfin bref, donc il y avait une correspondance et c'est son premier lien avec la France, à Daniel Barenboim, qui adore ce pays, a été donc les classes de Nadia Boulanger.
1: Astrid Cyrano-Sian, quand on regarde votre discographie, votre répertoire, on peut parler aussi d'interprètes qui vous sont chers, comme Nathanaël Gouin, oui. Philippe Bianconi ou d'autres, on est frappé par la richesse de ce répertoire et puis un éclectisme quand même. Enfin, je vous ai entendu dans de multiples répertoires. Et vous, par exemple, le matin, quand vous vous levez, que vous travaillez votre instrument, vous allez vers quel répertoire si vous n'avez pas une obligation de donner un concert Qu'est-ce qui vous est le plus proche
2: Eh bien, c'est un peu compliqué à dire. Ça dépend un peu des phases de ma vie. Ça dépend des jours. Ça dépend des. Moi, j'aime la musique. J'aime la belle musique. Voilà. Et j'ai pas de. J'aime le son. J'aime l'harmonie. J'aime la chaleur d'un timbre sonore. Voilà. Il y a des textures en fait sonores qui me plaisent un peu dans tous les styles de musique. Il faut que ce soit harmonieux. Il faut que ce soit doux, chaleureux. J'ai une recherche comme ça. Je dirais pas d'un style particulier de musique, mais d'une émotion que peut transmettre une musique. Et le violoncelle, c'est mon instrument vraiment que je joue depuis que j'ai 4 ans. C'est le mode d'expression chaleureux, humain et généreux, qui je trouve se prête à plein de styles différents de musique. Après, il faut faire attention évidemment, parce que chaque langage musical est une langue, et de temps en temps, il faut aussi faire attention à bien savoir défendre un langage musical. Donc voilà, moi je suis intéressée un petit peu. Nous avons la chance d'être dans un monde où on peut être très ouvert au monde justement. Moi je voyage beaucoup et je trouve que de s'intéresser à différentes cultures, de s'intéresser à différentes musiques, c'est essentiel, ça nourrit et surtout toutes les musiques se nourrissent. Je veux dire l'influence de la musique par exemple orientale en France a été très forte il y a quelques siècles. Enfin voilà, le voyage, ça fait quand même vraiment partie de l'être humain. Le rêve du voyage, même par exemple, le souvenir de Florence Tchaïkovski, il n'est jamais allé à Florence. Pourtant, il a écrit une œuvre majeure, il avait le souvenir de Florence.
1: Oui, Debussy n'est pas trop allé en Espagne non
2: voilà,
1: plus.
2: Voilà, disons qu'il y a un fantasme du voyage. Moi, j'ai la chance de beaucoup voyager. Donc, je me dis, c'est formidable parce que finalement, j'ai une vie que peut-être beaucoup de générations auraient rêvé à avoir. Eh bien, il faut aussi la diffuser. Moi, je voyage beaucoup, mais tout le monde ne voyage pas. Et je trouve que c'est absolument génial de redonner, ou alors de donner vie à des cultures sur scène. Dans un même concert, on peut faire un tour du monde.
1: Alors, vous dites que vous avez commencé le violoncelle à 4 ans. Vous avez une sœur qui était aussi une violoniste de très grande renommée. On connaît beaucoup dans le répertoire baroque. Donc, ça veut dire que vous aviez un environnement familial musical.
2: Ah oui. Alors, j'ai ma grande sœur Chouchane, violoniste, mais notre père, Alexandre, était directeur du conservatoire de Romans-sur-Isère pendant plus de 40 ans.
1: Ah, voilà, ça explique vos liens avec cette ville.
2: Voilà. Il a été aussi chef d'orchestre, pianiste, voilà. Donc vraiment, je pense que la musique a été comme l'apprentissage d'une langue familiale. Voilà, je n'ai aucun souvenir de ma vie sans musique.
1: Vous ne pensiez pas qu'il y avait des familles où on ne pratiquait pas la musique quand vous étiez petite?
2: Pas du tout. D'ailleurs, j'ai découvert aussi assez tardivement qu'on ne chantait pas dans toutes les familles. Moi, du côté de ma mère, qui est grande spécialiste de vin, c'est autre chose. Mais du côté de ma mère, mes grands-parents, mon arrière-grand-mère et autres chantaient. Du chant populaire. Donc il y a aussi ce pan-là de ma vie. Donc, finalement, j'ai pas tellement de mérite quand je fais des albums mélangent musique disons savante et musique populaire. J'ai vraiment baigné dedans. Donc voilà, pour la musique comme moyen d'expression à à tout moment de la journée, à tout moment de la vie.
1: Oui, mais c'est pas évident. Enfin, quand même, les interprètes de musique écrite, savante, classique, sont pas toujours à l'aise dans un répertoire plus populaire, alors que vous, justement, je vous ai entendu dans ces répertoires arméniens principalement. Oui. Vous avez l'air d'avoir une grande aisance par rapport à ce répertoire, ce qui est pas le cas de tous vos confrères.
2: Alors, vous remarquerez que au niveau populaire, je reste vraiment axée sur l'Arménie. Je ne m'aventure pas. En tout cas sur scène, à d'autres répertoires. Oui, la langue arménienne est une langue que je parle. La musique arménienne, mon père a fait de grands travaux autour de la musique arménienne, donc je sens une certaine légitimité à partager sur scène. La scène, évidemment, c'est un lieu d'expression libre, mais je ne me permettrai pas de faire n'importe quoi. Je me sens néanmoins assez légitime par rapport à la musique arménienne. Et puis c'est parce que ça fait aussi partie d'un langage que je connais et que je côtoie depuis mon enfance.
1: Justement, il y a un disque que je trouve absolument merveilleux, auquel vous avez participé, qui s'appelle Âme arménienne, alors qui est paru de manière étrange sur un très très beau label qu'on est plus habitué à voir lié à la musique baroque, et label du château de Versailles, spectacle, magnifique label. Et puis vous avez participé aux côtés de Narek Kazayan et d'autres à ce disque où on trouve des musiques populaires et notamment aussi des œuvres d'un des grands compositeurs arméniens qui est Komitas. Oui. C'est quoi, c'est le Bartok arménien pour
2: Exactement.
1: Les incultes comme moi?
2: Oh non, pas un culte, Frédéric, mais disons que Komitas, c'est l'ethnomusicologue qui a recueilli dans l'Empire ottoman avant le génocide arménien de 1915 les mélodies populaires qui nous reste dans la culture arménienne et qui aurait complètement disparu. Alors je ne sais pas si tout comme Bartok ou alors Kodály, il y a eu une peur de perdre un pan culturel à la chute des empires pendant la Première Guerre mondiale. Je ne sais pas s'il y a eu cette urgence, mais en tous les cas, Komitas, c'est vraiment le père. On dit le père et bon, il était prêtre aussi, donc c'est vraiment le père de la musique arménienne qui a su aussi délier de l'Empire ottoman, où il y avait quand même beaucoup de mixité culturelle, la typicité de la musique arménienne. Donc, il a recueilli des milliers de musiques arméniennes. Il avait commencé aussi à déchiffrer des neumes, qui étaient l'ancienne écriture musicale, avant les notes de musique que nous connaissons. Mais voilà, il a entrepris des travaux incroyables. Et c'est vrai qu'Âme arménienne, cet album, ça avait été très émouvant parce que l'organisation du château de Versailles nous a invités pendant 2 années de suite pour l'anniversaire du génocide arménien à faire des concerts de musique arménienne, et c'est vrai que ça avait été très émouvant évidemment à Versailles de pouvoir, dans ce haut lieu incroyable français, de pouvoir rendre hommage et de jouer cette magnifique musique arménienne.
1: Alors on va, avant de revenir à Nadia et Lily Boulanger, on va rester en Arménie puisqu'il va y avoir un week-end à la Philharmonie de Paris du 27 au 29 septembre prochain consacré à l'Arménie. Astrix Cyranocian, week-end auquel vous allez grandement participer, puisque vous allez participer à 2 concerts. Mmh. Un qu'on peut dire chambriste, aux côtés d'artistes comme Eva Zajzik, David Aroutunian et Xenia Maliarevitch. Et puis avec des musiques justement traditionnelles et puis des musiques aussi savantes.
2: Oui, alors en fait, il y a un album magnifique qui est sorti, qui s'appelle Maïrig, avec des œuvres absolument magnifiques.
1: Chez votre label Alpha. Exactement. Mais vous n'y participez pas.
2: Non, je n'y participe pas. Mais c'est un album que je trouve absolument merveilleux. Et je vais rejoindre donc ce magnifique trio du projet Maïrig pour quelques œuvres d'un compositeur que j'aime beaucoup, qui est Arab Artevian. Mon père l'a connu. C'est un compositeur qui a vécu en France et qui a écrit des œuvres que j'aime beaucoup défendre. Il se trouve qu'il a aussi un neveu très connu qui est le parfumeur Francis Kurdjian. Et donc, je vais les rejoindre pour des découvertes. Je pense que ce sera pour beaucoup des découvertes d'œuvres savantes arméniennes et également populaires. Et ensuite, il y a le 29 septembre. Alors là, ça sera un répertoire quand même un peu plus connu.
1: Hommage à Aram Khatchatourian.
2: Exactement, hommage à Aram Khatchatourian avec l'orchestre d'État d'Arménie dans le concerto rhapsodie de Khatchatourian qui a été écrit pour Mstislav Rostropovitch.
1: que vous avez du reste enregistré. Alors c'est pas celui-là que vous avez enregistré, oui, c'est l'autre
2: enregistré
1: concerto.
2: Le concerto. Oui. Le concerto, ça je l'ai enregistré donc avec le Symphonie à Varsovia, dans un disque qui regroupe aussi le concerto de Penderecki.
1: Oui, puisque vous aviez eu un prix Penderecki, je le dis puisque vous ne le direz pas. Vous le dites si.
2: Mais donc voilà, c'est vrai que ce sont deux répertoires, ce sont deux époques aussi. L'époque soviétique, je trouve génial parce que c'est aussi une émergence du violoncelle dans le répertoire soliste. Et c'est vrai qu'à la fois dans le concerto rhapsodique, je jouerai le 29 septembre à la Philharmonie, il y a une espèce d'acte héroïque que porte le violoncelliste sur les épaules. Et voilà, je trouve que dans ces temps où il faut être fort, surtout quand on est... je pense qu'on est dans une période un peu dure, il faut être fort. Et je trouve que, en tout cas, ce répertoire de Khatchaturian inspire. C'est de la musique forte, qui défend vraiment ses opinions. Et je trouve que c'est chouette.
1: Et justement, alors vous parliez de Rostropovitch, qui a suscité tellement d'œuvres de génie du XXe siècle. Oui. Quand vous étiez petit, excusez-moi de revenir à votre enfance, mais enfin... C'est quand même un thème, l'enfance, qui vous est cher, oui. Astrid. On parle des sœurs Nadia et Lily Boulanger et de votre répertoire. Vous aviez des idoles comme ça, violoncellistes, ou alors c'est venu plus tard?
2: Ah oui, bien sûr. Non, moi j'ai grandi avec... j'avais pas du tout de télé chez moi. J'avais que des livres et j'avais un lecteur de disques dans ma chambre. Avec 4-5 disques, donc il y avait Concerto d'Elgar par Jacqueline Dupré, il y avait Rostropovitch, il y avait plusieurs œuvres comme ça, mais en gros il y a eu Janos Starker, Jacqueline Dupré, oui,
1: et vrai, Rostropovitch,
2: voilà, ça a été pour moi, j'ai vraiment grandi avec quelques albums que j'écoutais vraiment en boucle. Donc voilà, ce sont des musiciens absolument, des violoncellistes, grands violoncellistes. D'ailleurs, il y a pour la petite histoire, j'écoutais donc le concerto de Elgar avec le London Symphony Orchestra et je l'ai enregistré il y a un mois. J'ai enregistré ce concerto il y a un mois avec le London Symphony Orchestra et vous parliez de l'enfance, je me revoyais enfant. Écouter l'album du London Symphony Orchestra avec Jacqueline Dupré. Et c'est vrai que voilà, il y a des connexions avec l'enfance pour moi qui sont très fortes parce que finalement depuis que j'ai 4 ans, je fais la même chose, à savoir je joue du violoncelle.
1: Oui, il y a pire comme activité à Strix sur la notion. Vous parlez de Jacqueline Dupré, c'est étonnant parce que quand on parle avec des violoncellistes comme ça, il y a des figures qui reviennent. Quand on parle avec des violonistes, c'est David Oistrakh, oui. Ou Heifetz, ou Christian Ferras, ou quelques autres. Et puis Jacqueline Dupré chez les violoncellistes, elle revient.
2: Oui,
1: il y a des figures qui marque comme ça, même s'il y a beaucoup de grands violoncellistes dans l'histoire, il y a des figures qui restent à part comme ça.
2: Oui, parce que bon, il y a aussi l'histoire du destin tragique de Jacqueline Dupré. Bah, puis surtout, il y a une vérité dans ces enregistrements. Il y a une vérité dans. Il y a peut-être une urgence aussi de par sa maladie d'avoir enregistré des œuvres, d'avoir. Je trouve que ce sont des jeux. De temps en temps, c'est un petit peu ce que je reprocherais à l'époque dans laquelle nous sommes. C'est-à-dire qu'à l'époque, c'était des personnalités qui avaient un timbre, un jeu, parce qu'ils avaient des vies excessivement remplies, authentiques. Moi, vous parliez de Christian Ferras, voilà, je trouve que ça, ce sont des interprètes qui nourrissent, parce qu'ils racontent quelque chose. Et c'est forcément inspirant, parce que... les vies qu'ils ont eues dans des époques aussi sous contraintes politiques, on connaît pas vraiment ça, les contraintes politiques comme pouvait avoir Rostropovitch ou alors d'autres grands interprètes et forcément ça se ressent dans leur jeu et c'est peut-être pour ça que ça nous marque.
1: Alors, au risque de vous choquer, Astrid, sur la notion, vous faites partie pour moi de ces jeunes interprètes chez lesquels on a l'impression qu'une âme de vieille interprète s'est réincarnée. Mais j'en connais quelques-uns comme ça, vous exprimez comme si, voilà, vous étiez, mais bon, je veux pas vous faire rougir.
2: Merci.
1: Comme si en vous se réincarnait à la fois un pan historique par l'Arménie et votre histoire familiale, et puis un pan historique aussi à travers les interprètes que vous aimez.
2: Mais je me sens de temps en temps décalée par rapport à l'époque dans laquelle je vis. En plus, j'ai quand même la chance de côtoyer des instruments qui sont qui ont plusieurs centaines d'années, de jouer des œuvres de compositeurs souvent décédés. Donc, c'est-à-dire que tout ça fait que j'habite à Paris, je suis en 2024 et autres, mais je suis déconnectée quand même beaucoup de cette frénésie dont nous faisons partie actuellement, voilà, de tout change vite, enfin je m'amuse,
1: les réseaux sociaux, tout ça,
2: voilà, enfin, je trouve ça rigolo, ouais, on est dans une époque où un téléphone portable au bout de 6 mois est vieux. Moi, depuis 400 ans, les violoncelles que je joue sont d'actualité et pour l'instant rien n'a été remplacé. Je veux dire, il y a des luthiers contemporains, mais la forme du violoncelle n'a pas changé depuis 400 ans.
1: Juste une parenthèse, vous parliez du concerto d'Elgar que vous venez d'enregistrer.
2: Oui.
1: Vous avez parlé de l'orchestre et le chef,
2: c'est... François-Xavier Roth.
1: Ah oui, donc vous êtes aussi en belle compagnie.
2: Oui.
1: Donc
2: c'est un disque qui se sortira. Non, je reviendrai vous en parler prochaine fois.
1: J'espère bien vous recevoir, mais là on va revenir. Mais justement, ça c'est avec vous, c'est à cause de vous, Astrid, parce qu'il y a tellement de sujets qu'on a envie d'évoquer, qu'on s'éloigne du but pour lequel on vous avait convié, qui est quand même d'évoquer ce festival Nadia et Lily Boulanger, qui aura lieu du 31 mai au 2 juin. Prochain à Trouville-sur-Mer. Alors, il y a bien sûr des interprètes, on en parlait, Philippe Bianconi, Nathanaël Gouin, Pascal Moragues, le baryton Thomas Kildicius,
2: Lucas Rodinus. Ils sont lauréats du concours Nadia Elie Boulanger.
1: Oui, c'est ça.
2: Qui avait donc du Centre International Nadia Elie Boulanger. Il y aura également Félicien Brut à l'accordéon, Edouard Macarès à la contrebasse. Voilà, c'est un festival que j'ai envie de... un petit peu un rassemblement d'amis, un rassemblement d'amis musiciens pour partager. Alors, ce qui est génial avec quand on prend Nadia et Lily Boulanger, c'est que au niveau musical, on peut aller de Monteverdi à Quincy Jones, quoi. Ça c'est l'éventail général de toute la musique qui est comprise, qui peut potentiellement programmable pour ce festival. C'est une première édition, donc on commence avec peu de concerts. Et
1: enfin, peu de concerts, mais ils sont attrayants.
2: Quand même. c'est pour rendre hommage à Nadia et Boulanger, il faut quand même rester dans une certaine forme de qualité musicale et de programmation. Mais c'est très excitant, c'est une nouvelle aventure. Je pense depuis longtemps à cette idée de festival. Il se trouve que voilà, la rencontre avec la mairie de Trouville a fait que ça leur plaît beaucoup de partir sur ce thème-là des sœurs Boulanger. Et j'espère qu'on aura beaucoup de monde qui va venir à la fois pour passer du bon temps à Trouville et pour écouter les concerts.
1: Les concerts, il y a aussi une conférence d'Alexandra Ledrich.
2: Exactement,
1: est aussi
2: très précieuse.
1: Une des grandes musicologues liées au nom de Nadia et Lily Boulanger.
2: Exactement, il y aura aussi la diffusion du film de Bruno Mont-Saint-Jean. Et Bruno Mont-Saint-Jean fait l'amitié de d'être présent durant le festival. Donc voilà, il y a une exposition également de photos qui commence le 10 mai pour autour des sœurs Nadia et Lily Boulanger.
1: Alors, on parlait de Nathanaël Gouin, qui est votre complice. Je vous ai entendu maintes fois jouer au concert avec lui. Bon, il y a aussi Philippe Bianconi, dont vous êtes proche, qui est merveilleux pianiste. Nathanaël Gouin, vous avez enregistré avec lui. Vous venez d'enregistrer un disque,
2: exactement,
1: je crois, avec lui.
2: Je vous demande d'enregistrer un disque qui sortira pour le label Alpha prochainement. Alors, nous avons enregistré des œuvres absolument rarissimes, à savoir la sonate, par exemple, pour violoncelle et piano, d'une compositrice qui s'appelle Marcel Soulages, qui a été assez connue parce que c'est elle qui avait fait le Que sais-je sur le solfège. Voilà, qui a écrit une sonate pour violoncelle et piano absolument magnifique.
1: C'est vous qui l'avez retrouvée ou c'est Nathanaël ou c'est...
2: Alors, c'est la Fondation Royaumont qui nous a contactés pour redonner vie à cette sonate absolument merveilleuse, vraiment un grand chef-d'œuvre. Ensuite, il y aura la sonate pour violoncelle du compositeur et grand navigateur Jean Cras, et puis aussi Pierre-Octave Ferrou, une sonate absolument étonnante.
1: Donc, des tubes.
2: Des grands tubes. Mais voilà, ça fait partie aussi du travail, des travaux que nous aimons faire avec Nathanaël, à savoir remettre dans les programmes de nos concerts et de nos albums des œuvres qu'on n'attend pas forcément.
1: Lui aussi, il a une curiosité insatiable.
2: Bien sûr. Oui, ça fait partie de. C'est vraiment un partenaire de musical précieux parce que ensemble, nous aimons vraiment explorer tous les répertoires. Nous sommes curieux. Et surtout, nous aimons beaucoup travailler, donc ce qui nous permet de pouvoir vraiment découvrir et redonner vie à des musiques.
1: Justement, votre duo constitué depuis plusieurs années, c'est particulièrement émouvant de vous voir. Comment ça s'est passé votre rencontre musicale avec Nathanaël? C'est quelqu'un que vous aviez connu pendant vos études?
2: Non, nous sommes connus, dans nos études, dans notre résidence artistique que nous avions à la Chapelle Reine-Élisabeth à Waterloo. Donc nous étions tous les deux artistes en résidence. Et donc, le hasard, je pense qu'on a dû se rencontrer à la cafétéria, sûrement. Et puis, on s'est dit pourquoi pas jouer ensemble. Je crois qu'il avait un concert avec la sonate de Rachmaninov quelques jours après avec un autre violoncelliste. Et je lui ai proposé en lui disant si tu as besoin de répéter, on peut jouer la sonate de Rachmaninov ensemble. Et puis, c'est parti comme ça, d'une sonate de Rachmaninov, d'ailleurs que nous jouons assez souvent. Ensemble et qui nous rappelle toujours la rencontre qui nous amène maintenant à faire de très belles scènes et de très beaux projets.
1: Alors cette sonate de Rachmaninov, on peut faire un détour parce que elle est magnifique, mais il y a le piano. Inutile de parler du piano et de la relation de Rachmaninov au piano, mais comment elle est écrite pour votre instrument, cette sonate?
2: Alors les pianistes diront que c'est une sonate pour piano avec violoncelle ad libitum. Tellement la partition, il y a un décalage évidemment. Après, comme je dis souvent aux pianistes, nous ne sommes pas responsables, nous les violoncellistes, d'avoir beaucoup moins de notes que vous à jouer. Mais c'est une sonate qui est excessivement romantique, chaleureuse, tendre. Enfin, on est vraiment dans un répertoire. Alors évidemment, le piano, mais de toute façon, Rachmaninov, c'était quand même un pianiste extraordinaire. Donc je pense qu'il a voulu faire honneur à son instrument. Beaucoup diront que c'est un autre concerto pour piano de Rachmaninov que cette sonate. Voilà, en tout cas, c'est vrai que tous les pianistes ne s'attardent pas et ne peuvent pas jouer cette sonate avec Nathanaël. Voilà, lui, à chaque fois que nous la jouons, je pense que beaucoup de pianistes sont jaloux de la facilité avec laquelle il la joue. Ça fait partie des grandes œuvres du répertoire qui racontent une histoire. Voilà, il y a beaucoup de narration. Et moi, c'est ce qui me plaît, c'est les œuvres qui racontent une histoire.
1: Alors, on connaît bien sûr le génie de Lili Boulanger comme compositrice. Et ce qui est assez intéressant, c'est de parler de Nadia Boulanger, compositrice. Vous aviez enregistré ses œuvres pour violoncelle, ses trois pièces, justement, avec Barenboim. Astrix Cyrano-Sion, ce qui était une dérogation à votre disque avec Nathanaël Gouin.
2: Exactement.
1: C'était juste un moment. Comment vous aviez eu l'idée, justement, parce que le disque, principalement, Dear Mademoiselle, était aux côtés de Nathanaël Gouin, et puis il y a ces trois pièces aux côtés de Barenboim.
2: L'idée n'est pas venue de moi, parce que j'aurais jamais osé lui demander, mais disons qu'un jour, je me souviens très bien, je parlais avec Daniel Barenboim de mes projets à venir, et je lui ai parlé de ce disque. Et le lendemain, nous étions en répétition avec lui, et il est venu me voir, il m'a dit, tu sais Astrix, je voudrais te demander, si ça ne dérange pas ton pianiste, est-ce que tu accepterais que j'enregistre avec toi sur cet album les pièces de Nadia Boulanger? Alors évidemment, j'en revenais pas, j'ai appelé Nathanaël pour lui dire...
1: Oui, je pense qu'il a refusé tout de suite.
2: Non, voilà, il a refusé. Mais c'était assez impressionnant, parce que je n'aurais jamais eu l'idée de demander à Daniel Barenboim de me faire ce cadeau. Et c'est lui qui m'a dit, non, mais j'aimerais beaucoup, j'ai été élève de Nadia Boulanger, je veux jouer et je veux enregistrer avec toi. Bon, c'était un cadeau exceptionnel, c'est aussi fait partie aussi des œuvres de générosité qu'a Daniel pour la génération, pour les générations plus jeunes. Mais voilà, en tout cas, ça a été un souvenir d'enregistrement. On a enregistré très tard dans la salle Pierre Boulez. Alors, c'était un petit pied de nez aussi. Je trouvais rigolo à Pierre Boulez, qui n'aimait pas forcément Nadia Boulanger, d'enregistrer en tout cas dans cette salle à Berlin avec Daniel Barenboim, qui est le lien, en fait, finalement, entre Pierre Boulez et Nadia Boulanger, peut-être. L'un a été le meilleur ami de l'autre, et puis l'une a été le professeur de l'un. Enfin voilà, en tout cas, c'est sûr que d'avoir partagé la scène. Après, nous avons enregistré Message Esquisse ensemble avec Daniel Barenboim de Boulez. Mais ça fait partie des... Voilà, vous parlez des idoles. Quand j'étais enfant, forcément, Daniel Barenboim faisait partie. Je veux dire, de rencontrer de visu, puis en plus de travailler, de marquer au disque des répertoires avec des figures qu'on a vues en disque toute sa vie, toute son enfance, c'est une émotion qui est indescriptible.
1: Alors justement, Nadia Boulanger, son immense génie de pédagogue, tous ces grands musiciens qu'on connaît, qui sont liés à Nadia Boulanger, son lien avec sa sœur et la musique de sa sœur, ça a effacé ses propres compositions, mais elle-même en est coupable, puisqu'elle avait décidé d'arrêter de composer après la mort de sa sœur, et puis elle se considérait comme une compositrice mineure.
2: Inutile. Inutile,
1: c'est pire. Alors que quand on écoute, moi là, je vous parlais de la BNF, il y a eu un récital de mélodie de Nadia Boulanger la semaine dernière à la BNF. C'était magnifique.
2: Oui, non, mais c'est sûr.
1: Et sa sévérité, on ne la partage pas.
2: C'est vrai que je pense que sa sévérité n'est pas partagée par beaucoup. C'était un être absolument extraordinaire à tout point de vue. Donc, mais je pense qu'elle avait surtout la douleur d'une grande sœur qui perd sa petite sœur avec qui elle a toujours était liée. Je pense qu'il y avait une volonté de dire moi je veux m'effacer, en tout cas dans ce qui qualifiait Lily Boulanger, à savoir la composition.
1: Ah, Astrid Cyrano-Sian, on va terminer, on aurait pu parler des heures justement de Nadia et Lily Boulanger, de l'Arménie, la musique arménienne, ce week-end de la Philharmonie et de ce week-end du 31 mai au 2 juin prochain à Trouville autour de Nadia et Lily Boulanger, dont la programmation est si riche. Moi je voudrais terminer avec un de vos disques, parce que chacun de vos disques est un projet à part et très singulier. Et il y a un de vos disques avec un titre étrange, mais qu'on comprend quand on l'écoute et quand on lit le texte qui l'accompagne, qui s'appelle Duo Solo, qui va de Bach à des mélodies arméniennes en passant par Ligeti et Kodak, qui est un disque absolument merveilleux, dans lequel vous chantez aussi. Comment vous aviez été à l'initiative de ce projet qui est quand même très à part
2: Alors c'est un projet assez... c'est un projet qui a commencé d'abord par la scène. J'ai fait de très nombreux récitals violoncelles où finalement je chantais ces mélodies arméniennes. J'avais pas du tout l'idée de faire un disque avec ce projet de programme musical, mais le retour du public a été tellement chaleureux à chaque fois que je faisais ce programme qu'un jour je me suis dit peut-être que c'est peut-être le moment de... c'est peut-être le moment de graver ce disque. Après, évidemment, on sortait d'une période de Covid où je m'étais retrouvée vraiment pendant des semaines entières seule avec mon violoncelle. Il n'y avait pas de pianiste, il n'y avait pas de copains musiciens, il n'y avait pas d'orchestre avec qui je jouais des concertos. Et donc, j'ai pu vraiment cultiver ce répertoire violoncelle seule. J'ai toujours chanté, en fait. J'ai toujours chanté. Après, sur scène, je l'ai fait. Et puis un jour, je me suis lancée avec une équipe, avec mon label qui m'a fait confiance, avec Franck Jaffres qui était au micro et qui m'a aussi beaucoup donné confiance pour cet enregistrement. C'est très important quand vous dites que j'ai des projets singuliers.
1: Enfin, c'était pas du tout péjoratif.
2: Oui, bien sûr.
1: Qui se différencie.
2: Oui, mais c'est ce qui est. Dites que j'ai des projets singuliers.
1: Enfin, c'était pas du tout péjoratif.
2: Oui, bien sûr.
1: Qui se différencie.
2: Oui, mais c'est ce qui est. Je

0: autour de moi qui croient en ces projets et qui les portent avec moi. Donc voilà, Duo Solo, ça a été d'abord un retour du public avant de devenir un projet discographique.
1: Projet discographique magnifique qui s'ouvre par la première suite de Bach, votre interprétation, et là encore je vais vous faire rougir, mais on s'en fiche, puisqu'on ne vous voit pas, s'ouvre par une interprétation absolument merveilleuse de la première suite de Bach. On se pose un milliard de questions quand on commence à jouer cette suite, Astrix Cyranocéan.
0: Oh oui, on se pose un milliard de questions, puis en plus j'ai enregistré cette suite sur cet album, sur Avioncel, avec des cordes en boyau. On se pose un milliard avant même d'avoir posé. À un moment donné, c'est ça, l'album. Il faut se dire, c'est un moment. On va figer de toute manière une interprétation. Donc il faut se poser des questions. Mais c'est vrai que quand on a enregistré cette première suite, on peut passer des semaines entières à enregistrer. On sera jamais satisfait parce que c'est une musique qui est en mouvement. C'est une musique qui, si elle est aussi actuelle maintenant, c'est que c'est une musique qui traverse les époques, qui reste à la fois extrêmement contemporaine, quelque part, de par l'émotion qu'elle dégage. Et puis évidemment, on a toutes ces milliers de versions historiques. Voilà, après, le disque, de toute manière, c'est un moment un peu douloureux parce que on sait qu'on va graver on va graver un moment de notre vie. Voilà, il y a d'ailleurs beaucoup de grands musiciens qui refont une version des six suites de Bach qui n'ont en général rien à voir. Je me souviens notamment Anar Bilsma qui m'a beaucoup inspiré pour cet enregistrement et qui m'inspire beaucoup, qui a fait plusieurs séries des suites de Bach au disque qui n'ont aucun rapport les unes entre les autres. Donc voilà, c'est vraiment c'est les œuvres que l'on mange, que l'on mâche, que l'on digère, qu'on passe notre vie finalement à essayer de comprendre.
1: Ben, en attendant de réécouter, comme on peut le faire des centaines de fois, ce disque Astrix Cyranocéan, il y a ces deux magnifiques week-ends en perspective du 31 mai au 2 juin prochain. Cet hommage à Nadia et Lily Boulanger à Trouville, avec une riche compagnie et une autre riche compagnie pour ce week-end des 27 au 29 septembre prochain, oui, à la Philharmonie. Hommage à l'Arménie. Et il me reste à vous remercier infiniment d'avoir
0: été
1: là.
0: Merci à vous.
1: Pour illustrer cet entretien avec la violoncelliste Astrix Cyranocéan, je vous propose de l'écouter interpréter le grand tango d'Astor Piazzolla, un élève de Nadia Boulanger, suivi de trois pièces pour violoncelle et piano de Nadia Boulanger et d'un medley de Michel Legrand pour violoncelle et piano. Elle est aux côtés d'un de ses complices, le pianiste Nathanaël Gouin. Je vous en souhaite une très belle écoute, une bonne fin de soirée sur

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